Le texte qui dit « Le Christ a souffert pour vous, vous laissant un exemple afin que vous suiviez ses traces. » Des traces du Christ, nous avons déjà considéré celles de son amour, de son humilité. Voyons aujourd'hui celles de sa patience et de son obéissance. Il y en aurait d'autres, certes, mais nous en resterons là. Voyons tout d'abord celle de sa patience. Qu'est-ce qu'être patient ? Pour notre dictionnaire, c'est savoir supporter résignation. Pour la Bible, c'est savoir supporter avec amour. Oui, la patience est l'une des multiples expressions de l'amour véritable. Le fruit de l'esprit, qui est l'amour d'une façon générale, se traduit par la patience, dit l'apôtre Paul aux Galates. Et quelle vertu rare que la patience de nos jours, où tout va vite, très vite, où l'on voudrait tout avoir sans attendre. Nous sommes pressés pour tout. Voilà qui est générateur de tension, de stress, d'hypertension, autant de maux modernes avec lesquels nous avons fort à faire. La violence aussi peut avoir pour origine l'impatience, nous poussant à tout casser pour qu'on réponde au plus vite à nos demandes, à nos revendications ou autres. Le Christ, lui, a été patient, comme personne ne l'a été, ni avant ni après lui. Il a beaucoup aimé, voilà la seule vraie explication. Il a été patient avec ceux de sa famille qui, la plupart du temps, ne le suivaient plus, ne le comprenaient plus. Il a été patient à l'égard de ses disciples, patient aussi avec les pharisiens qui ne cessaient de le poursuivre, de le critiquer, de le chasser. Et c'est à la croix que sa patience a atteint son sommet, son point culminant, allant jusqu'à supporter contre sa personne et sans mot dire un déchaînement de haine et de violence. Il a pardonné jusqu'à ses bourreaux. Il a enseigné la patience, mais il l'a aussi vécu. L'apôtre Paul fut tellement impressionné par la patience du Christ qu'il a écrit un jour à l'église des Thessaloniciens « Que Dieu dirige vos cœurs vers la patience du Christ ». Patience vient du mot latin « patior » qui signifie « souffrir ». Il y a donc, dans ce mot, une idée de souffrance. Et ceci explique que la clientèle de nos médecins soit faite de patients, c'est-à-dire de souffrants. Autrement dit, la patience ne va jamais sans souffrance. Elle s'exerce dans les difficultés, et la Bible de préciser que c'est l'épreuve qui peut la produire, sachant, dit-elle, que l'épreuve de votre foi produit la patience. Ce verset que nous citons se trouve dans l'épître de Jacques, au premier chapitre, et au verset 3. Il est très important car il révèle aussi que pour être patient, vraiment patient, il faut la foi, la confiance, jusque dans nos épreuves. Nous en déduisons que l'épreuve supportée sans la foi rend fébrile, nerveux, impatient et peut aller jusqu'à affecter notre santé physique et morale. La foi en Christ nous garde en paix. Quelles que soient les circonstances autour de nous, elle donne du moral, du tonus pour la

vie de tous les jours. Elle nous garde confiants, même lorsque tout est contraire. Elle est indispensable à une vie de qualité dans notre contexte actuel, car avec l'épreuve, qui est notre lot à tous, elle produit la patience. Ne dit-on pas que la patience vient à bout de tout ? Et puis la patience nous mûrit, fait de nous des hommes accomplis. Jacques, cité tout à l'heure, le précise dans sa même lettre. Il faut que la patience, dit-il, accomplisse parfaitement son œuvre afin que vous soyez parfaits et accomplis sans faillir en rien. Mais le tout, ami auditeur, est d'avoir la foi. Sur ce plan-là, comme sur tous les plans d'ailleurs, Dieu ne fait aucune distinction. La foi vient de lui. S'il trouve un cœur, une vie disposée à la recevoir, il la donne. Personne ne vient au monde avec elle. Voilà qui met tous les hommes sur un pied d'égalité dans ce domaine. À vous, mon ami, de la vouloir en la demandant au Christ, qui est celui qui la donne et la fait croître. Il faut d'ailleurs la foi pour le suivre et mettre ses pieds dans les traces de sa patience.

0: Et la foi fait plus. Elle fait habiter le Christ en nous, dans notre cœur. Que le Christ habite dans vos cœurs par la foi, écrit l'apôtre Paul dans sa lettre aux Éphésiens, de sorte que, vivant en nous, il nous rend patients, comme il l'a été sur la terre il y a 2000 ans. Voilà qui encourage à prendre ses traces, à le suivre par la foi. Il y a enfin les traces de son obéissance. Oui, le Christ a appris l'obéissance, bien qu'il fût fils de Dieu, et ce, par les choses qu'il a souffertes. C'est l'auteur de la lettre aux Hébreux qu'il écrit au chapitre 5 et au verset 8. C'est parce qu'il a aimé qu'il a obéi. L'apôtre Jean dit que l'amour consiste à obéir. Et qu'est-ce qu'obéir ? En grec, langue du Nouveau Testament, obéir, c'est d'abord écouter, prêter une oreille attentive et non rebelle. C'est ensuite agir. Dans la pensée biblique, l'obéissance est une marque d'amour. Le Christ s'est soumis de son gré à son Père pour accomplir sa volonté. Ainsi en fut-il avec lui depuis le commencement et jusque sur la question de notre salut. Quand Dieu un jour posa à son entourage la question de savoir qui pourrait s'offrir pour aller sur la terre sauver l'homme en perdition, le Christ s'est présenté en ces termes « Voici, je viens pour faire, ô Dieu, ta volonté ». Bien sûr que personne d'autre que lui ne pouvait ainsi répondre pour accomplir l'œuvre de notre rédemption. Mais il n'empêche que Dieu, son Père, ne l'a nullement forcé et que c'est par amour que le Christ s'est ainsi offert. L'obéissance dans l'amour, voilà qui est précieux au cœur de Dieu, d'un grand parfum devant lui. La Bible dit que le Christ existant en forme de Dieu n'a point regardé son égalité avec Dieu comme une proie à arracher, mais il s'est dépouillé lui-même, se rendant obéissant jusqu'à la mort, même jusqu'à la mort de la croix. C'est jusque-là que son obéissance l'a conduit. Il n'y avait bien sûr aucune autre façon de nous sauver, mais c'est parce qu'il aimait Dieu son Père, et c'est parce qu'il nous aimait aussi qu'il est allé jusqu'à la mort de la croix. Personne ne l'y avait obligé. Il l'a fait de cœur et dans l'amour. Et vous voulez que nous prenions ces traces ? Avez-vous envie de me dire ? Soyez rassurés, parce que là encore, il lui faut être en nous pour que nous marchions dans les traces de son obéissance. Sinon, c'est vain. Il lui faut vivre en nous pour être animé des sentiments qui étaient en lui quand il était sur la terre il y a 2000 ans. Et c'est ainsi que l'on se rend agréable à Dieu. Lui a toujours fait ce qui est agréable à Dieu. Avec lui, nous sommes aidés à cela. Mais il lui faut vivre en nous. Vous souvenez-vous de cet homme qui trouvait tout son plaisir, toute sa joie dans le Christ, malgré des chemins difficiles, de grandes luttes, de grandes souffrances? Son secret était le suivant. Pour moi, vivre, c'est Christ. Et si je vis, ça n'est plus moi, c'est le Christ qui vit en moi. Voilà le secret d'une marche chrétienne heureuse, joyeuse, épanouie. Que Dieu nous la donne. Faisons donc dès aujourd'hui notre existence avec le Christ pour le suivre et lui obéir dans la joie. C'est ainsi que notre vie changera, prendra un sens formidable et sera agréable à Dieu.
1: Eh bien, Alain Choquet, merci pour cette réflexion et à bon entendeur, salut. Ray vient d'envoyer notre générique et avant de nous séparer, eh bien, nous voudrions vous remercier d'être des auditeurs, des auditrices fidèles et c'est pourquoi nous allons vous faire un petit cadeau. 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Au revoir, que Dieu vous bénisse.

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0: Et sans plus tarder, retrouvons Jack Mouillon, monsieur Jack Mouillon, qui va nous parler une nouvelle fois de l'amour de Dieu.
1: Nous ouvrirons donc la parole de Dieu dans l'Épître aux Romains, au chapitre 5, et nous lirons à partir du verset 6. « Lorsque nous étions encore sans force, Christ, au temps marqué, est mort pour des impies. À peine mourrait-on pour un juste, quelqu'un mourrait peut-être pour un homme de bien, mais Dieu prouve son amour envers nous en ce que lorsque nous étions encore des pécheurs, Christ est mort pour nous. À plus forte raison donc, maintenant que nous sommes justifiés par son sang, serons-nous sauvés par lui de la colère. Car si, lorsque nous étions ennemis, nous avons été réconciliés avec Dieu par la mort de son Fils, à plus forte raison, étant réconciliés, serons-nous sauvés par sa vie. Dieu est amour. Si Dieu est amour, il ne peut pas condamner le monde. Il ne peut pas envoyer à l'enfer toute une quantité de personnes seulement parce qu'elles n'auront pas fréquenté l'Église sur cette terre. Dieu ne peut pas punir par une éternité de flammes des péchés très limités dans le temps. Comment Dieu pourrait-il goûter la félicité éternelle en sachant qu'un grand nombre de ses créatures sont en enfer ? Voilà quelques réflexions, quelques raisonnements que nous entendons assez souvent. L'homme se permet de ramener Dieu à sa hauteur. Il voudrait mener sa propre vie, faire ce qui lui plaît et ensuite, par une sorte de chantage à l'amour de Dieu, bénéficier de la plus haute récompense. Dieu est amour, c'est vrai. Et si je suis aujourd'hui devant ce micro et si je peux vous parler, c'est essentiellement à cause de cet amour que Dieu a témoigné à mon égard. L'apôtre Paul écrivait à son ami Timothée, « Dieu veut que tous les hommes soient sauvés et parviennent à la connaissance de la vérité. » L'apôtre Paul écrivait également que le salaire du péché, c'est la mort. Dieu est amour, mais il est aussi juste. L'un ne va pas sans l'autre. Être juste, c'est donner à chacun ce qui doit lui revenir. Un amour sans justice serait de la lâcheté, de la faiblesse. Le prophète Ézéchiel déclarait déjà en son temps « L'âme qui pèche, c'est celle qui mourra. » Le fils ne portera pas l'iniquité de son père et le père ne portera pas l'iniquité de son fils. Moïse, de son côté, écrivait lui aussi « On ne fera point mourir les pères pour les enfants, et l'on ne fera point mourir les enfants pour les pères. On fera mourir chacun pour son péché. » Lorsque l'apôtre Paul écrivait aux Galates, il leur disait « Ne vous y trompez pas, on ne se moque pas de Dieu. Ce qu'un homme aura semé, il le moissonnera aussi. » Nous ne pouvons pas, face à la parole de Dieu, affirmer que nos actes n'engendreront pas de conséquences éternelles. L'un des brigands, sur la croix, crucifié en même temps que Jésus, reconnaissait humblement qu'il subissait le châtiment mérité par ses crimes, alors que l'autre brigand aurait voulu que Jésus intervienne sans clause préalable, pourrait-on dire. Dieu est juste. Et il jugera le monde avec justice et avec amour. Il jugera selon l'œuvre de chacun, sans exception de personne. Dieu est juste, Dieu est amour. Un amour sans justice ne serait que lâcheté. Une justice sans amour serait de l'autoritarisme, serait sécheresse de cœur. Si le salaire du péché, c'est la mort, le don gratuit de Dieu, c'est la vie éternelle. Dieu est prêt à pardonner à quiconque se repent de son péché. Le prophète Ésaïe écrit « Tu as pris plaisir à retirer mon âme de la fosse du néant, car tu as jeté derrière toi tous mes péchés. » N'est-ce pas une preuve d'amour que d'affirmer « C'est moi qui efface tes transgressions pour l'amour de moi, et je ne me souviendrai plus de tes péchés. » J'efface tes transgressions comme un nuage et tes péchés comme une nuée. Reviens à moi car je t'ai racheté. Dieu pouvait laisser l'homme dans la détresse où il s'était volontairement plongé. Comprendre l'amour de Dieu reste quelque chose de difficile. Dieu n'a pas attendu que nous l'aimions ou que nous devenions aimables pour nous manifester de l'intérêt. L'amour de Dieu consiste non point en ce que nous avons aimé Dieu, mais en ce qui nous a aimés et a envoyé son Fils comme victime expiatoire pour nos péchés. C'est ce que déclare l'apôtre Jean. Dieu ne désire pas nous condamner, mais nous sauver. Il a tout fait, tout préparé. Sur la croix du calvaire, Jésus pourra dire « Tout est accompli ». Que reste-t-il à faire ? Rien, si ce n'est accepter l'amour de Dieu dans notre vie. C'est lui confesser toutes ces années passées, loin de lui, lui demander pardon. Car Dieu a tant aimé le monde qu'il a donné son Fils unique, afin que quiconque croit en lui ne périsse point, mais qu'il ait la vie éternelle. Dieu en effet n'a pas envoyé son Fils dans le monde pour qu'il juge le monde, mais pour que le monde soit sauvé par lui. Et l'apôtre Jean poursuit, répondant ainsi à nos arguments concernant la perdition éternelle. Il nous parle de l'offre de Dieu à notre égard et de ses conséquences, des conséquences de notre attitude face à ses propositions. Celui qui croit en lui n'est point jugé, mais celui qui ne croit pas est déjà jugé parce qu'il n'a pas cru au nom du Fils unique de Dieu. Et ce jugement, c'est que la lumière étant venue dans le monde, les hommes ont préféré les ténèbres à la lumière parce que leurs œuvres étaient mauvaises. Celui qui croit au Fils a la vie éternelle. Celui qui ne croit pas au Fils ne verra point la vie, mais la colère de Dieu demeure sur lui. Si la colère de Dieu demeure sur nous, nous ne le devons pas au manque d'amour de Dieu, mais à notre refus de recevoir cet amour dans notre cœur et de le reconnaître comme Seigneur et Sauveur de notre vie.

Psaume 7. Rends-moi justice contre des accusations injustes. Complainte de David qu'il chanta au Seigneur au sujet de ce que Couche le Benjaminite avait dit. Ô Éternel mon Dieu, en toi j'ai un refuge. Viens, sauve-moi de ceux qui me poursuivent. Viens donc me délivrer. Sinon, comme des lions, ils vont me déchirer. Je serai mis en pièces sans que personne ne vienne à mon secours. Ô Éternel mon Dieu, si j'ai agi comme on me le reproche, si j'ai commis un crime, si j'ai causé du tort à mon ami, si, sans raison, j'ai dépouillé mon adversaire, alors qu'un ennemi se mette à me poursuivre, qu'il me rattrape et me piétine, qu'il traîne mon honneur dans la poussière. Ô Éternel, dans ta colère, dresse-toi contre la furie de ceux qui sont mes adversaires. Et veille à mes côtés, toi qui as établi le droit. Que les nations s'assemblent autour de toi, et toi, domine-les des hauteurs de ton trône. Ô Éternel, toi le juge des peuples, rends-moi justice et agis selon ma droiture. Qu'il me soit fait selon mon innocence. Mets donc un terme aux méfaits des méchants, et affermis le juste, toi qui es juste et qui sondes les cœurs et les désirs secrets. Dieu est mon bouclier, il sauve qui a le cœur droit. Dieu est un juste juge, qui chaque jour fait sentir son indignation à qui ne revient pas à lui. L'ennemi aiguise son glaive.

Ma mère m'a refusé, mon père, je ne le connaissais pas. Et alors, ma vie n'a pas eu de sens, et je cherchais le sens un peu partout, et ça commençait, c'est que j'ai bu beaucoup d'alcool pour me consoler, et tout ce qui en résultait, c'était la confusion, beaucoup de confusion, une joie, mais une fausse joie. À cette époque, je vivais à Hambourg, et aux États-Unis, à New York, au Mexique, un peu partout, à la recherche de sens pour une vie. Je croyais d'être peut-être célèbre, fameux, j'étais musicien, et j'essayais de faire la musique, et puis, ça m'a pas satisfait non plus quand j'étais même très très connu. Après, bien sûr, dans ce domaine, je suis tombé dans le monde de la drogue, où je vivais pendant 6 ans. J'ai pris toutes sortes d'expériences et toutes sortes de drogues. Et tout ce qui en résultait, c'est de nouveau que la convoitise était chaque fois encore plus grande. C'est comme un naufrage qui boit de l'eau salée. C'était de pire en pire. Alors, puisque personne m'aimait, personne ne me voulait. Alors, j'ai commencé à détruire, à vouloir haïr le monde. Alors, j'étais dans un temps marxiste ou anarchiste. C'était les années 67, 68, quand il avait des révoltes dans les rues, comme ça. Alors, avec toute la psychologie, le marxisme, le freudisme, j'ai cherché à modifier le monde, à prendre ma vengeance plutôt. Ma révolte intérieure s'est transformée en haine contre la société et contre moi-même d'ailleurs aussi. C'était devenu presque une autodestruction. Alors, j'allais dans les magasins pour piquer, j'étais devant le tribunal, j'étais cherché par la police, et puis je faisais des actes criminels. Et la vie était dans une grande, grande solitude après tout. Il y avait des gens qui voulaient m'éduquer, par exemple, qui étaient homosexuels, qui en abusaient de moi, et ça m'a donné le reste. Alors, ça m'a rien donné finalement. Ce qui est normal, je cherchais l'amour encore près des femmes, près des filles, mais toujours resté sur un vide total. C'était tous des étrangers pour moi. Après, je croyais encore de trouver le sens de la vie dans l'argent. Et puis, j'étais disc-jockey dans une boîte de nuit et j'étais très très connu. J'avais une grosse voiture américaine, mais plus que j'avais de l'argent, plus que j'étais pauvre, je peux dire carrément. Alors finalement, je suis parti en voyage. Et je suis parti de l'Allemagne pour chercher un chez moi, une maison, l'amour, si on veut dire comme ça. Mais dans presque 2 millions de kilomètres autour de la Terre, je n'ai pas trouvé un chez moi. Je vivais toujours dans les routes, dans les bas-fonds. J'étais toujours seul, isolé. Et j'ai beaucoup, beaucoup souffert de ça. Et arrivé le moment où j'ai donné ma vie carrément à Satan, j'ai fait un pacte avec des puissances occultes pour que je trouve le sens de là. Je voulais être plus fort que la mort. Je crois que je cherchais l'amour, mais je l'appelais plutôt haine et mort maintenant, parce que c'est la seule chose qui m'entourait, je voyais toujours que ça. Finalement, c'était aussi un moyen pour sortir de la drogue, parce que je sentais que ça me cassait physiquement, spirituellement, tout. Et l'introduction dans ces mondes occultes, ça se faisait par la méditation transcendantale, une forme qui était introduite en Europe par un gourou. Et comme ça, je me suis converti à l'hindouisme, où je passais à peu près 5 ans dans un Inde. Je vivais à Calcutta et j'ai fait toutes sortes d'expériences dans l'hindouisme, où je vivais avec des mantras et je pratiquais toutes sortes de méditations. Ils m'ont de plus en plus donné des puissances concrètes, mais pour semer le mal dans le monde. J'avais des puissances très concrètes. Je pourrais regarder dans les yeux de mon en face et semer la semence du mal, que la personne se détruise elle-même. Parce que j'avais fait cette expérience moi-même, alors je donnais ça aux autres aussi, pour le détruire, pour tuer toutes les personnes qui m'entouraient. Ça faisait très très mal de voir que rien change. Et je sais que j'étais très très sincère et très sérieux là-dedans. Et alors, c'était dur, mais j'ai continué la recherche. Bon, il y avait des moments avant que j'essayais de me tuer moi-même déjà, et ça ratait. Alors, il me semble que je devais vivre, mais je ne savais pas pourquoi. Un jour, j'étais pris otage dans un hold-up en Amérique du Sud, et puis on a essayé de me tuer. Et pendant 1 heure et demie, j'avais un revolver contre mes tempes, et c'était le moment où j'ai commencé à réfléchir et crier, mais crier à vraiment de fond de moi-même. Et c'est là que Dieu, la première fois, s'est manifesté. Tout de suite après, les gens ont commencé à me raconter de Jésus, et Jésus, c'est lui qui m'aurait sauvé. Il y avait beaucoup de pasteurs, des prêtres, des missionnaires, et je ne leur croyais pas, parce que pour moi, c'était tous des moralistes. Sauf, il y avait une fois un monsieur qui s'appelle Maurice Ray, et il était assez expert avec les puissances occultes. Et finalement, il a fallu que lui, il m'avait proposé de lier toutes ces puissances négatives qui me dominaient. Alors, j'étais d'accord. Et puis, à partir de ce moment, il me disait que maintenant tu peux faire connaissance de Jésus.
Et j'ai fait sa connaissance. J'ai accepté ça. Et en fait, Jésus m'a parlé deux fois à haute voix, à la cathédrale de Lausanne. Et ça m'a tellement bouleversé, parce qu'il m'a vraiment, j'ai senti la première fois cette grande amour qui m'entourait. Et ma vie a complètement changé. La joie, de la satisfaction, tout ce que j'ai toujours cherché, je l'ai trouvé tout d'un coup. Et je croyais presque plus, mais voilà, au dernier moment, c'est venu quand j'avais tout abandonné.

Si j'avais la santé, la fortune, des dons particuliers, ça suffirait. Je n'en demande pas davantage, dites-vous. Et à quelqu'un qui demandait l'une de ces choses, la première, la santé, et c'était saint Paul, Dieu lui a répondu, « Ma grâce te suffit ». Toutes ces choses, santé, fortune, réussite, peuvent être des pièges pour nous si elles ne sont pas placées sous un contrôle sévère. En outre, elles peuvent nous être ravies en un instant, nous laissant d'autant plus désemparés que nous nous sommes plus fortement appuyés sur elles. Elles sont passagères, elles sont inconsistantes. Par contre, la grâce que Dieu nous accorde à tous, gratuitement, en Jésus-Christ, est la plus grande de toutes les richesses. Elle est durable, permanente. Elle nous est acquise pour toujours quant à elle, la grâce. Elle est faite de pardon, de paix, de sécurité, de joie aussi, d'espérance encore. Elle ne déçoit jamais. Elle vient d'en haut. Elle nous oblige à regarder sans cesse en haut. Elle met à notre disposition les puissances et les possibilités de Dieu, celles qui viennent d'en haut. Et celui qui vit de la grâce de Dieu peut demeurer serein dans les pires difficultés. Il est plus que vainqueur en Jésus-Christ. Et vous le pouvez, vous, quant à vous. Entrez dans cette expérience de la grâce suffisante de Dieu. Qu'il vous bénisse.

Et pour commencer, votre concert de musique classique, Adolphe Charles Adam, compositeur français, né à Paris en 1803 et mort à Paris en 1856, à l'âge de 53 ans. Il est d'origine alsacienne. Il entre au conservatoire à Paris en 1817, donc assez tôt, à l'âge de 14 ans. Il étudie avec une certaine désinvolture, jusqu'au jour où Boieldieu le remarque pour sa verve mélodique et le prie dans sa classe. Il obtint bientôt le deuxième Grand Prix de Rome. Adolphe Adam est surtout connu, et vous le connaissez sûrement pour cette œuvre-là, pour le célèbre Noël, Mini Chrétien, que l'on chante à tous les Noëls. C'était un compositeur assez fécond, 53 ouvrages lyriques et des ballets. Il aimait plaire, il écrivait avec facilité, clarté, simplicité. Nous entendrons le ballet Gisèle d'Adolphe Charles Adam qu'il composa en 1841. 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

commun à presque tous les grands répertoires, c'était la suite ballet Gisèle d'Adolphe Adam. Nous continuerons votre concert de musique classique sur Radio Bonne Nouvelle avec Jacob Liman-Beer, dit Giacomo Meyerbeer, compositeur allemand du 19e siècle, né près de Berlin à Vogelsdorf en 1791 et mort à Paris en 1864. Il est issu d'un milieu cultivé. Il étudia le piano d'abord et se révéla avoir des dons très précoces de pianiste virtuose. Il donna son premier récital à l'âge de 9 ans. Il n'est pas très apprécié au départ pour ses œuvres d'opéra, mais grâce à un séjour en Italie, il devient très célèbre déjà là-bas pour ses œuvres d'opéra et ensuite surtout en France, à Paris. Donc il est surtout connu, bien qu'il était connu aussi pour ses talents de pianiste, il était très très apprécié pour cela, surtout connu pour ses œuvres lyriques, ses œuvres d'opéra. Nous entendrons une suite de ballet, donc une suite orchestrée prévue pour la danse, intitulée Les Patineurs de Giacomo Meyerbeer. 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

Après les bonnes nouvelles de Giacomo Meyerbeer, c'était la suite pour Ballet, les patineurs, des Schlittschlurflaufer. Après les bonnes nouvelles, votre concert de musique classique continue tout de suite après ce petit message inspiré de la Bible.

entendu souvent dire « Je suis un éternel insatisfait ». Avec fierté, on déclare cela sans aucun doute de la pertinence de nos propos. En effet, quel mal y a-t-il à vouloir toujours que les choses soient un peu mieux, à vouloir toujours un peu plus, à remarquer les défauts? Finalement, c'est comme ça que l'on progresse et qu'on arrive à aller plus loin. Et pourtant, la Bible nous dit « Tu ne convoiteras point ». On sait tous que cela vient des 10 commandements. Est-ce une loi morale complètement désuète, une vieille prescription qui de nos jours ne s'applique plus, ou une sagesse divine que Dieu veut nous donner aujourd'hui pour mieux comprendre les réalités essentielles de la vie? À ce sujet, la Bible nous donne l'exemple d'un peuple extrêmement exigeant, les Hébreux. Dieu, en effet, n'est pas allé à main morte pour les délivrer d'une situation où ils étaient bien au plus bas. Prisonniers en Égypte, obligés chaque jour de travailler dans la douleur et sous un dur labeur, Dieu les a délivrés et les a mis en chemin pour les amener vers une terre bénie où ils auraient du miel et du lait en abondance. Sur le chemin, ils traversent un désert. Alors, ils commencent à faire leurs demandes, leurs requêtes, leurs pétitions. Ils demandent un peu d'eau, puis un peu de pain. Rien d'autre que le nécessaire, finalement. De quoi boire et manger, il faut bien s'occuper de notre corps. Et alors, miracle, Dieu fait sortir l'eau du désert, et le matin, au lieu d'une rosée éphémère, tombe sur le camp de la manne, un petit pain qui leur donne force pour aller dans le chemin. Puis petit à petit, leur palais assez délicat désire des choses avec un peu plus de goût. Ils pensent aux beaux légumes qu'ils avaient alors en Égypte, et aux poissons et à la viande qu'ils mangeaient, oubliant à quel prix ils l'arrachaient. Dieu dit alors, « Le Seigneur vous donnera de la viande et vous en mangerez jusqu'à ce qu'elle vous sorte par les narines et que vous en ayez du dégoût. » Le roi David commenta ce passage en disant, « Il accorda ce qu'il demandait, puis il envoya le dépérissement dans leur corps. » Dieu est-il méchant? Les a-t-il tourmentés pour un petit peu de gourmandise? Non, et voilà ce que Dieu vit dans leur cœur. Ils avaient mis au centre de leurs préoccupations quelque chose qui pouvait de toute façon pas les satisfaire. Un bon repas, aussi beau qu'il soit, ne peut nourrir que le corps, et encore bien imparfaitement. Mais Jésus, quand il était sur terre, en reparlant de ce moment où le peuple était dans le désert, lui dit « Je suis le pain de vie. Celui qui vient à moi n'aura jamais faim, et celui qui croit en moi n'aura jamais soif. » En effet, le pain ou tout bon repas ne pourra jamais pleinement satisfaire tout notre être. Seul Jésus peut le faire. Lui satisfait notre corps, notre âme et notre esprit. Plein de choses, comme la nourriture, peuvent devenir le centre de notre préoccupation. Cela peut être une belle voiture, une belle carrière, une charmante épouse, ou toute autre chose que notre société de consommation nous fait facilement désirer ça et là. Nous demandons même des fois ces choses à Dieu, comme les Israélites le faisaient à l'époque, en lui disant « Donne-moi cela, afin que je sois heureux ». Mais toutes ces choses ne pourront jamais nous satisfaire comme lui. Elles ne sont pas mauvaises en soi. Dieu nous a donné une intelligence pour faire des choses prodigieuses. Profitons-en. Une belle voiture ne change pas le cœur de quelqu'un. Il ne le rend ni bon, ni méchant. Mais s'il est écrit « Tu ne convoiteras pas », c'est que Dieu sait que nous avons la tendance à mettre au centre de nos préoccupations plein de choses qui finalement ne peuvent pleinement nous satisfaire. Et pire que cela, elles nous font égarer le vrai but de la vie. Et elles nous font souvent négliger les gens qui sont autour de nous et nous rendent plutôt amers qu'heureux. N'oublions pas, Jésus a dit « Je suis le pain de vie. Celui qui vient à moi n'aura jamais faim. » Bien sûr, il nous faudra encore manger tant que nous serons dans ce corps. Mais lui, n'oublions pas, Jésus a dit « Je suis le pain de vie. Celui qui vient à moi n'aura jamais faim. » Bien sûr, il nous faudra encore manger tant que nous serons dans ce corps. Mais lui, n'oublions pas, Jésus a dit « Je suis le pain de vie.
Celui qui vient à moi n'aura jamais faim. Bien sûr, il nous faudra encore manger tant que nous serons dans ce corps. Mais lui, n'oublions pas, Jésus a dit « Je suis le pain de vie ». Celui qui vient à moi n'aura jamais faim. Bien sûr, il nous faudra encore manger tant que nous serons dans ce corps. Mais lui,

C'est d'un bloc de marbre informe et inutilisable que Michel-Ange tira l'incomparable statue de David qui orne, comme vous le savez, depuis plus de 4 siècles de cela, la place de la Seigneurie à Florence. Sous le ciseau de l'artiste, la difformité s'est convertie en beauté. La pierre froide et morte est devenue un chef-d'œuvre palpitant de vie. Dieu peut aussi tirer parti d'une existence gâchée, la vôtre peut-être, à condition toutefois qu'elle lui soit donnée, abandonnée sans réserve, pour qu'il en fasse vraiment à sa guise ce qui lui paraît le plus profitable pour vous. Son divin ciseau nous façonne. Les uns après les autres tomberont les déchets de nos illusions, c'est vrai, mais c'est une bonne chose. Il brisera notre orgueil, c'est douloureux, mais c'est une bonne chose. Il réduira en poussière nos prétentions, ça fait mal, mais c'est une bonne chose. Il anéantira nos plans, ça peut paraître désespérant, mais c'est essentiel. Nous souffrirons aussi parce que notre marbre est fait de chair. Nos cœurs saigneront de larges blessures sans doute, mais seul l'inutile tombera. Et le résultat, à condition que nous laissions faire Dieu jusqu'au bout, sera un monument qui nous réjouira et qui sera d'une incomparable beauté. Christ vivra en nous. Et c'est lui qui, cela il faut aussi le remarquer, c'est lui qui pourra être entreaperçu en nous par d'autres. C'est lui que d'autres pourront discerner à travers la pierre dure que nous sommes tous.

étranger à la puissance de la nuit et nous a fait passer dans le royaume de son Fils bien-aimé. C'est par lui qu'il nous a délivrés du mal et que nos péchés sont pardonnés.

Car c'est par lui que Dieu a tout créé dans les cieux et sur la terre, ce qui est visible et ce qui est invisible, puissance spirituelle, domination, autorité et pouvoir. Dieu a tout créé par lui et pour lui. Il existait avant toute chose, et c'est par lui qu'elles sont toutes maintenues à leur place. Il est la tête du corps, qui est l'Église. C'est en lui que commence la vie nouvelle.

et, par lui, il a voulu réconcilier l'univers entier avec lui. C'est par la mort de son Fils, sur la croix, qu'il a établi la paix pour tous, soit sur la terre,

Dieu vous a réconcilié avec lui, afin de vous faire paraître devant lui saint, sans défaut et irréprochable. Cependant, il faut que vous demeuriez dans la foi, fermement établie sur de

pour moi, la vie était complètement absurde et j'avais vraiment l'impression que chaque personne jouait une pièce de théâtre ou même plutôt une mascarade. Et moi-même, je jouais cette pièce de théâtre et j'avais chaque jour envie d'aller sur la scène pour être au-devant, devant tout le monde. Pourtant, je me rendais bien compte qu'un jour, le rideau allait se baisser et que la mort arriverait. C'est pas que j'avais peur de la mort, mais pour moi, c'était vraiment la conclusion de la vie, c'était ce qui montrait l'absurdité de la vie. Et autour de moi, j'avais des amis qui ne pensaient pas la même chose que moi, mais qui se cachaient cette pièce de théâtre, qui se cachaient cette vie, cette mascarade par différentes choses. Et entre autres, j'avais un de mes amis qui se droguait. Et par cette drogue, il essayait de se libérer de cette vie, de se libérer de cette pièce de théâtre qui lui semblait vraiment à lui aussi absurde. Et il arrivait à se libérer de temps en temps quand il prenait de la drogue, tout en se détruisant avec cette drogue. Et un jour, je l'ai vu complètement changer, un homme complètement nouveau. Et comme c'était un de mes amis qui m'était assez proche, j'ai été assez bouleversé par ce qui lui était arrivé, alors que d'habitude, tout ce qui était autour de moi m'était complètement indifférent. Bien sûr, je lui ai demandé ce qui lui était arrivé, et il m'a parlé de Jésus-Christ, que Jésus-Christ était entré dans sa vie. Pour moi, c'était des grands mots, surtout que je ne croyais absolument pas en Dieu, et j'avais même horreur de tout ce qui touchait à Dieu. J'avais même fait une prière à Dieu, quand il m'en avait parlé de ce Dieu. J'avais fait la prière suivante, c'est que je ne voulais absolument pas qu'il intervienne dans ma vie. Même si un jour je me reprenais et je faisais une prière inverse, je ne voulais pas qu'il en tienne compte. Mais un jour, je faisais des études d'architecture et on a des travaux qui durent un mois. Et deux jours avant la date du rendu d'un de ces travaux, mon professeur vient me voir un peu ce que j'avais fait. Et en voyant ce que j'avais fait, me dit que c'était complètement nul et que il fallait que je recommence tout. Alors j'étais un peu désespéré et puis un peu pour lancer un défi à Dieu, je lui ai dit eh ben tu vois il me reste 2 jours avant de finir ce projet et voilà ce que je te demande, c'est que je puisse le terminer et en plus que je puisse vraiment avoir une bonne note, que je puisse faire quelque chose de bien. Il se trouve qu'il a répondu à cette prière que je lui avais faite et j'ai réussi malgré tout ce qu'on pourrait penser à finir ce projet et j'ai en plus eu la deuxième note de tout l'atelier. Alors après cette expérience, on aurait pu croire que j'ai cru tout de suite comme ça en Dieu, mais j'étais encore très réticent et j'expliquais ça par le hasard ou parce que j'étais bon ou... Et puis, au fur et à mesure que je pensais à ce qui m'était arrivé, à ce que pouvait être Dieu, je me suis dit que dans cette vie absurde, s'il y avait quelque chose qui tenait debout, quelque chose qui était vraiment réel, qui était vrai, ça pouvait être que Dieu. Alors j'ai commencé à lire la vie de Jésus, et ça m'a complètement bouleversé ce qui était écrit dans l'Évangile. Je me suis rendu compte à quel point je gâchais ma vie, à quel point je la détruisais et j'avais fait de ma vie des ruines en essayant justement de jouer une pièce de théâtre comme je voulais. Je me suis rendu compte à quel point j'avais aussi détruit autour de moi les gens qui m'entouraient, à quel point je, en ne tenant aucun compte d'eux, je les avais écrasés. Et alors, j'ai fini par donner tout ce que j'avais à Dieu, c'est-à-dire ma vie, à lui dire que je voulais bien qu'il rentre dans ma vie, qu'il devienne le guide de ma vie, un guide vraiment complet. Et c'est ce qu'il a fait. Et à l'instant même où j'ai fait cette prière, j'ai su que Dieu existait, j'ai su qu'il était réel, parce qu'il est vraiment venu, il m'a rempli de sa présence. Et depuis ce jour-là, je peux dire que ma vie a changé radicalement. Je peux dire que je ne ressemble absolument plus à celui que j'étais avant. C'est vrai que j'ai le même caractère, mais je n'ai plus du tout les mêmes buts, ni les mêmes choses qui détruisent ma vie, mais au contraire, j'ai des choses qui la construisent. Mon caractère se est moulé peu à peu par Dieu, selon ce qu'il veut, et non plus selon ce que je veux.
Et ce que je peux dire, c'est que c'est vraiment plus une mascarade ni une pièce de théâtre que je vis, mais que c'est une vie vraie, une vie réelle, et je sais où elle me mène, parce que je sais qui me guide. C'est vraiment un Dieu qui est plein de bonté, et chaque jour, je peux voir tout ce qu'il fait pour moi. Maintenant encore, je vois autour de moi les gens jouer une mascarade, et j'ai souvent envie de leur dire, mais regardez, vous jouez une mascarade, vous êtes sur une pièce de théâtre, et je pense que c'est à chacun de voir où il en est dans cette pièce de théâtre, s'il joue encore un petit jeu à sa manière, ou alors s'il prend vraiment en conséquence ce qu'est la vie, où lui mène la vie. Et je pense que c'est une question que chacun doit se poser, et je crois que si on se la pose sincèrement, on en voit la solution, la seule solution.

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C'est un membre du groupe martiniquais Jean 316, Joël Filin, tiré de son album Paroles Victoires, Pardonne, Radio Bonne Nouvelle, votre radio locale chrétienne.

0: Oui, Dieu nous a tant aimés et il nous a pardonnés grâce au sacrifice de Jésus-Christ sur la croix. Jésus-Christ dont nous allons entendre parler sur la voie de l'Évangile. 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
1: 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Avec au micro Bruno Godelet et à la régie Récambeau. Bonjour à vous, chers amis à l'écoute. C'est toujours une joie de vous retrouver pour se mettre ensemble à l'écoute de la Bible. Et nous retrouvons aujourd'hui le pasteur Jacques Mouillon de Montpellier pour une réflexion sur la foi en Jésus-Christ. Mais en attendant, je vous propose d'écouter Raphaël qui chante « Coup de cœur ».

Pascal écrivait « L'homme est un animal religieux ». Nous constatons autour de nous que nos contemporains éprouvent effectivement le besoin de croire en quelqu'un ou en quelque chose. La majorité déclare croire en Dieu. Mais qu'est-ce que cela peut bien signifier pour eux ? Être inscrit sur un registre d'église ? Avoir été baptisé tout enfant ? Assister deux ou trois fois par année aux offices, en général aux fêtes dites carillonnées ? Relever de telle ou telle religion lorsqu'on est hospitalisé ? Croire en Dieu ne suffit pas. Vous croyez en Dieu ? Vous avez toujours cru en Dieu ? Dans votre vie quotidienne, qu'est-ce que cela vous apporte ? Jésus disait « Croyez en Dieu, croyez aussi en moi ». Cela va peut-être vous choquer, mais j'ose affirmer ici que croire en Dieu n'a jamais sauvé ni apporté le bonheur à quiconque. L'apôtre Jacques, frère de Jésus, écrit à son tour « Tu crois qu'il y a un seul Dieu, tu fais bien. Les démons le croient aussi et ils tremblent. » Croyez-vous, chers amis, que les démons soient chrétiens ? Bien sûr que non, et pourtant, ils croient qu'il y a un seul Dieu, et contrairement à une grande majorité de gens, ils tremblent. Dans une assez récente émission de télévision consacrée aux auteurs qui avaient publié un ouvrage sur Dieu, la présentatrice s'est crue obligée de nous décrire le Dieu dans lequel elle croyait. De son récit ressortait un Dieu vague, éloigné, indifférent aux actions des hommes, et encore plus à leur misère, à leurs problèmes. Ce qui amena l'un des participants

croyez en Dieu, croyez aussi en moi. Croire en Jésus est beaucoup plus contraignant. Sa vie, son œuvre, sa mort sont une continuelle interpellation. Jésus a parlé du pourquoi de sa venue dans ce monde. Sa présence est le témoignage de ce mal qui nous ronge. Ce mal que la Bible appelle le péché. Ce mal qu'il est venu combattre et vaincre. Ce mal qui nous empêche de connaître la satisfaction à laquelle nous aspirons tous, plus ou moins, en secret. La Bible déclare que par sa désobéissance, l'homme s'est éloigné de ce Dieu en lequel il dit croire. Il s'est plongé dans les ténèbres du mal. Jésus, par sa mort, peut l'en délivrer. Croire en Jésus hypothèque aussi bien notre présent que notre avenir. Croire en Jésus, c'est placer notre confiance en lui. Croire en Jésus, c'est lui demander pardon pour nos propres fautes. Croire en Jésus, c'est désirer conformer désormais notre vie à ses enseignements. Paul exhorte ceux qui croient en Jésus à marcher en nouveauté de vie. Il les invite à ne plus marcher comme les païens, ces païens qui obéissent à la vanité de leurs pensées. Qu'en est-il de vous, cher auditeur? Êtes-vous de ceux qui croient en Dieu? Êtes-vous de ceux qui se disent chrétiens mais qui ne mettent pas Dieu à la première place dans leur vie? Je disais que croire en Dieu n'a jamais sauvé ni apporter le bonheur à quiconque. On peut croire en Dieu et être séparé de lui. Le péché dresse entre lui et nous une barrière ou un fossé que nul ne peut franchir en dehors de Christ. Jésus, par sa vie et par sa mort, est venu abolir cette séparation. Selon sa parole, nul ne peut aller au Père sans lui. Il est écrit dans l'Épître à Timothée qu'il n'y a qu'un seul médiateur entre Dieu et les hommes, Jésus-Christ, homme. Mettre sa vie au bénéfice du sacrifice de Jésus, c'est rejoindre ce Dieu dans lequel nous croyons, c'est entrer en sa présence. Jésus est venu nous réconcilier avec Dieu par son sacrifice. Car, comme la Bible le déclare elle-même, Dieu était en Christ, réconciliant le monde avec lui-même.

C'était le pasteur Jacques Mouillon de Montpellier et tout de suite après le trio Richard Toupin qui chantait de ta paix, de ta bienveillance. Eh bien, puisqu'il faut rendre l'antenne, je profite pour rappeler ici qu'il est possible de nous écrire, soit pour nous faire part de vos remarques ou de vos objections, soit pour nous demander un exemplaire de l'Évangile selon Jean. Voici donc notre adresse. 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

Et c'est avec plaisir que nous retrouvons sur les ondes de Radio Bonne Nouvelle nos amis de la Voix du Christ, nos amis luthériens. 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

0: À tous nos amis, bonjour. L'apôtre Jean a écrit « Voici la victoire qui triomphe du monde, notre foi. » Il est vrai, qui peut intimider quelqu'un qui place sa foi en celui qui est le maître bien-aimé de l'univers? Personne. L'histoire que vous allez nous raconter le montre une fois de plus. Allez-y, Marie-France.
1: Voilà, cela s'est passé dans l'Empire romain d'Orient, au début du 5e siècle. Jean Chrysostome, fameux évêque de Constantinople, fut la cible des tracasseries et finalement de la persécution de l'impératrice Eudoxie, parce qu'il s'opposait à ses manigances. Un jour qu'elle lui envoya une délégation officielle pour l'intimider, il leur fit une réponse si pleine de foi en Dieu et de joie qu'ils en furent ébahis. Ils le laissèrent, retournèrent au palais et dirent à l'impératrice « Ô impératrice, tes efforts sont inutiles pour effrayer cet homme. Il ne craint rien, si ce n'est de péché. » Il fut déposé, exilé, mais l'adversité n'eut pas raison de sa foi en son Seigneur. Il craignait et aimait Dieu par-dessus tout et mettait en lui seul, son entière confiance.

prions, Dieu plein de grâce, par la victoire de Jésus sur le mal, nous sommes devenus tes enfants. Rends-nous capables de mener nos vies pour toi. Aide-nous à aimer Jésus qui a donné sa vie pour les pécheurs perdus que nous étions. Ouvre nos yeux aux besoins de ceux qui nous entourent et rends-nous soucieux de leur bien-être. Donne-nous le courage de David qui a affronté Goliath en ton nom. Rends-nous fidèles comme Joseph pour résister aux tentations de la journée. Dans tout ce que nous faisons, fais de nous des exemples en parole, en comportement, amour et pureté, comme le fut Timothée. Aide-nous à considérer le temps précieux que tu nous accordes comme un appel à te servir. Par Jésus-Christ, notre Sauveur. Amen.

0: Mes amis, plus je réfléchis aux hommes de cette fin du XXe siècle et plus j'ai l'angoissante impression qu'ils sont de moins en moins tolérants, particulièrement à l'égard de la foi et de l'exercice du culte des autres. Vous ne trouvez pas que la liberté religieuse est de plus en plus menacée?
1: Dieu merci, pas chez nous, Jean. Certes, on entend parfois de drôles d'interventions dans les médias, mais la liberté de religion et de culte, elle est inscrite dans notre Constitution.
2: Ce qui n'a pas toujours été le cas. Je viens d'une région, le Poitou, où les persécutions des protestants font fortement partie de l'histoire locale et sont profondément gravées dans la mémoire populaire.
1: C'est vrai, Rosine, on pourrait aussi citer les pogroms des Juifs en Europe au Moyen-Âge, ou toujours en Europe l'extermination massive des Juifs par l'idéologie nazie. Et le récent procès Touvier a montré que la France n'est pas aussi réprochable dans ce domaine qu'on a longtemps voulu le faire croire.
0: En effet, n'oublions pas que notre pays aussi a déjà été déchiré par l'intolérance religieuse ou raciale. Il a fallu près de 3 siècles pour qu'à la Révolution, on admette que chaque personne, qu'elle soit catholique, romaine, protestante ou juive, est libre de croire et de penser ce qu'elle veut, aussi de pratiquer le culte et de vivre selon la piété de son choix.
1: Tant qu'il ne nuit pas à autrui. Comme le dit la Constitution française. Il faut quand même le préciser, Jean, il serait intolérable, oui là on devrait dire intolérable, que l'exercice de la piété ou du culte de certains brime les autres ou les prive de leur liberté à eux.
0: Bien entendu, Marie-France. Or, c'est le cas dans beaucoup de pays aujourd'hui. Je pense à des pays qui s'opposent farouchement à la liberté religieuse ou la réduisent fortement. Ainsi, l'Arabie saoudite interdit tous les cultes sauf celui de l'islam. Et en Chine populaire, l'idéologie communiste impose un carcan très étroit à toutes les religions.
1: Alors, le problème, c'est que les pays à culture et à tradition judéo-chrétienne ont aussi eu du mal à renoncer à imposer leur vue par la force. Souvenez-vous, à peine le christianisme avait-il échappé aux persécutions sous l'Empire romain, qu'il accepta d'être érigé en religion d'État, qui évinça les non-chrétiens de beaucoup d'emplois.
0: Il y a aussi eu l'Inquisition de l'Église de Rome qui a torturé et assassiné quantité de personnes uniquement parce qu'elles ne croyaient pas ce que Rome enseignait. Il y a eu les guerres de religion entre catholiques et protestants avec des actes de cruauté des deux côtés. Il n'y a pas seulement eu des pays comme la France qui persécutaient les protestants, il y a aussi eu des pays protestants qui avaient des lois discriminatoires à l'égard des non-protestants.
2: Il était vraiment bon de rappeler tout cela, Jean. En cette fin de XXe siècle, le monde chrétien a tendance à jeter la pierre à des régimes communistes ou musulmans hostiles à la liberté religieuse. N'oublions pas qu'il a fallu des siècles pour que les pays de tradition chrétienne connaissent la liberté religieuse actuelle.
1: En fait, je crois déceler une constante dans les penchants mauvais de l'homme à travers les siècles. S'il ne fait pas sérieusement attention... Tout homme se laisse entraîner à être intolérant et à imposer ses vues aux autres par la force ou par la contrainte.
2: Et ce faisant, Marie-France, il se trompe d'arme. Les idées et les convictions ne se combattent pas par les armes et la contrainte. Les persécutions sous l'Empire romain n'ont pu empêcher le Saint-Esprit de convertir de plus en plus d'habitants de s'unir à Jésus, sauveur des hommes.
0: Et les persécutions et guerres de religion n'ont pas pu arrêter le mouvement de réforme protestante au XVIe siècle. Sous le régime terriblement répressif de la Chine communiste envers les chrétiens, le nombre de chrétiens a passé d'un demi-million à près de 70 millions.
1: J'observe d'ailleurs la même chose avec les religions ou idéologies non chrétiennes. L'Empire d'Orient et l'Azad ont été un feu de paille.
0: En fait, l'intolérance repose sur la fausse idée qu'on pourrait sauver sa foi en Christ par le recours à la force. Or, la foi en Jésus s'alimente par la méditation de l'Évangile, la contemplation du Christ et de ses actes rédempteurs, de son amour sauveur.
2: Et ceci, ajouterais-je, quel que soit l'environnement dans lequel je vis. Sans doute ma foi peut-elle être attaquée par ce que je vis, mais elle ne peut pas dépendre de l'état de liberté ou de répression autour de moi. Tout au plus vais-je me taire ou ne pas faire état de ma foi en Christ par peur de représailles. Mais les sentiments que j'éprouve pour mon Seigneur ne dépendent pas de l'attitude des autorités.
1: Il y a aussi, Rosine, ceux qui, dans nos pays de tradition chrétienne, craignent que l'immigration massive de personnes de religion musulmane menace les églises et les chrétiens. Que pour préserver le christianisme, il faudrait raccompagner les musulmans à nos frontières.
2: Marie-France, là encore, on se trompe profondément. Les chrétiens et les églises
1: chrétiennes craignent que l'immigration massive de personnes de religion musulmane menace les églises et les chrétiens. Que pour préserver le christianisme, il faudrait raccompagner les musulmans à nos frontières.
2: Marie-France, là encore, on se trompe profondément. Les chrétiens et les églises
1: chrétiennes craignent que l'immigration massive de personnes de religion musulmane menace les églises et les chrétiens. Que pour préserver le christianisme, il faudrait raccompagner les musulmans à nos frontières.
2: Marie-France, là encore, on se trompe profondément. Les chrétiens et les églises
1: chrétiennes craignent que l'immigration massive de personnes de religion musulmane menace les églises et les chrétiens. Que pour préserver le christianisme, il faudrait raccompagner les musulmans à nos frontières.
2: Marie-France, là encore, on se trompe profondément. Les chrétiens et les églises chrétiennes
1: d'annoncer les vertus du Christ, son Fils. Plus ils menacent les églises et les chrétiens. Que pour préserver le christianisme, il faudrait raccompagner les musulmans à nos frontières.
2: Marie-France, là encore, on se trompe profondément. Les chrétiens et les églises chrétiennes
1: d'annoncer les vertus du Christ, son Fils.
2: Plus ils les chrétiens doivent toujours veiller à ce que leur gouvernement ait une politique de tolérance à l'égard de tous ceux qui ne nuisent pas à la liberté des autres. Ils devraient aussi encourager leur gouvernement à faire pression sur les gouvernements intolérants d'autres pays.
1: Et témoignons autour de nous de la vérité du Christ pour que, par notre témoignage, le Saint-Esprit puisse toucher beaucoup de cœurs et les amener à placer leur foi en celui qui s'est opposé aux erreurs, mais à aimer les gens qui s'y trouvaient.
2: Exactement, Marie-France. Pour clore cet entretien, je voudrais donner deux paroles de notre Seigneur à votre méditation. Tout ce que vous voulez que les hommes fassent pour vous, faites-le de même pour eux. Allez, faites de toutes les nations des disciples. Baptisez-les au nom du Père, du Fils et du Saint-Esprit.

0: On dit que les Français n'ont plus de mémoire, qu'ils ne connaissent pas leur passé. Vrai ou faux ? Marie-France, pour nous rafraîchir la mémoire, vous voulez nous signaler la parution d'un livre intitulé « Au jour de la réforme ».
1: Oui, c'est vrai, Jean. Dans le livre « Au jour de la réforme », le professeur Tchernagel propose une histoire particulièrement dense de tout ce qui s'est passé depuis l'affichage des 95 thèses de Martin Luther le 31 octobre 1517 jusqu'au traité de Westphalie qui, en 1648, mettait fin à la guerre de 30 ans, terrible guerre de religion qui a mis l'Europe à feu et à sang. Chaque chapitre se termine par une série de questions. Celles-ci ont pour but de permettre au lecteur de constater s'il a bien enregistré ce qu'il vient de lire.

0: Nous allons maintenant nous séparer jusqu'à la semaine prochaine. Nous vous invitons à rester fidèles à Dieu dans la lecture de la Bible et dans la prière. Si vous désirez rester en contact avec nous, vous le pouvez.
1: Grâce à la trentaine de méditations de la brochure « Dieu a tant aimé le monde ».
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Tirée de son album Que ta lumière brille, Luc Dumont, malgré tout, Jésus, tu m'as pardonné. 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

Chers auditeurs, voici quelques textes bibliques présentés par Perspective Réformée qui nous parlent des quelques fruits de l'Esprit Saint. L'Esprit vient en aide à notre faiblesse. Nous ne savons pas ce que nous devons demander pour prier comme il faut, mais l'Esprit lui-même intercède pour nous par des soupirs inexprimables. Et celui qui sonde le cœur sait quelle est la pensée de l'Esprit parce que c'est selon Dieu qu'il intercède en faveur des saints. Faites en tout temps par l'Esprit toutes sortes de prières et de supplications. Pour vous, vous édifiant vous-même sur le fondement de votre sainte foi et priant par le Saint-Esprit, maintenez-vous dans l'amour de Dieu. La liberté. Vous n'avez pas reçu un esprit de servitude pour être encore dans la crainte, mais vous avez reçu l'esprit d'adoption par lequel nous crions « Abba », c'est-à-dire « Père ». Là où est l'esprit du Seigneur, là est la liberté. La loi de l'esprit de vie m'a affranchi en Jésus-Christ de la loi du péché et de la mort, la puissance. Dieu a oint d'Esprit Saint de puissance Jésus de Nazareth. Vous recevrez la puissance du Saint-Esprit et vous serez mes témoins. Ma parole et ma prédication n'ont pas consisté, écrit Saint Paul, dans le discours persuasif de la sagesse, mais dans une démonstration d'esprit et de puissance. La sagesse. Quand l'Esprit de vérité sera venu, il vous conduira dans toute la vérité. L'amour. L'amour de Dieu est répandu dans nos cœurs par le Saint-Esprit qui nous a été donné. La foi. Nul ne peut dire que Jésus est le Seigneur si ce n'est par le Saint-Esprit. L'espérance. Que le Dieu de l'espérance vous remplisse de toute joie et de toute paix afin que vous abondiez en espérance par la puissance du Saint-Esprit. Prions Dieu. Tu as dit, Seigneur, que celui qui demeure en toi et en qui tu demeures porte beaucoup du fruit. Et voilà tous les fruits qu'il doit porter. Hélas, d'où viennent donc que nous en portions si peu? Amen.

Mes chers auditeurs, c'est le pasteur Kaye Yang de l'émission Perspective Réformée qui s'adresse à vous. Il s'adresse à vous chaque jour dans un programme différent. Le programme que vous venez d'entendre constitue une brève méditation et elle s'appelle L'Esprit et la Parole. Mais outre celui-ci, comme vous savez, nous avons un programme varié pour chaque jour. Ainsi, si vous êtes à l'écoute régulièrement de nos émissions, les dimanches, nous avons un programme dit liturgique, c'est-à-dire un programme qui comporte de la lecture biblique, des prières, ainsi que des chants ou de la musique religieuse. Après cela, vous avez, et sans doute vous avez été intéressé, si ce n'est passionné, par notre programme d'histoire biblique. C'est-à-dire, nous avons commencé une longue série qui va du livre de la Genèse, du premier livre de la Bible, jusqu'à la fin de l'Ancien Testament et qui explique toute l'histoire de la relation de Dieu avec un peuple, le peuple d'Israël, afin qu'à partir de ce peuple d'Israël, il prépare l'avènement de son fils et la constitution de son Église. Il y a également la longue et passionnante série de l'histoire de l'Église, l'Église au cours de l'histoire. Nous avons des cours de catéchisme, nous avons des sujets qui traitent de la morale biblique et chrétienne, nous avons des messages d'évangélisation et d'autres sujets qui enrichissent la vie chrétienne, qui fortifient la foi et qui éclairent donc notre vie afin que nous puissions vivre sous le regard de Dieu pour sa gloire et en son honneur. Si vous avez des questions à nous poser au sujet de ces programmes, n'hésitez pas à nous écrire. Prenez note bien régulièrement de nos adresses, il vous sera donné tout à l'heure, et écrivez-nous clairement votre nom et votre adresse, et nous nous ferons un grand plaisir de vous envoyer nos textes, nos méditations, toutes nos publications. J'espère que vous serez à l'écoute de notre prochaine émission et que vous écouterez aussi la suite de l'émission d'aujourd'hui.

La passion et la puissance, tel est le titre de la brève méditation biblique de Perspective Réformée, d'après le deuxième livre de Samuel, chapitre 12. Voici un verset, voici de quelle manière le prophète s'adresse au roi. Et Nathan, le prophète, dit à David le roi, « Tu es cet homme-là. » Ainsi parle l'Éternel, le Dieu d'Israël, « Je t'ai oint pour roi sur Israël. » Et je t'ai délivré de la main de Saül. » La parole de Dieu est pleine de passion et de puissance, mes amis. Elle est l'instrument qui nous trouble et nous amène à la repentance. Tu es cet homme-là, ce pécheur-là. Il n'y a pas d'exception pour elle, car tous ont péché et sont privés de la gloire de Dieu. Ne nous étonnons pas et ne nous indignons pas devant la sévérité du jugement qu'elle porte, car le péché n'est pas une chose banale. Il dénature totalement l'image de Dieu en l'homme. Celui-ci n'est pas fait pour satisfaire ses instincts de matière animale, de manière animale, autrement il renverserait le rôle que Dieu lui assigne et la responsabilité qu'il lui confie. Ne savez-vous pas que vous êtes le temple de Dieu et que l'Esprit de Dieu habite en vous? La tragédie du péché consiste à transgresser Dieu et à nous empêcher d'atteindre le but que Dieu nous a assigné. Nous sommes des êtres humains et non la feuille morte emportée par vents et tempêtes. Notre dignité humaine n'est pas un vain mot. Il nous appartient de la respecter, autrement nous nous abaissons au rang de l'animal. Cependant, le pardon aussi se trouve auprès de Dieu. Là où le péché a abondé, la grâce a surabondé. Mais attention de ne pas abuser de cette grâce qui veut restaurer en nous l'image de Dieu. Elle ne nous permet pas toutes les fantaisies, les libertinages. Elle nous amène au repentir. L'adultère est toujours la conséquence de notre convoitise de la personne même de Dieu. Prions Dieu dans la repentance. Avec l'hysope, arrose-moi, Seigneur, et devant toi je serai sans souillure. Lave mon âme, elle deviendra pure, et de la neige elle aura la blancheur. Veuille, ô mon Dieu, me rendre ton amour, et m'accorder le pardon que j'implore. Guéri par toi, je verrai dès ce jour mes os brisés se réjouir encore. Amen.

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C'était donc Perspective Réformée avec le pasteur Kayayan. 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

Toujours Jean 316, groupe martiniquais, une chanson en créole. Réflexion. L'homme est une vapeur qui paraît pour un peu de temps et qui ensuite disparaît. Toute chair est comme l'herbe. L'herbe sèche et la fleur tombe quand le vent de Dieu souffle dessus. Comme un voleur, la mort ne s'annonce pas avec une carte de visite, mais vient à l'heure où tu n'y penses pas. Homme, sache que tu devras comparaître devant le tribunal de Dieu. Si tu ne reviens pas à lui par Jésus-Christ, tes bonnes œuvres ne t'attireront pas à sa faveur. Es-tu prêt à rencontrer Dieu? Question grave posée par le groupe Jean 316 en créole. 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

Moi, je suis née dans une famille chrétienne. Mon père et ma mère étaient des gens qui nous parlaient de leur foi, mais qui vivaient aussi conformément à ce qu'ils nous disaient. Le soir, notre père prenait la Bible, et puis il lisait un texte, et puis après ça, on se mettait à genoux et on priait en famille. Un soir, papa nous a parlé du retour du Seigneur Jésus. Je sais que beaucoup ne croient plus que Jésus reviendra, mais pourtant dans la Bible, c'est très clair que comme il est venu une première fois à Noël, il y reviendra une deuxième fois. Et ce soir-là, il nous a demandé, si Jésus revenait cette nuit, est-ce que vous seriez prêts? Et puis moi, j'ai répondu, bien sûr, je pense qu'on serait prêts puisque vous êtes chrétiens. Alors, mon père nous a répondu, eh bien non. Et il nous a dit, si vous voulez être sûr d'être prêt, eh bien, il faut que vous demandiez pardon pour vos péchés, parce que on ne peut pas entrer au ciel s'il y a du péché dans notre vie. Et alors, ce soir-là, tout simplement, je me suis agenouillée devant ce tabouret à la cuisine et j'ai dit à Jésus, eh bien, moi, je veux vraiment te donner ma vie. Je veux te suivre à partir de maintenant. Tout simplement, pardonne-moi mes péchés. Je n'avais que 9 ans, je n'ai peut-être pas compris beaucoup, mais en tout cas, ma décision était sincère. Et je peux dire que depuis ce jour-là, j'ai vraiment suivi le Seigneur. Ça vaut la peine de donner son cœur à Jésus quand on est enfant, parce qu'on est préservé de beaucoup, beaucoup de choses. Et aussi, il y a une telle joie d'apprendre à connaître Jésus comme un ami. Et je peux vous dire que pour moi, ça n'a pas été une religion à laquelle j'ai adhéré, mais ça a été le début d'une relation avec un Jésus vivant à qui je pouvais parler, à qui je pouvais vraiment répandre mon cœur, dire tout ce qu'il y avait en moi. J'ai commencé à lire la Bible tous les jours. Et chaque fois qu'il me parlait, eh bien, j'avais un carnet où je notais un verset ou un mot qui me parlait depuis cet âge-là. Très tôt, j'ai demandé à Dieu aussi de me conduire pour ma vie future et je lui ai demandé le métier que je devais faire. Et là aussi, j'hésitais entre deux choses. Je voulais ou devenir institutrice ou infirmière. Et finalement, j'ai décidé plutôt de devenir infirmière. Et puis plus tard, quand un jeune homme m'a demandé en mariage, j'ai aussi demandé à Dieu si c'était vraiment lui qu'il me destinait. Et ça ne veut pas dire qu'il m'a répondu toujours tout de suite. J'ai eu parfois des longs moments d'hésitation. J'aimerais vous dire aussi que par la suite, il y a eu beaucoup d'épreuves avec nos enfants. Nos 3 enfants ont failli perdre leur vie tout petits. Et je me souviens en particulier de notre petite fille qui n'avait que 16 mois quand nous sommes arrivés en Afrique, puisque mon mari était médecin missionnaire, et c'était au Bénin. Et quand nous sommes arrivés, c'était Noël, et on n'a pas du tout réfléchi. Tout le monde mangeait dans le même plat. Bien sûr, notre petite fille aussi trempait sa main dans le riz commun et ensuite dans la sauce. Et puis, très peu de temps après, elle a eu une diarrhée comme du choléra et elle a failli y passer très vite. Et je me rappelle encore que je tenais cette petite fille dans mes bras et je criais au Seigneur. Je disais, Seigneur, si tu n'interviens pas, elle va mourir et on ne pourra même pas la rapatrier parce qu'elle n'en avait pas la force. Et puis, dans ce désarroi, voilà que mon mari a trouvé des suppositoires qui ont permis qu'elle ne vomisse plus. Et très, très vite, elle a pu avoir de nouveau des matières normales. Et elle a récupéré. Et il y a beaucoup d'autres circonstances dans lesquelles j'ai pu expérimenter que Dieu répond à nos prières. Il y a un verset que j'aime beaucoup. « Invoque-moi dans la détresse ». Je te délivrerai et tu me glorifieras. Et dans une autre circonstance, ou plus récemment,
Nous avons failli perdre notre belle-fille lors de son premier accouchement parce qu'elle a fait un syndrome de HELLP où les médecins eux-mêmes ne savaient plus que faire. Là aussi, Dieu m'avait donné dans sa parole ce verset « 6 fois, il te délivrera de l'angoisse. 7 fois, le mal ne t'atteindra pas. » Et elle a dû être réopérée 3 fois parce qu'elle faisait des hémorragies, ses reins et son foie ne fonctionnaient plus. Mais le Seigneur a donné la victoire et elle a pu rentrer chez elle et s'occuper de son bébé. Ça vaut la peine de suivre Jésus et de le servir. Et tout ce qu'il nous promet est vrai. On peut en faire l'expérience tous les jours.

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1: Mon déclic, en fait, ça a été en détention à la maison d'arrêt de Bayonne, où j'ai subi des violences graves avec actes de barbarie. J'ai rencontré quelques jours après Bernard, aumônier et pasteur à la maison d'arrêt de Bayonne. Et de suite, en fait, j'ai été touché par la parole qui me disait, qui venait de Dieu. Donc moi, c'est Cédric, j'ai 30 ans, je travaille dans les espaces verts, j'habite à Bayonne. J'ai eu un père violent par des mots où je me faisais insulter tous les jours. Parce que bon, il avait des problèmes d'alcool. Il avait aussi des violences physiques envers ma mère et ma grand-mère maternelle. Durant mon adolescence, j'ai fait quelques vols. Donc du coup, j'ai été en famille d'accueil. Et à l'âge de mes 20 ans, j'étais en détention. Et lors de ma première condamnation, j'ai été victime aussi quand même de violences. Arrive le moment où je vais donc à Bayonne, et là j'ai subi de telles violences que même moi je voulais me taire. Sur le coup, j'ai pas voulu porter plainte ni rien, je voulais me cacher. Quand ça a été vu par les médecins, les infirmiers, les surveillants, parce qu'il y a un surveillant qui a vu les actes de violence que je subissais pendant la nuit. Donc le lendemain, j'ai changé de cellule. Et c'est à ce moment-là que j'ai commencé donc à avoir Bernard. Et j'ai été, comme je disais tout à l'heure, j'étais touché par sa parole qui me délivrait. En 2018, avant que je rencontre Bernard, j'avais aucune perspective pour la suite. J'étais pas dans la joie, j'étais dans la tristesse, la colère, parce que j'avais beaucoup de colère envers les institutions. Et je suis avec de l'œil gauche, donc j'avais toujours l'œil fermé, j'avais pas de prothèse, j'avais rien. Je n'avais pas de travail encore, et j'avais rien entrepris pour tout ce qui est soins. Je suis sorti, j'avais rien du tout. Et là, aujourd'hui, je suis dans la joie. J'ai un logement à moi, un HLM. J'ai un travail, je suis dans les espaces verts. Donc, j'ai eu la prothèse à l'œil gauche et je me suis fait refaire les dents. Dernière chose qui est en cours, donc passer le code de la route. Je l'ai obtenu dès la première fois, j'ai fait 4 fautes. Et là, j'ai commencé à entreprendre les heures de conduite. Je retiens aussi une phrase qu'on m'a dit hier, c'est que mon visage est apaisé.
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2: C'est encore un plaisir de vous retrouver aujourd'hui 12 septembre pour être encouragé par la parole de Dieu, la Bible, dans le chapitre 12 du livre des Proverbes. Michel nous fait la lecture de ce chapitre.
1: Proverbes chapitre 12. Celui qui aime la connaissance désire être corrigé, mais celui qui déteste les réprimandes n'est qu'un sot. L'homme de bien s'attire la faveur de l'Éternel, mais Dieu condamne celui qui forge des desseins coupables. La méchanceté n'affermit la position de personne, mais celui qui est droit ne sera pas déraciné. Une femme vaillante est comme une couronne pour son mari, mais celle qui lui fait honte est comme une maladie qui ronge les os. Les projets des justes sont orientés vers ce qui est droit, alors que les méchants ne songent qu'à tromper. Les paroles des méchants sont des embûches meurtrières, mais celles des hommes droits les sauvent. Qu'on renverse les méchants, ils ne sont plus, mais la maison des justes subsiste. Un homme est estimé pour son bon sens, mais celui dont le cœur est tortueux sera méprisé. Mieux vaut être méprisé et avoir un serviteur que de faire l'homme important et n'avoir rien à manger. Le juste veille au bien-être de ses bêtes, mais le cœur des méchants est cruel envers elles. Celui qui travaille sa terre aura du pain en abondance, mais celui qui court après des chimères est dépourvu de sens. Le méchant convoite la proie de ceux qui font le mal, mais la racine des justes donne du fruit. Le méchant est pris au piège de ses propos coupables, mais le juste échappe à ses difficultés. Par ses paroles, on peut recueillir du bien en abondance, et l'on reçoit le salaire de ses œuvres. L'insensé pense toujours qu'il fait bien, mais le sage écoute les avis des autres. L'insensé manifeste immédiatement son irritation, mais l'homme avisé sait ravaler un affront. Celui qui proclame la vérité révèle ce qui est juste, mais le témoin mensonger dénature les faits. Les paroles des bavards blessent comme des coups d'épée, tandis que le langage des sages est comme un baume qui guérit. L'homme véridique subsiste à jamais, mais celui qui dit des mensonges a la vie brève. La tromperie imprègne le cœur des artisans du mal, mais la joie est pour ceux qui donnent des conseils visant à la paix. Aucune calamité n'atteint le juste, mais les méchants sont accablés de maux. Les lèvres menteuses sont en horreur à l'Éternel, mais ceux qui sont véridiques lui font plaisir. L'homme avisé cache son savoir, mais l'insensé proclame bien haut sa sottise. Ceux qui travaillent beaucoup s'assurent la direction des affaires, mais les nonchalants seront réduits à l'esclavage.
2: Il est écrit au verset 20 « La joie est pour ceux qui donnent des conseils visant à la paix ». Pour donner des conseils visant à la paix, il faut avoir soi-même trouvé la paix. Nous avons tous besoin de paix et selon le proverbe 9, une des colonnes sur lesquelles la sagesse a bâti sa maison est la colonne de la paix. L'un des noms de Dieu est Jéhovah Shalom, c'est-à-dire l'Éternel, notre paix. Nous avons été créés à l'image de Dieu, à sa ressemblance, pour vivre en paix et en harmonie avec lui et avec nos semblables. Mais le péché nous a séparés de Dieu et la paix a alors quitté notre cœur. Dans le jardin d'Éden, après avoir désobéi à Dieu, Adam et Ève ont eu peur. Ils ont su tout de suite qu'ils étaient coupables et ils ont perdu la paix. Ils avaient peur de se retrouver dans la présence de Dieu. Ils ont été chassés du jardin et par la suite, La paix était tellement absente de leur famille qu'un de leurs fils a tué son propre frère. Où est la paix du monde aujourd'hui? Il y a tant de pays, d'ethnies, de familles, de couples qui se font la guerre et se déchirent. La véritable raison est que la paix est absente du cœur des individus. Tant que nous ne sommes pas réconciliés avec Dieu, nous ne connaissons pas la véritable paix. Mais lorsque nous croyons que le châtiment que nous méritions et qui est tombé sur Christ est suffisant pour nous sauver, nous retrouvons la paix avec Dieu. Étant donc déclarés justes en raison de notre foi dans l'œuvre rédemptrice de Christ, nous avons la paix avec Dieu. Et c'est ce qui est écrit dans le livre d'Ésaïe, chapitre 53, verset 5, tout comme dans l'épître aux Romains, au chapitre 5, au verset 1 et 2. Jésus est notre paix et le prince de la paix. Cela est dit dans le livre des Éphésiens, chapitre 2, verset 14, tout comme dans le livre d'Ésaïe, chapitre 9, verset 5. Par Jésus-Christ, Dieu a traité avec nous une alliance de paix pour toujours. Il est écrit dans le livre aux Colossiens, chapitre 1, verset 20, qu'il a voulu par lui tout réconcilier avec lui-même, tant ce qui est sur la terre que ce qui est dans les cieux, en faisant la paix par lui, par Jésus, par le sang de sa croix. Les conseils visant à la paix, c'est avant tout cette réconciliation avec Dieu, cette paix par Jésus qu'il nous envoie prêcher par tout le monde dès que nous l'avons reçue. La grâce et l'amour de Dieu nous motivent à porter ce message de paix à ceux qui n'en ont pas entendu parler. Vous pouvez lire cela dans la deuxième épître aux Corinthiens, au chapitre 4, verset 13, et au chapitre 5, verset 18 et 19. Quand Christ est dans un cœur, c'est la justice, la paix et la joie par le Saint-Esprit qui attestent à notre cœur que nous sommes enfants de Dieu. Alors voulez-vous recevoir la paix? Eh bien, recevez Jésus qui a pris sur lui toutes vos fautes et déchargez-vous sur lui de tous vos soucis car il prend soin de vous. Invitez-le dans votre cœur en lui disant tout simplement et à voix haute « Seigneur, viens remplir ma vie. Je t'accepte comme mon Seigneur et mon Sauveur qui pardonne toutes mes fautes. Je t'abandonne mes soucis, mes fardeaux, mes craintes et mes peurs. Je reçois ta paix. Merci Jésus. Amen. » Et bien que sa paix et sa joie vous accompagnent. Au revoir et à demain.

Et en guise de concert de musique classique, cette fois, Jean-Sébastien Bach, ou Bach, comme ils disent en Allemagne, ou comme disent les puristes. Quelques œuvres interprétées au flûte à bec. Ces œuvres n'étaient pas initialement prévues pour être interprétées au flûte à bec, mais ce sont donc des arrangements pour flûte à bec. Chose que Jean-Sébastien Bach apparemment aimait beaucoup. Il aimait beaucoup se fier à l'humeur du moment et à la mode et prenait plaisir à arranger ses compositions pour d'autres instruments ou d'autres ensembles musicaux. Sonate en Fa majeur, BWV 529. Allegro, largo, allegro. Jean-Sébastien Bach est un compositeur allemand né en Allemagne à Eisenach, en région de Saxe, en 1685 et mort à Leipzig, en Allemagne, en 1750.

votre concert de musique classique sur Radio Bonnevelle, Jean-Sébastien Bach, ou Bach, à l'honneur. Echo der Scheget à la flûte bec, et suit Miniker au clavecin. Sonate en Fa majeur, BW 529. C'était l'Allegro et le Largo. Nous terminerons avec un nouvel Allegro. 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

C'était la sonate en fa majeur, BWV 529 de Jean-Sébastien Bach. Interprétée à la flûte à bec par Heiko Terschegget et au clavecin par Svi Miniker, en enregistrement de Radio Netherlands. C'est votre concert de musique classique sur Radio Bonne Nouvelle. La plupart des interprètes et des défenseurs d'instruments dits modernes soutiennent que le son de la musique de Bach est bon quel que soit l'instrument sur lequel elle est jouée. Vous avez déjà peut-être entendu sur Radio Bonne Nouvelle une interprétation pour synthétiseur de Jean-Sébastien Bach. Nous continuerons avec ses arrangements pour flûte à bec de composition de Jean-Sébastien Bach. Suite en ré mineur, BWV 997. Préludio, fuga, sarabande, gigue et double. 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

Johann Sebastian Bach est donc né en Allemagne, à Eisenach, en Saxe, en 1685, le 23 mars 1685, la même année que Handel et Scarlatti. Il était le dernier des 8 enfants de Johann Ambrosius Bach, musicien des villes de Fürth et d'Eisenach, et d'Elisabeth Lehmhirt. Johann Sebastian Bach fit des études générales brillantes au lycée d'Eisenach et eut l'occasion d'entendre son cousin Johann Christoph, très connu à l'époque, au clavecin et à l'orgue. Nous sommes en train d'écouter, et c'est votre concert de musique classique sur Radio Bonne Nouvelle, des arrangements pour flûte à bec et clavecin de Jean-Sébastien Bach. C'est la suite en ré mineur. Nous venons d'écouter le prélude et la fugue. Nous terminerons cette première partie du concert de musique classique sur Radio Bonne Nouvelle avec le double, le dernier mouvement de cette suite en ré mineur, BWV 997 de Jean-Sébastien Bach. Juste avant, un petit message inspiré de la Bible.

Sur la Terre, nous ne sommes que des économes, c'est-à-dire des gérants. Ce que nous avons ne nous appartient pas, ni nos dons en santé, en intelligence, en possibilités diverses, ni ce que nous avons hérité de nos parents, ni ce que nous avons acquis par notre travail et la collaboration de beaucoup d'autres. Rien ne nous appartient. Tout ce que nous avons nous est prêté. Tout cela nous est remis pour que nous l'utilisions pour notre propre bien, sûrement, mais aussi pour celui des autres. Tout ce que nous avons est un prêt dont nous aurons fatalement alors à rendre compte à celui qui nous les prête. Le maître, qui nous confie un, deux ou cinq talents, nous fait entièrement confiance. Il nous laisse la plus grande liberté d'administration. Nous sommes absolument libres de faire ce que nous voulons, de ce qu'il nous donne, c'est vrai. Mais ce qu'il voudrait entre lui et nous, c'est un lien de reconnaissance et d'amour, une fidélité qui jaillisse chaque jour à nouveau d'un cœur entièrement dévoué. Car ce que nous pouvons lui offrir n'est qu'une infime part de ce que nous avons reçu de lui. Alors appliquons-nous à répondre par un entier dévouement à la confiance qu'il nous fait. Il en sera sûrement lui-même heureux et vous-même très heureux.

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C'était le premier mouvement du concerto pour quatre clavecins en La majeur BMV 1065 de Jean-Sébastien Bach. Nous continuerons avec l'Arco Allegro.

Radio Bonne-Nouvelle, votre concert de musique classique, c'était le concerto pour quatre clavecins en La majeure BMW 1065 de Jean-Sébastien Bach. Au clavecin, Werner Peters, orchestre baroque de Francfort. À la baguette, Hans-Martin Bermann. Nous continuons avec ce maître de la musique, Jean-Sébastien Bach, avec le concerto pour violon numéro 2 en mi majeur, BWV 1042. Au violon, Alexander Schulhofer et Victor Sidorenko. L'orchestre Mozarteum, à la baguette, Arkady Steinlurk.

Votre concert de musique classique sur Radio Bonne Nouvelle, du grand compositeur allemand du XVIIIe siècle, Johann Sebastian Bach. Concerto pour violon numéro 2 en mi majeur, BWV 1042. C'était pour commencer l'allegro. Suivons avec Adagio, allegro AC. 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
3: Bonjour Alberto, je suis très content de vous avoir avec votre épouse Martine sur Radio Bonne Nouvelle.
4: Je suis heureux d'être ici.
3: Vous avez à cœur de pouvoir venir et partager un petit peu ce que Dieu a fait tout au long de votre existence.
4: Amen. En effet, Dieu a fait beaucoup, mais beaucoup pour nous. Beaucoup. On va voir.
3: Alors, tout a commencé du côté de Barcelone, il y a maintenant quelques années, puisque vous êtes né en 1947, si les souvenirs sont bons.
4: Oui.
3: Alors, à cette époque-là, l'Espagne sort d'une guerre civile. Votre enfance n'a pas dû être toute facile.
4: Ça dépend dans quel angle on regarde. C'est vrai qu'à l'époque, on était sur le régime des Franco. C'était pas les années glorieuses pour le peuple. Moi, je suis né donc en 1947. Et donc, à l'époque, j'étais le cinquième des cinq enfants de ma maman. Il y avait deux filles et deux garçons, plus moi, que je venais de naître. Et c'est vrai que les temps, c'était dur. J'ai pas connu mon père. Mon père, est-ce qu'il paraît qu'il est mort alcoolique? Et puis, on mangeait pas notre faim. Oui, on était rationnés par des tickets, des rationnements après-guerre. Et c'était très difficile. Il y avait le marché noir avec ses tickets. On troquait ça contre d'autres choses que de la nourriture. Mais tout le monde essayait de s'en sortir pour le mieux. Et c'est vrai que les années passaient. Donc moi, je grandissais, bien sûr. Hein. Et puis, j'ai souvenir... j'ai le souvenir bien, bien présent, lorsque j'avais 3 ans. C'est à partir des 3 ans que j'ai commencé à sortir à la rue. Donc, je suis devenu par la suite enfant de la rue. La rue m'a appris beaucoup de choses. J'ai appris à me défendre, à être moi-même. Donc, ça commençait là. Parce que lorsqu'il fallait manger, là c'était un petit souci. Ma mère mettait un œuf au plat sur la table et chacun d'enfants, à chaque tour, il faisait une mouillette. Et quand il n'y en avait plus d'œuf, on sortait mendier. Donc j'ai mendié, oui, à partir de l'âge des 3 ans, mais j'ai mangé dans les poubelles. On habitait à côté d'une caserne, la caserne de Barcelone. Et là, il y avait des mets.
3: Il y avait des restes de...
4: Mais pour moi, c'était des mets. Je me rassasiais autant que je pouvais. Et puis quand il n'y en avait pas, on avait toujours, parce que je frappais dans les portes, je mendiais, puis des fois, les voisins me donnaient une tartine de pain et de l'huile d'olive et du sel ou du sucre, que c'était très bon, c'était un mets. Mais des fois, les portes, ils ne s'ouvrent pas. Et puis, il y avait des champs avec des melons, avec des salades, enfin. Et là, on s'est allé dans ces champs et puis on s'empiffrait.
3: Alors, peut-être que les agriculteurs derrière, ils n'étaient pas très contents.
4: Heureusement qu'ils ne me voyaient pas.
3: Mais au moins, ça vous permettait de.
4: Oui, il y a juste un paysan qu'il s'est aperçu et j'ai eu la peur de ma vie. Il y avait un figuier. Donc je suis grimpé, là j'avais 6 ans à peu près. J'ai grimpé donc au sommet de ce figuier pour manger des figues, et soudain le propriétaire est venu. Il était très en colère. D'ailleurs, il a sorti un couteau de sa poche, en me menaçant avec l'auto, « Descends, je te tripe !»
3: Et oui, mais pas envie de descendre. Hein.
4: Non, c'est pour ça que je n'ai pas descendu. J'ai attendu des heures qu'il s'en aille. Et après, je suis descendu. Mais c'est sûr que j'ai eu la peur de ma vie.
3: J'imagine pas d'école, du coup, dans ces situations-là. C'était vraiment...
4: Vous avez tout compris.
3: Voilà,
4: je ne pouvais pas travailler parce que j'ai commencé à travailler. À 6 ans et demi, j'avais pas 7 ans. Dans un club de tennis de Barcelone, les enfants comme moi, c'était interdit, mais c'était toléré. On ramassait les balles, on nettoyait les cours après avec un tapis qui faisait deux fois le poids de nous. Il fallait le traîner avec un câble pour effacer les traces. Mmh. Ensuite, on balayait avec une balayette les traits blanches. C'était pénible, surtout en été.
3: Côté de Barcelone, il y a des grosses chaleurs l'été.
4: Le soir venant, et ben, moi j'avais un acte, c'est de me coucher. Mon corps n'était pas formé encore.
3: Du coup, vous sentez des douleurs de cette période ou finalement, malgré tout
4: ça... Je ne pense pas des douleurs, non. Le fait d'être enfant de la rue, j'étais heureux. Je faisais ce que je voulais. J'étais libre, livré à moi-même.
3: Vous n'aviez pas de devoir à faire?
4: Ah ben non. Donc, comme je travaillais la journée, je rentrais un salaire à la maison, bien sûr, et on mangeait un peu mieux. Et bien sûr, je ne pouvais pas aller à l'école.
3: J'imagine que aussi vos grands frères, vos grandes sœurs participaient, ou il n'y avait que vous qui travailliez dans la famille?
4: C'était moi. C'était moi, parce que les autres, ils n'avaient pas le dévouement que moi j'avais. Et en plus, c'était moi qui m'en occupais de mes sœurs et mes frères. Ma mère était couturière, qu'on appelle modiste.
3: D'accord.
4: Donc, j'ai appris à coudre à la machine.
3: Donc, c'est elle qui vous a donné le goût du manuel aussi.
4: Oui, oui, oui. Je couds à la machine. Je peux dire, Dieu m'a donné des mains. Moi, je peux dire en or. Parce que on me donne un bout de fer, un bout de bois, un bout de plastique, n'importe quoi, je ferai toujours quelque chose.
3: Ah, ça, c'est un don précieux.
4: Oui, et je remercie le Seigneur là-dessus, parce que ça m'a aidé. Par exemple, je vous dis, je n'ai pas souffert dans la rue, sauf le jour des rois, que c'est l'équivalent du jour des Noël.
3: Oui, oui.
4: En Espagne, c'est le 5, c'est les rois mages qui passent, ils donnent les cadeaux aux enfants. Donc je descendais à la rue, et qu'est-ce que je voyais? Les enfants, ils sortaient avec le jouet nouveau. Mmh. Et moi je me disais, oh quelle chance qu'ils en ont, moi j'en ai pas. Mais j'avais un canif, et je me faisais mes jouets moi-même déjà. Des épées, des poignards, des arcs, des camions. On faisait avec des roulements à billes, qu'on avait une usine pas loin. Et on cherchait dans les décombres, dans les poubelles, les roulements. Et je faisais des trottinettes, à l'époque, pas mal modernes. Il y en avait des trottinettes à plat, qu'on appelait des carrosses. Il y avait deux roues, donc deux roulements un peu gros derrière. Et puis un devant, mais avec une barre.
3: Qui permettait de tourner.
4: Voilà, qui permettait. On avait mis une corde. Mais on passait entre les camions. On était klaxonnés partout. C'était un danger public. On était toute une bande. C'était un danger public. Mais on ne s'en rendait pas compte. On était heureux. Mmh. Et puis c'était une bande bien soudée. Et cette bande, à cette époque, me rendait fier, moi. Tout simplement parce que c'était moi le caïd. Et puis, on faisait les guerres contre les villages voisins. Mais des guerres sanglantes. Des guerres sanglantes, vous voyez.
3: Donc à ce moment-là, vous étiez chef de gang, un petit peu le meneur de la bande?
4: Un tout petit peu, oui, un tout petit peu. Et puis quand on faisait les guerres avec les voisins, on était avantagés parce que nous on était dans un village qui était surélevé. Les autres en contrebas. Quand on envoyait des cailloux, ça, les autres ils pouvaient pas atteindre. Mais il y avait des crânes cassés.
3: Ah là là.
4: Ça saignait partout. Ou avec des arcs, les flèches, les baleines de parapluie. Ça restait dans la cuisse ou partout. C'était vraiment...
3: Et comment vous soignez quand quelqu'un était blessé comme ça?
4: Eh bien, tout simplement, on pissait dessus.
3: Ouais, un peu le plus vieil antiseptique de l'humanité.
4: Voilà. Et puis, ça cicatrisait. Mais bien sûr, quand on faisait des guerres comme ça, qu'il y avait des blessés. Par contre, nous, on n'était jamais blessés. Mm. Parce que quand nous, on était en hauteur, c'était l'avantage.
3: L'avantage de la pesanteur.
4: Et donc, les gangs en face, eh ben, moi, je les appelais mes petits soumis. Parce qu'on était vainqueurs à chaque fois. Mm. Sauf si il fallait que nous soyons en bas, eux en haut. Mais sinon, au point que dans le village où j'étais, il y avait une église catholique. Une grande porte en bois et on avait dessiné une cible, nous. Mm. D'accord ? Et puis, avec donc la bande, les copains, on tirait des fléchettes que je faisais moi-même. Avec des manches, des limes. Je faisais une D'accord, croix pour mettre les cartons, l'hélice. Je mettais une pointe et puis c'était assez précis. Et puis il y en avait un qui est venu, qui ne faisait pas partie du gang. Et puis il a pris les fléchettes parce qu'il voulait jouer. J'ai dit ok. Mais je ne pouvais pas le voir. Alors quand il avait tiré, donc il ramasse les flèches, il me les donne. Et c'est lui qui tire et qu'il attend son tour, il attend pour ramasser les flèches pour donner aux autres. Donc moi, c'était mon tour, il se met à côté. Et j'ai dit, toi, tu vas le payer maintenant. La première fléchette est restée pendue là.
3: Oh là, au-dessus de la bouche.
4: Au-dessus de la lèvre là. Alors, il criait, maman, maman. Alors bien sûr, il a été voir sa maman. Sa maman a été voir la mienne. Ouais. Et à chaque fois, c'était... une ruste, mais alors, de pire en pire. Hein. Ma mère, elle était très autoritaire et très violente. Un jour, il a failli me tuer, la pauvre. Elle m'avait envoyé chercher des patates parce qu'elle voulait... Elle était pressée avec la couture. Elle me dit, tu prends des petites patates pour faire une salade. Moi, j'étais tête en l'air, j'ai pris des grosses. Alors, en arrivant à la maison... J'ai mis les patates sur la table, puis je regardais ma mère. Son regard n'était pas bon parce qu'il voyait les patates. Et là, je me suis souvenu qu'elle voulait des petites. Je me suis approché de la porte pour partir. Mais la patate a été plus vite que moi. Il m'a frappé le dos, une patate énorme. Ça m'a coupé la respiration. J'étais là... Et j'ai tombé par terre, vraiment, mais elle faisait aucun cas. Mm. Et c'est comme ça que j'ai grandi. Et là, on avait 14 ans, on pouvait travailler déjà déclaré. Mm. Mais c'était plus les fléchettes, c'était des carabines à air comprimé. Et alors là, on visait bien la tête. Mm. Et il y avait déjà, là, paf, et puis ça saignait bien sûr, le petit plomb, ça traversait pas. Mais ça cassait la peau, mais si on aurait pris l'œil...
3: L'œil.
4: On enlevait l'œil. Les 400 coups, je continue à les faire. Hein. Mais encore pire encore, parce que j'étais conscient déjà. Mais bon, après, j'ai trouvé un travail. Alors, j'ai resté 2 ans donc au tennis. Et ma mère, elle cherchait toujours du travail pour moi. Et si elle trouvait une pesette de plus... que mon ancien travail, il m'est placé là. Ça fait que j'ai...
3: Vous avez fait plein de travail.
4: J'en ai fait là-bas au moins, oui, une trentaine de patrons. Et puis j'ai grandi.
3: Ça vous a appris plein de métiers différents, j'imagine.
4: Absolument,
3: aussi.
4: Ça m'a aidé, oui, oui, oui. Et puis, à 13 ans, que je n'avais pas le droit de travailler encore, déclaré, eh ben, j'ai trouvé à Barcelone une chocolaterie. Et puis... J'ai été voir s'ils avaient besoin du personnel. Et puis, en effet, ils cherchaient un apprenti. Et on m'a pris, parce que, bon, on m'a demandé mon âge. J'ai triché, j'ai 14 ans. Et je savais que c'était interdit, mais il fallait que je travaille. Donc, finalement, après, bah, on m'a pris. Mais toutes les semaines, parce qu'on devait me faire les papiers. Mais déclaré.
3: Bah oui.
4: Mais toutes les semaines, c'était une dame, la propriétaire, très gentille, Madame Fargas. Et puis, toutes les semaines, elle me disait, mais Alberto, tu m'as pas encore amené les papiers. Oui, oui, j'ai oublié, je vous les amènerai. Puis, une des fois, elle m'a dit, mais Alberto, t'as pas 14 ans encore, n'est-ce pas? Et je me suis mis à pleurer. J'ai dit non. Il m'a dit, bon, écoute, tu as quel âge? J'ai dit, 13 ans passés. Il dit, bon, écoute, je te prends pas tout de suite, mais à 14 ans, tu viens et je te prends. Et puis, en effet, à 14 ans, je suis allé, il m'a pris. Et cette dame qu'à l'époque, elle avait dans les 80 ans, j'ai resté 2 ans avec elle, elle a été une maman pour moi.
3: Elle avait la douceur que ta mère n'avait pas.
4: Voilà, voilà. Et au point qu'elle avait donné l'ordre à les deux femmes qui vendaient, donc les vendeuses de la boutique, que tous les après-midi, à 5 heures, il fallait l'envoyer donc chez elle pour prendre un petit casse-croûte.

0: Nous partage son parcours de vie. Lui, qui a grandi comme un enfant de la rue à Barcelone, nous explique comment Dieu a transformé son existence. Alors qu'il venait enfin de trouver un adulte qui l'aimait pour ce qu'il était et non pas pour ce qu'il rapportait, sa mère l'oblige à changer de patron pour pouvoir gagner quelques pesetas de plus chaque mois. Écoutons la suite de cette enfance assez tragique, mais Dieu ne l'avait pas oublié.
1: Donc ça a été des fils en aiguille. Après, j'ai trouvé d'autres travaux plus intéressants. J'ai travaillé comme tourneur. Je travaillais dans une usine où, avec les déchets qu'on ramassait, on faisait du papier carton, des cartons. Mais j'ai travaillé aussi là, par contre, dans une usine. Là, j'avais 15 ans. Où on ramassait toutes les détritus des carisseurs, les cadavres et tout ça. Il y avait un bac plein d'eau et on mettait tout là et ça tournait. Et puis au milieu, il y avait comme une tour que nous, on montait, on plongeait en été. L'eau était marron. Mais comme on voyait pas le fond, on savait pas. Mais on s'était aperçu qu'en bas, il y avait des pointes en ferraille, longues comme ça, pointues, pour racler les ossements, pour défaire toute la chair. Et on s'est dit, on aurait pu se planter là. Hein.
0: Mais vous y allez pour le plaisir ou c'était
1: pour le plaisir.
0: Pour le plaisir de prendre la mer, quoi.
1: Voilà, c'est ça. Mais si on l'avait su. Mais
0: peut-être que le fer n'était pas le plus dangereux, il y avait un sacré nombre de bactéries.
1: Je peux dire peut-être aussi que Dieu avait sa main sur moi.
0: Ça, c'est sûr.
1: Parce que dans mon enfance, je vais vous dire une chose, c'est que j'aurais dû mourir au moins une douzaine de fois.
0: Vu ce que vous nous racontez, ça ne m'étonne pas beaucoup.
1: Oui,
0: et du coup, après, vous étiez donc dans cette chocolaterie, vous avez fait ces différents métiers, mais vous continuez à être un peu ce chef de gang et à avoir des interactions violentes ou ça s'est un peu calmé?
1: À partir des 15 ans, c'est devenu plus pacifique.
0: Quand même.
1: Oui. Je pense que on avait pris conscience que c'était pas bien, premièrement, mais qu'on faisait du mal aux autres. Donc, on allait plutôt dans le cinéma. Par contre, on était toujours voyous, hein, parce qu'on payait jamais le cinéma. Oui, c'est-à-dire qu'à Barcelone, en Espagne, le cinéma, il y a toujours deux films. Et puis, entre les deux, il y a les informations, que ça durait un quart d'heure. Donc, aux informations, les gens sortaient, prendre l'air et puis rentrer, nous on rentrait à ce moment-là, que c'était pas contrôlé. Et comme c'était en continu, un film là, et puis je restais, je voyais l'autre que j'avais pas vu, puisque c'était en boucle.
0: En boucle. Et vous êtes jamais fait attraper du coup?
1: Ah, jamais.
0: J'imagine qu'il doit y avoir des surveillants quand même qui essayaient de pister.
1: Pas trop. Des fois, oui. Des fois, il fallait inventer d'autres ruses pour
0: arriver à rentrer.
1: Pour y aller voir ces films. Et Dieu sait que j'en ai vu des films.
0: Alors, à l'âge de 18 ans, vous partez de Barcelone et de ses environs pour venir en France. Comment ça s'est passé? C'est votre famille qui a déménagé ou c'est vous qui avez décidé de prendre le baluchon et de partir à l'aventure?
1: Ça a été vraiment la rupture. C'est-à-dire que, chez moi... ma mère s'est mariée, et on ne s'entendait pas bien. Il y avait tous les jours des disputes. Et puis à cette époque-là, est-ce que c'était la culture des Espagnols? On le faisait toujours après manger. On ramassait la table, on empilait les assiettes, et on en faisait deux piles. Donc, une pile d'assiettes qui était à côté de mon beau-père, et une pile d'assiettes qui était du côté de ma mère. Et dans la dispute, on prenait une assiette et puis paf, on les cassait. Et on cassait la vaisselle.
0: Ça coûte cher, ça.
1: Mais moi, je trouvais idiot, puisqu'il fallait la racheter après. Enfin, c'était comme ça à chaque fois, mais c'est des cris épouvantables. Moi, j'en avais marre. J'ai voulu voler de mes ailes. Donc, j'avais envie d'aventure.
0: C'est vos parents, enfin du coup votre mère et votre beau-père qui se disputaient ou vous aussi vous étiez participant de ces disputes?
1: Non, des fois ils se disputaient, on me faisait des reproches que je ne trouvais pas logiques, je travaillais D'accord, mais je croyais que je crois bien que le courant ne passait pas bien entre mon beau-père et moi.
0: Oui, c'est des choses, d'accord, qui sont donc, toujours difficiles.
1: Oui, parce qu'un jour,

0: J'étais presque pour venir aux mains, juste avant 18 ans. Mais bon, à cette époque-là, j'avais le goût à l'aventure, j'en avais marre, je voulais partir. Mais on m'avait parlé, on avait un ami qui il s'embarquait souvent sur un grand bateau en Hollande pour faire servir au bateau. D'accord, c'était des croisières qu'il faisait. Donc il m'a convaincu si je voulais pas aller avec lui. Ah, j'étais gonflé, j'ai dit ah oui. Et puis je me suis fait le passeport et tout. Et bien sûr, pour le passeport, et ben parce que la majorité c'est 24 ans.
1: Ah, c'était 24 ans à l'époque en Espagne.
0: Donc je pouvais pas, il fallait l'autorisation de ma mère. Bon, j'ai quand même réussi à la convaincre. Mais l'heure de partir, et ben le bateau était parti déjà. Donc bon je pouvais plus. Je me suis trouvé avec un passeport neuf, avec de l'argent pour le billet pour partir. Je me suis dit écoute, ça fait rien, je pars ailleurs. Et puis bon, j'ai pris un billet de train. Et ce billet était, je m'en souviens, pour Montluçon.
1: D'accord.
0: En pleine campagne.
1: Oui, ça me dit rien. J'imagine que ça va pas être une grande ville.
0: C'était pas mal. Si, Montluçon, c'est quand même une grande ville. Oui, c'est en Auvergne. Montluçon, c'est en Auvergne. Oui, merci. Et puis, je suis allé frapper chez les paysans pour du travail. Et puis, il y avait une ferme qu'ils avaient besoin. C'était un couple merveilleux, plein d'attention. Ils n'avaient pas d'enfants. On m'a pris, et puis les dimanches, ils allaient l'après-midi au cinéma, ils m'amenaient, et des fois ils m'achetaient des vêtements. Bien sûr, j'avais un petit salaire, mais ils s'y comportaient comme des parents, vraiment. J'ai eu de la chance à chaque fois que je suis parti ou que j'ai eu besoin de... Ouais, c'était chouette, et puis ses parents, au patron, c'était encore plus visible. Ils prenaient soin de moi, c'était eux qui faisaient à manger. Et je sentais ces soins que je ne trouvais pas chez ma mère. Et puis, au bout de 2 ans, voici ma mère, elle me téléphone. Alors, j'ai dit, mais tu es où, maman? Eh ben, je suis à Montluçon, à la gare, il faut venir me chercher. J'ai dit, pourquoi tu es venu?
1: Comment elle avait réussi à avoir ton numéro?
0: tu travailles bien. J'ai dit oui. Parce que là-bas, l'habitude, c'est que l'enfant travaille jusqu'à qu'il quitte la maison ou ses maris, mais le salaire va toujours à la mère. Donc elle venait pour que je donne mon salaire. Et ça, j'ai dit, c'est fini ça, maman. Je travaille, je ne suis plus à la maison, je ne te donnerai pas le salaire. Et puis elle s'est installée là-bas, à Montluçon, du côté de Montluçon. Et puis elle a connu un monsieur, ils se sont fréquentés, puis ils se sont mariés. Et ce monsieur, il avait une ferme, donc elle était bien et tout ça. Mais ça passait pas. Ça passait pas parce que je voyais bien que du côté de monsieur, il y avait des jalousies envers moi. Et puis ma mère ne me prenait pas comme son petit enfant que j'étais, quoique souvent je lui faisais comprendre que j'étais plus le petit enfant, ce petit enfant avait volé de ses ailes.
1: Donc là, à ce moment-là, vous êtes plus avec la famille ou la ferme là où vous avez travaillé, vous avez rejoint la ferme de votre mère ou non? Vous travaillez toujours pour les mêmes fermiers.
0: Voilà, c'est ça.
1: Et vous allez voir votre mère de temps en temps, mais c'est difficile, les relations sont tendues.
0: Les relations ont toujours été. Parce que ma maman, elle était d'un caractère à monter le coup, le frère contre le frère, vous voyez. Elle faisait semblant d'aimer tout le monde, mais tous, on était montrés contre les autres. Oui, mais ton frère, il fait ci, il faut pas, il est méchant. Et puis, il disait la même chose de moi aux autres. Voilà, ça fait qu'il y avait... Le conflit était...
1: Il savait pas.
0: C'était intense.
1: Faire autre chose que du commérage, du coup.
0: Voilà, c'est ça. Et puis, je suis venu plus adulte. Donc, je suis parti à 23 ans. J'avais pas fait l'armée encore. J'étais porté déserteur. Et...
1: Donc là, tu fais le service militaire en France?
0: Non.
1: Ou alors, tu repars en Espagne pour faire le service militaire?
0: Je repars en Espagne pour le faire, mais avec le peur dans le ventre.
1: Bah oui.
0: Parce que c'était condamné des peines de mort.
1: D'accord.
0: Alors je me suis dit, tant pis, je verrai bien. Et je suis allé à Barcelone. Je suis allé à la police, qu'on m'a dit, il faut aller au capitaineria au port. Et là, c'est là qu'on fait toutes ces affaires. Donc j'ai pris rendez-vous. Je me suis rendu à la convocation le jour. Puis il y avait un monsieur en uniforme, 4 étoiles. Mais son regard m'intimidait, mais à me couper le souffle. Il me dit, oui, vous êtes monsieur Sanchez ? Oui, mon général. Mais il me semble bien que vous êtes inscrit comme déserteur. Oui, mon général. Et vous savez ce que vous risquez ? Oui, mon général. Parce que vous risquez la peine de mort, là. Et là, j'ai avalé ma salive. Vraiment. J'étais intimidé avec une peur énorme. Et puis il me dit, qu'est-ce que je peux faire de vous ? Il m'a dit, je veux quand même vous donner une punition. Et la punition, ça va être que vous allez faire votre service militaire au Sahara. C'est une punition.
1: Mmh.
0: Et donc, on m'a envoyé au Sahara. J'ai fait presque 2 ans.
1: C'est le Sahara occidental.
0: Occidental, mais j'étais à la Youn d'abord.
1: Mmh.
0: Ensuite, on m'a envoyé à Zouera. Zouera, c'est à la frontière mauritanienne.
1: D'accord.
0: Le plus profond du Sahara espagnol.
1: Ouais.
0: Et là, eh ben, j'étais... On m'avait mis à la police. Police gouvernementale. Je faisais le trafic. Bon, j'étais gradé aussi. Hein. J'étais sous-officier. Et je faisais donc le trafic, la douane, l'aéroport, le port, le trafic des voitures et tout ça. Bon, mais c'était un peu risqué quand même. Parce que je me montrais... Il fallait que je me montre sévère.
1: Mmh.
0: Parce qu'il fallait... faire arrêter, de faire n'importe quoi. Les gens, ils conduisaient sans permis. Des choses qu'on voit fréquemment là-bas. Et moi, je voulais que ça s'arrête. Je mettais beaucoup d'amendes, bien sûr. Hein. Et puis, il y en avait un qui... Il avait un gros camion, puisqu'on était dans un port. Il transportait du poisson.
1: D'accord.
0: Mais il n'avait pas de vache. Ça fait que le jus, il coulait dans les rues, c'était interdit. Et je l'avais verbalisé des 1000 pesettes à l'époque. Et il rigolait devant moi. J'ai dit, ah, tu rigoles. 2000 pesettes. Il rigolait. Et, ah, tu rigoles. 3000 pesettes. Jusqu'à ce que je suis arrivé à 10 000 pesettes. Et là, il rigolait pas. J'ai dit, voilà, 10 000. Et tu prendras une bâche la prochaine fois. Et c'était tout comme ça, mais c'est comme si j'avais ma tête mise à prix là-bas. Donc, vous voyez.
1: Oui.
0: Et puis bon, après, bon, bien sûr, je suis parti. Je suis rentré à la péninsule, à Barcelone, et puis, bon, j'ai trouvé donc une femme, je me suis marié, ma première femme, mais ça n'a pas marché. J'ai eu une fille avec, et puis après, bon, j'ai trouvé madame, oui, pas tout de suite, mais ça a été la deuxième.
1: Donc là, on est à quelle époque quand vous rentrez du service militaire? C'est du coup dans les années 60 à peu près?
0: Oh non, c'était non, plus tard, c'était en 73-14, en 74.
1: Ouais. Sahara occidental était toujours espagnol.
0: Eh bah, il allait être donné par Franco au Maroc.
1: Au Maroc, voilà.
0: Et ça a été fait par le Polisarium. Et ça fait qu'après, donc, j'ai rencontré donc mon épouse. On s'est bien entendu, on a vécu un peu ensemble. Et puis après, on s'est marié.
1: Mmh.
0: On a eu, et c'est là qu'on va rentrer dans le sujet. On a eu donc une fille, Aurélie.
1: D'accord.
0: Et Aurélie, elle avait des comportements même à la naissance. Elle pleurait toujours.
1: Mmh.
0: Elle s'arrêtait jamais. Et nous, on vivait plus. Mmh. On vivait plus. On dormait plus.
1: Un enfant qui pleure, c'est...
0: Oui, mais c'était sans cesse.
1: C'était
0: tu peux peut-être dire quelque chose?
2: Je voulais dire, oui, que en fait, Aurélie, dès la naissance, elle pleurait jour et nuit. Donc les nuits, c'était des nuits sans repos, parce que on était toujours sur les nerfs. Dès qu'elle essayait de s'endormir un petit moment, on disait, bon, c'est bon, maintenant, ça va aller. Et puis, 2 minutes après, ça recommençait. Enfin, c'était invivable. Et on avait bien sûr emmené voir des médecins et ils avaient fait des examens en disant que c'était des troubles du comportement. Ce qui s'est passé, c'est qu'après, elle avait vraiment, même en grandissant vers l'âge de 2 ans, ça continuait toujours, quoi. Et on pouvait même plus sortir parce que même quand on allait dehors, elle se tapait la tête contre un portail, elle se cachait sous la table, on pouvait pas sortir avec elle, c'était des cris partout. Donc voilà, on savait plus quoi faire, on savait plus vers qui se tourner. Donc à cette époque, on s'est dit pourquoi pas aller voir des guérisseurs, enfin pourquoi pas aller voir d'autres personnes qui pourraient la guérir, quoi. Et donc il y avait rien qui faisait et voilà, bon, peut-être que tu veux reprendre le fil.
0: Le fait c'est que j'ai oublié de vous dire que j'étais guérisseur, moi.
1: D'accord. Donc à quel moment ça a commencé, dès votre enfance ou c'est plus tard?
0: À partir de 18 ans, j'ai vu mes mains qui avaient du magnétisme, vraiment. Et je me suis mis en tant que guérisseur, mais j'étais impuissant pour guérir ma fille. Ça fait que quand les gens ils nous disaient « Pourquoi vous n'allez pas avoir d'autres guérisseurs ?» À ce moment-là, j'étais orgueilleux, parce que j'avais de la clientèle. Et je me disais « Si je n'ai pas pu la guérir, personne ne pourra la guérir. » Et puis ça passait, et puis bon, on allait quand même voir des guérisseurs pour voir, mais elle allait pire. On allait voir des voyants, des guérisseurs qu'on nous commandait. Mais à chaque fois, je disais la même chose, si j'ai pas pu moi, le guérisseur, personne pourra.
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0: Et des fois, elle s'est tapée la tête contre les murs, contre le portail en ferrant, autodétruire, quoi. S'autodétruire. Et puis, finalement, la sœur, donc, à mon épouse, elle dit, je connais des chrétiens évangéliques. Pourquoi vous n'allez pas les voir? Dieu, peut-être qu'ils prieront pour elle. Et Dieu peut la guérir. Et là, je disais pareil, mais si moi, j'ai pas pu, personne ne pourra la guérir. J'étais athée. J'étais athée, incrédule. Dieu, c'était moi. C'était le problème que j'avais. Dieu, c'était moi. Et hors de moi, personne ne pourrait rien faire pour la petite. Alors ça fait que du coup, on était au bord du divorce. On pouvait plus se supporter. Et moi, quand elle faisait des crises comme ça, je lui donnais une grosse fessée qu'elle avait les fesses noires. Et je pleurais, je me disais, mais pourquoi je décharge ma colère contre ma fille? Mais je ne pouvais pas me contenir. Et puis bon, on s'est dit pourquoi pas encore. Et on a été un dimanche matin à un culte. Mais moi j'allais avec l'esprit, orgueilleux bien sûr, l'esprit de leur montrer que c'était une secte et que moi j'avais la vérité. Mais je ne m'attendais pas à ce qui m'attendait là.
1: Dieu vous a surpris alors.
0: Moi, ma conversion a été aussi violente que l'apôtre Paul. Donc on est allé. Ils avaient commencé les louanges, c'était une église de maison. Donc en rentrant là, le Saint-Esprit m'a saisi, et je ne touchais plus par terre. Et là, à cet instant, j'ai compris que Dieu n'était pas un mythe. Dieu était réel. Dieu, c'était pas la science-fiction. Dieu, c'était un personnage réel et puissant. Et là, le Seigneur m'a montré, par l'Esprit de Dieu, le film de ma vie dans mon mental. Il me l'a fait défiler. Et là, plus je voyais ces images, plus je criais, plus je chialais, plus je pleurais, plus je demandais pardon au Seigneur. Pardon, Seigneur, pardon! Et puis plus je voyais ces images des horreurs que j'ai fait dans ma vie. Et là, le Saint-Esprit, parce qu'il y a eu après la conversion, le Saint-Esprit m'est parlé, comme je vous parle, j'entendais la voix. Et là, le Saint-Esprit me dit, si tu veux me suivre, je te donnerai un don bien, bien plus grand que celui que tu as. Le lendemain, j'ai compris qu'il parlait du don des guérisseurs. Donc, le lendemain, Aurélie, notre fille, était guérie.
1: Ah, gloire à Dieu.
0: Guérie. Et là, je me disais, oui, Dieu est puissant, glorieux. Mais là, j'avais une conviction qu'il fallait que je lise la Bible. Voilà le souci.
1: Je n'ai
0: pas été à l'école. Je ne savais pas lire. Je connaissais les lettres quand même.
1: Oui.
0: Mais j'avais du mal à les joindre pour lire une phrase.
1: Oui, tout à fait. Ouais.
0: Alors j'ai dit, Seigneur, c'est ma première prière que j'ai faite. Seigneur, je sais que tu veux que je lise ta parole, tes saintes écritures, mais tu connais ma capacité. Et je lui ai dit, Seigneur, si tu m'aides, je te servirai. Et croyez-moi, mon épouse, elle peut vous en témoigner. Le lendemain, je dévorais la Bible. Je la dévorais. Je la lisais, je comprenais tout ce que je lisais.
1: C'est fou, hein.
0: Et à partir de là, le Seigneur m'a tenu 2 ans, m'a mis à part 2 ans pour le lendemain. Je dévorais la Bible. Je la dévorais. Je la lisais, je comprenais tout ce que je lisais.
1: C'est fou, hein.
0: Et à partir de là, le Seigneur m'a tenu 2 ans, m'a mis à part 2 ans pour le lendemain. Je dévorais la Bible. Je la dévorais. Je la lisais, je comprenais tout ce que je lisais.
1: C'est fou, hein.
0: Et à partir de là, le Seigneur m'a tenu 2 ans, m'a mis à part 2 ans pour m'en sortir de quoi j'ai compris. C'est pour ça que la parole est vivante. Le même verset, il peut nous faire comprendre plusieurs fois, plusieurs choses, en plusieurs époques. Vous voyez? Ça, c'est la gloire de Dieu. Ça, c'est la gloire de Dieu. Et puis, au bout des 2 ans, c'est là que le Seigneur m'a dit, maintenant, va.
1: Juste avant de continuer sur ça, peut-être que Martine, tu peux nous dire un peu comment ta fille a été transformée suite à cette guérison.
2: Oui, donc, ce que je veux dire, c'est que, oui, une fois que mon épouse s'est convertie, on a vu vraiment la transformation d'Aurélie, parce que dès le lendemain, elle faisait plus de crise, elle s'épanouissait, enfin, voilà, c'était vraiment, on a vu vraiment la main de Dieu. Et moi, par contre, je me suis pas convertie tout de suite. Je me suis convertie à peu près 15 jours après mon époux.
0: Une semaine.
2: Mais ça n'a pas été une conversion violente comme lui. J'ai surtout ressenti une transformation à mon baptême, je pense. C'était surtout là. Et depuis, bien sûr, je sers le Seigneur auprès de mon époux et au fur et à mesure de mon avancée avec lui.
0: Une semaine.
2: Mais ça n'a pas été une conversion violente comme lui. J'ai surtout ressenti une transformation à mon baptême, je pense. C'était surtout là. Et depuis, bien sûr, je sers le Seigneur auprès de mon époux et au fur et à mesure de mon avancée avec Dieu. 3 ans, oui, 3 ans.
0: Au départ, oui.
2: Oui, quand elle a commencé.
0: Quand je me suis convertie, oui.
2: Elle avait 3 ans. Mais là, maintenant, on rend vraiment grâce à Dieu parce que Aurélie, maintenant, elle est devenue très indépendante. Elle peut se débrouiller toute seule.
0: Elle a ses besoins, elle travaille. Voilà.
2: Elle travaille, enfin, elle est une personne comme toute personne normale, quoi.
1: Suite à sa guérison, en fait, elle a eu quand même des difficultés. Elle pleurait plus, elle était vraiment guérie, mais elle a été quand même fragile. Oui. Et ça a eu un processus un peu plus long que d'autres enfants pour arriver à une indépendance.
2: Oui, parce qu'en fait, on l'a pas pu la mettre dans une école. On avait essayé de la mettre dans une école normale, mais bon, elle perturbait un peu le groupe parce qu'elle avait des moments où elle s'intégrait pas, en fait.
0: Elle s'intégrait pas, voilà, c'est ça.
2: Donc ils l'ont mis dans un IME, mais après, à la suite de ça, elle a été vraiment en évoluant dans le positif, quoi, parce qu'elle a appris à lire, à écrire. Enfin, maintenant, elle sait tout faire toute seule, quoi.
0: Même dans le Seigneur.
2: Et dans le Seigneur, maintenant, parce que vraiment, là, maintenant, elle est vraiment près du Seigneur.
1: Ça a été un processus, quelque part, une double guérison. Une guérison qui vous a permis de vivre, vous, en tant que parent, voilà. Puis une autre guérison de son corps, de son âme, peut-être, qui a duré durant son enfance, pour l'amener à être maintenant indépendante et comme les autres, alors qu'au début, c'était difficile dans les premières années. C'est intéressant parce que c'est vrai que Dieu travaille toujours d'une manière différente. On le voit dans les évangiles, il y en a un qui va guérir, l'autre il doit lui mettre plusieurs fois la boue. C'est important de comprendre que Dieu peut tout, mais souvent il utilise une chose particulière, et souvent c'est parce qu'on en a besoin, et il nous fait passer par un chemin de guérison, parce que le but,
0: des caractères différents.
1: C'est de guérir nos cœurs avant même de guérir nos corps.
0: Oui.
1: Et que nos corps sont là pour que justement nos cœurs puissent apprendre à le connaître. Voilà, ben écoutez, continuez. Au moment où justement Dieu vous a appelé au ministère, à le servir, donc comment ça s'est passé?
0: Eh ben ça s'est passé,
1: avec qui?
0: Et c'est là qu'on a commencé à faire église des maisons chez nous. Et là, bon bah, moi, je faisais une recherche à la Bible informatique sur un sujet, et puis je l'imprime, mais j'imprime une page de l'enseignant pour chaque membre, et comme ça, tout le monde participe, tout le monde.

0: On le lit un peu et j'explique après. Oui. Et c'est comme ça qu'on a toujours fait église des maisons. Par contre, moi, j'ai jamais pris une dîme. Parce que Dieu m'a appris, depuis le départ, que la dîme n'était pas pour nous. Vous voyez, par exemple, Dieu nous a envoyés en Côte d'Ivoire, à Abidjan. Il nous attendait comme s'ils attendaient le Messie. Et moi, j'arrive en jean, que tous les pasteurs ont costumes brillants. Et vous êtes pasteur? J'ai dit, pourquoi? Parce que je suis en jean et que lui en costume brillant. Est-ce qu'il en connaît plus que moi? Ou moi plus que lui? Testez-moi. Et moi, ils m'ont commencé par les dîmes, et j'ai dit, mais pourquoi vous payez les dîmes, vous? Ben oui, ben arrêtez. Les pasteurs, ils me regardaient avec des yeux énormes. Mais pourquoi? J'ai dit, parce que la dîme, c'est pas vous à la ramasser. Mais pourquoi? Si on travaille pour Dieu, oui, mais est-ce que vous êtes lévite? Ben non, eh ben, vous n'avez pas le droit à la dîme. Est-ce que vous êtes juif? Non, eh ben, vous n'avez pas le droit à la dîme. C'est quoi ça? Et puis on n'est plus sur la loi. Pourquoi vous allez toucher la dîme qui a été instaurée pour les lévites? Pourquoi vous la reprenez? Vous, qui n'êtes pas lévite, et vous êtes hors la loi, puisque nous sommes sur la grâce. Mais par contre, on a vu la gloire de Dieu. Là-bas, on a vu la gloire de Dieu, vraiment. Mais vous savez, j'ai eu des visions que le Seigneur m'a données, qu'ils sont dans le livre. Et vous connaissez l'association Les Hommes d'Affaires Plein Évangile?
1: Oui, oui, on connaît très bien.
0: Je faisais partie de le chapitre de Clermont-Ferrand.
1: D'accord.
0: Alors, je vous en témoignais de quelque chose. Il y avait un frère en Christ qui devait aller à Brive, dans une réunion d'hommes d'affaires évangiles, pour prêcher et témoigner. Mais il avait pesé le pour et le contre, on l'avait invité en Afrique. Alors lui trouvait que c'était plus glorieux d'y aller en Afrique que là. Donc il m'a demandé, est-ce que tu veux me remplacer, Alberto? Tu iras à Brive si tu veux. J'ai dit, écoute, si c'est du Seigneur, je suis partant à 2000%. Mais si c'est pas du Seigneur, négatif, moi j'y vais pas. Alors je vais prier. Donc mon épouse et moi, on a prié, on avait la paix. Donc j'ai téléphoné au président du chapitre de Brive. Il s'appelait à l'époque, 82 ans, à l'époque, il s'appelait Elie Cervanti. Et j'ai dit, écoute Elie, voilà, est-ce que je peux aller à la place de Robert qui devait venir? Il m'a dit, c'est quoi ton témoignage? Je suis guérisseur. Il m'a dit, bon, envoie-moi le résumé de ton témoignage. Je l'ai envoyé par téléphone deux jours après. Il m'a dit, oui, c'est très intéressant, tu peux venir alors. Donc, la veille, donc c'était la réunion c'était dimanche, la veille, Dieu m'a parlé, comme je te parle. Tu sais ce qu'il m'a dit, le Seigneur?
1: N'y va pas.
0: Demain, non. Vous allez voir ma gloire.
1: Ah, c'est mieux, là.
0: Demain, vous allez voir ma gloire. Alors, j'étais tout content, j'ai dit à mon épouse, et puis j'ai téléphoné tout de suite à Cervanti, le président là-bas, et j'ai dit, Elie, le Seigneur m'a dit aujourd'hui que demain, nous allons voir sa gloire. Et il s'est crié, Alléluia, gloire à Dieu. Donc, le dimanche est arrivé, on arrive chez lui à la maison, il nous fait manger. Après, on est parti donc à la réunion, et là, ça commençait. Oh, on était bien 110, 120 personnes, mais on était dans les louanges. Et je sentais, j'étais en train de louer, et je sentais derrière moi un point ici dans la nuque, un froid. Mais je ne voulais pas me distraire et tourner la tête, je louais le Seigneur. Mais c'était trop concentré, je sentais la glace là. Et puis bon, je me regarde, et puis deux sièges plus loin derrière moi, mais à droite, eh ben une femme me regardait, mais avec des yeux. Et ben, je retourne à la louange, et puis bon, et puis là, soudain, on entend crier, « Ah, non, je l'aime pas !» Et puis, je me tourne, je pouvais pas. Et puis, je vois cette femme, elle s'est tournée, elle s'est rampée comme un serpent, elle criait, elle vavait, et c'était un spectacle. Alors, là, le Saint-Esprit me dit, « Va vers elle. » Donc j'y vais, elle est par terre, elle s'est tournée. Je me mets à genoux parce qu'elle était par terre et je lui dis à l'oreille, Jésus t'aime. Oh! Elle a éclaté encore plus fort. Non, pas lui, pas lui. Et puis j'ai dit bon, et les responsables du chapitre sont venus, l'ont amené à une pièce à côté. Donc elle s'est calmée un peu. J'ai loué le Seigneur, j'ai dit merci Seigneur, tu l'as délivrée. C'était calme. Et puis au bout d'un moment, elle revient. Je la voyais calme, et puis au bout de 5 minutes, elle recommence. Et puis ça perturbait tout, quoi. Alors le Saint-Esprit me dit, va vers elle. Et là, j'y vais, et pendant qu'elle criait, elle était encore debout, je lui dis, au nom de Jésus, tu quittes ce corps, je te l'ordonne. Tu quittes ce corps et tu vas dans les lieux arides. Et puis là, la femme, elle a fait, puis elle est tombée par terre. Puis au bout d'une minute ou deux, elle s'est réveillée, elle s'est levée et elle s'est mise à parler en langue. Elle ne connaissait pas Dieu. Elle était rayonnante. Elle se mettait la main à la bouche en disant, oh mon Dieu, je ne sais pas ce que je dis. Et bien à partir de là, il n'y avait que ça. Des délivrances, des guérisons. Et puis à la fin, j'ai fait l'appel, compris pour eux, pour ceux qui veulent, compris pour eux, qui demande une guérison ou autre, toute la salle est venue. Il y avait même une nonne, une sœur, mais habillée en religieuse, hein, avec son machin blanc là. Elle s'est levée de la chaise, les bras en l'air, et venait vers moi. Je le veux, c'est Jésus, je le veux. Mais toute la salle était en effervescence. Il y a eu des conversions, des miracles, des délivrances.
2: Bonjour, vous êtes sur Radio Bonne Nouvelle et pour ceux qui écoutent dès le début, vous avez pu voir comment Dieu prend n'importe qui pour amener une grande bénédiction. C'est le cas d'Alberto et de Martine qui sont avec nous aujourd'hui. Ils racontent comment Dieu les a utilisés pour voir et constater combien il est bon. Continuons à écouter alors qu'ils vont nous parler de quelque chose de plus profond. Parce que Dieu ne veut pas juste faire des signes, il veut qu'on le rencontre. Et c'est cette grâce qu'il a fait à ce petit enfant qui a grandi sans amour. Il s'est révélé, lui, la source même de l'amour.
0: Alors on croyait que c'était ce qu'il m'avait dit la veille. Demain, vous allez voir la gloire. Mais c'était pas ça. En partant des Brives à Clermont, il y a des bois. Et les bois, ils sont assez droits et assez hauts. Ça veut dire qu'on voit la route et en haut des bois, on voit un ciel. Et quand ça tourne, ben le ciel y tourne aussi. Donc je conduisais, et puis soudain, qu'est-ce que je vois ? La roue d'Ézéchiel. Et là, j'ai eu la conviction que c'était la roue d'Ézéchiel. Et je me suis dit, maintenant je comprends ce que Ézéchiel a dû ressentir en voyant la gloire de Dieu. Mais là, c'est la seule fois. J'ai dit à mon épouse, chérie, vois-tu ce que je vois ? Elle me dit oui. Alors on a loué le Seigneur. On tournait dans les virages et la roue, elle tournait aussi. Elle a fait peut-être 5-6 kilomètres avec nous. Et puis soudain, reparti. Plus rien. On a eu une paix énorme. Et puis, il faut que je vous dise, j'ai vu Jésus 3 fois comme je vous vois. Et à chaque fois, il pleurait. Et une des fois, j'ai dit, Seigneur, pourquoi pleures-tu ? Il m'a dit, oui, je pleure. Et je vais te dire pourquoi. Et puis, il tend sa main. Il me dit, tu vois, ma main va taper l'autre. Chaque fois qu'il tape, c'est une seconde. 24 heures sur 24, une âme tombe aux enfers. Voilà, je pleure, oui. Je pleure parce que je les aime. Et je les perds. Je peux dire que voir le maître pleurer, c'est angoissant. 3 fois, je l'ai vu comme ça. Et les 3 fois, je les écris dans... quand on était chez les hommes d'affaires et plein évangile, le Seigneur nous amenait et en son nom faisait des miracles, des délivrances. On avait une maison à côté des Rions, près de Clermont-Ferrand, à Ménétrol, une maison. On avait de la place, mais il y avait un couple chrétien avec 3 filles, 3 enfants et 2 chats. Ils étaient à la rue parce qu'ils ne pouvaient plus payer et on les a accueillis plus de 3 mois chez nous. Mais ils s'incrustaient trop. Mais comme il ne travaillait pas, il n'avait pas de voiture, et le plus grand des enfants, il faisait un stage à Montluçon. D'accord. Donc, c'est en cuisine. Donc, le lundi matin, je l'amenais à la gare à Rion. Et le vendredi soir, j'allais le récupérer. Et puis un jour, le lundi, je l'amène, je dépose donc Maxime, l'enfant. Et là, le Saint-Esprit me parle en me disant ceci. Rentre vite chez toi, ils ont besoin de toi. Et moi, quand le Saint-Esprit me parle, c'est sûr qu'il n'y a pas autre chose que je fais que ce qu'on me dit. Donc je rentre, parce que c'est pas loin, il y a quoi? Il y a 2 kilomètres, même pas. De Ménétro à la gare. J'ouvre la porte, je vois d'abord mon épouse dans la panique. Elle était paniquée, tétanisée. J'entendais du bruit en haut, dans leur chambre. Il me dit, va vite, va vite. Et j'entendais les cris. J'ai cassé la porte, en fait le verrou que j'avais mis à l'intérieur de la porte, je l'ai cassé. Les meubles bougeaient. Et puis la femme, elle voulait tuer son mari.
1: Waouh.
0: Et ça, je te parle de la deuxième délivrance de cette femme. Parce qu'un an avant, c'est la première délivrance que j'ai eu à faire à Lucifer. Il continuait à faire n'importe quoi, donc ils sont venus à nouveau. Et là, c'était une délivrance épouvantable aussi. Et là, c'est pareil. Je suis allé, enfin, j'ai ouvert la porte. Quand j'ai vu cette scène et que les meubles ne tenaient pas en place, eh ben, là, j'avais pas d'autre chose que prendre l'autorité du Seigneur. Et là, avec l'autorité du Seigneur, j'ai dit, au nom de Jésus, tu quittes ce corps et tu t'en vas dans les lieux arides. Au nom de Jésus, je te l'ordonne. Et là, c'est pareil, la femme par terre. Et puis au bout de 2 ou 3 minutes, elle s'est réveillée rayonnante, mais elle s'en souvenait plus, comme la première fois non plus, elle ne se souvenait plus. Mais la première fois, la délivrance était encore pire. Les meubles ne bougeaient pas, mais ses propos, c'était Lucifer, qui me disait qu'il pouvait me tuer quand il le voudrait. Et j'ai dit, mais qui tu es pour dire que tu peux me tuer quand tu veux? Et c'est là qu'il m'a dit, je suis le prince de ces mondes, de Lucifer, et je te tuerai quand je le veux. Alors j'ai dit, mais tu peux tuer qui? T'as été vaincu à la croix.
1: Amen.
0: Alors au nom de Jésus, je t'ordonne, tu quittes ces corps, à l'instant même, et tu t'en vas dans les lieux arides. Et là, pfff, et des miracles comme ça, des guérisons, des miracles de... On ne les comptait plus. On ne les comptait plus. Et là, le Seigneur a été toujours bon avec nous. Toujours, toujours. Et c'est vrai que quand on a été en Afrique, là, on a vu vraiment la gloire de Dieu par tout ce qui se passait. Quand on prêchait, enfin, quand je prêchais, eh ben, les membres, avec leur portable, ils envoyaient des messages au pays à côté. Et le lendemain, ils étaient là. Et combien de pasteurs, des Ghana, de tous les pays à côté, ils venaient pour que je donne des enseignements. C'est-à-dire que moi, depuis ma conversion, Dieu m'avait mis à cœur de faire des recherches dans la Bible informatique et puis faire des enseignements bibliques. Et j'en ai plus de 400. Donc je les avais amenés en Afrique pour donner aux pasteurs qui le méritaient. Vous voyez, ça veut dire que les pasteurs savaient quand ils venaient que j'avais des sources d'enseignement à leur disposition. Mais je donnais pas à tout le monde, parce que je les voyais déjà de la manière s'habiller et tout ça. Je donnais à ceux que vraiment ils avaient besoin. Et voilà comment on est venu au Seigneur. Et aujourd'hui, je dis que on me donnerait tout l'or du monde, je ne changerai pas. Je sais d'où je viens et je sais où j'y vais.
1: Ben merci.
0: Voilà le témoignage. Bon, il y en aurait d'autres choses, parce que c'est...
3: Mais, j'imagine, ça fait des années déjà.
0: Mais il y a des choses... Oui, oui, il y a des choses qui sont écrites, des guérisons, des cancers, une mamie que vous lirez donc dans le livre, Mamie Lucie, des miracles en direct, même Dieu m'a envoyé à Roumanie. Mmh. Et je m'en souviens, quelqu'un est venu pour que je prie pour lui après témoignage. Et puis j'ai dit, est-ce que tu crois que je peux faire quelque chose pour toi? Est-ce que tu crois que je peux te guérir? Parce que si tu le crois, je m'en vais. Parce que je ne peux rien faire pour toi. Mais si tu crois que Jésus peut le faire, tu vas voir la gloire de Dieu.
3: Amen.
0: Et puis je prie, je ferme les yeux. Et ben c'était malvoyant. Un aveugle, quoi. J'avais pas fini de prier que j'entendais. Il courait, il partait en courant, disant « Je vois, je vois, je vois !» Il est jamais revenu. Il est jamais revenu. Et c'est vrai que, bon, bah, mais des témoignages comme ça. Mais le plus touchant pour moi, c'est les visions. C'est quand les trois fois que j'ai vu le Christ pleurer. Ça a été, je crois, le point le plus culminant de ma vie avec le Seigneur, de le voir physiquement. C'était même pas une vision, il était là. Le voir pleurer, ça, c'est... Ça remue. De voir le maître pleurer pour des gens que nous, on dirait, ils l'ont mérité. Mais pour Dieu, non. Pour Dieu, il me l'a dit, je les aime. Et c'est là qu'on se rend compte de l'amour de Dieu.
3: Alors, qu'est-ce que ça vous a donné? Quel fruit ces rencontres ont pu donner dans vos vies?
0: Le fruit, si c'est de la rencontre, c'est un fruit très fort. Pas pour moi. Moi, je vais vous donner un exemple. C'était dans les hommes d'affaires. On avait amené nous-mêmes une petite mamie, Lucie. Et tu la verras dans le livre. Elle avait 82 ans à l'époque, elle est morte aujourd'hui. Et ça se passait en hiver, il faisait un froid de canard. Et cette dame, elle avait un manteau en fourrure assez épais. Voilà, elle avait un bras comme ça. Et puis on s'assoit à table, on prend le petit café et tout ça. Et puis à l'heure des prières, je me suis levé pour y aller à l'estrade pour prier pour ceux qui venaient. Puis à la fin, je me suis retourné à ma table. Et là, mamie Lucie me dit, Alberto, je voudrais que tu pries pour moi. J'ai dit, mais Lucie, pourquoi tu n'es pas venue là-bas? J'ai dit, allez, viens. Ils n'avaient pas fini, eux. Donc, je prie. Elle pose son manteau et j'ai un bras doublement, le double que ça, énorme. Et j'ai dit, qu'est-ce que tu as au bras? J'étais impressionné par ce bras. Il m'a dit, je ne sais pas. Et ça fait 8 mois que les médecins ne peuvent rien. Et ça m'a fait mal, très mal. Et là, j'ai dit la même chose. J'ai dit, Lucie, tu crois que je peux te guérir? Si tu crois, je m'en vais parce que je ne peux rien faire pour toi. Mais si tu crois que Dieu, Jésus-Christ, peut te guérir, tu vas voir la gloire de Dieu. Il m'a dit, monsieur, c'est comme ça que je l'entends. Alors je ferme les yeux et je prie pour Lucie, pour ses bras. J'ai dit, Seigneur, tu vois comment ses bras m'impressionnent. Mais toi, rien ne t'est pas impossible à toi. Alors je te le demande, Seigneur Jésus-Christ, au nom de Jésus, que ses bras soient guéris. Et aussitôt dire guéri, j'ouvre les yeux, ce bras il faisait comme ça, se mettait droit. Et puis la femme, en même temps, disait, mon Dieu.
3: Oh.
0: Cette femme, en 3 mois, elle a eu au moins 7 miracles. Elle avait une foi, cet homme. Et chérie, tu t'en souviens? Ma vie n'a pas changé. L'homme a changé, parce que je ne suis plus le même, mais la vie ne change pas. On continue à vivre, on continue à souffrir, parce que nous sommes sur une terre des souffrances. D'ailleurs, Jésus a souffert. Heureux c'est lui qui souffrira à cause de mon nom, ou qui sera persécuté à cause de mon nom. Donc on sait que l'Église est la continuité des souffrances de Christ. On le lit déjà dans les psaumes, la souffrance de Christ, mais nous on est là pour souffrir aussi. Donc finalement, souvent je pense au passage de l'apôtre Paul, lorsqu'il dit, je t'ai prié 3 fois de me guérir, mais tu m'as répondu, ta grâce me suffit. Ah bah, gloire à Dieu, Seigneur, ta grâce nous suffit.
3: Amen. Et il faut être un homme changé pour accepter que la grâce de Dieu nous suffit.
0: Mais ça, on l'a accepté depuis longtemps.
3: Voilà, c'est quand même un miracle.
0: Moi, je pense que je...
3: De pouvoir voir que, oui, la grâce de Dieu nous suffit et d'accepter effectivement les difficultés et les souffrances. Mais c'est important de se rappeler, se convertir, c'est pas de signer un arrêt de toute souffrance, un compte en banque bien garni, mais c'est juste de continuer à vivre, mais avec un cœur changé.
0: Nouveau.
3: Avec un cœur nouveau et avec ce cœur d'amour
0: et avec qui se remplit d'amour. Une espérance et... autre que celle qu'on avait.
3: Voilà. On croit que Dieu peut faire de belles choses,
0: wow,
3: comme on a pu
0: le montré.
3: Voir. Mais l'espérance finale, c'est que la justice parfaite, son amour, sa consolation parfaite, elle sera quand on sera là-haut, avec lui.
0: On le sait.
3: Ouais.
0: On le sait.
3: Écoutez, Martine et Alberto, c'était vraiment une joie de vous avoir à la radio.
2: Ce témoignage est disponible sur le site internet de la radio. N'hésitez pas à pouvoir le réécouter. Je vous dis à très bientôt et je vous laisse avec ce morceau de musique qui a servi d'interlude et qui est joué par John Ratzlaff, Grace. Parce que oui, votre témoignage est au moins un témoignage qui parle de la grâce de Dieu. À très bientôt sur les ondes de Radio Bonne Nouvelle.

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on commence cette fois-ci avec Gilles Bernard. Gilles Bernard, un extrait de son album « Mon cri vers toi », un compact disque, une réédition aux éditions Trinité. 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

0: J'ai temps de retrouver nos amis de la Voix de l'Évangile, Radio Bonne Nouvelle, votre émission Vérité Évangélique.
1: Bonjour, c'est la Voix de l'Évangile. C'est un peu comme un feuilleton. Le générique est le résumé des épisodes précédents. Dernier volet de notre série, Léa et Rachel, femmes de Jacob. Dieu va-t-il enfin exaucer Rachel et lui donner des enfants? Et que va faire Jacob, le rusé? Que devient la promesse que Dieu avait faite à son ancêtre Abraham? Et quel intérêt aujourd'hui? Que peuvent nous apporter ces vieilles histoires? Nous retrouvons Frédéric Baudin dans quelques instants. Pour le moment, extrait de l'album Je n'ai que toi, Entends, ô Dieu.

notre dernière émission, nous avons vu que Rachel, après avoir voulu s'adresser aux hommes, puis compter sur ses propres ressources et enfin rechercher la plante miracle et les pouvoirs occultes pour résoudre ses problèmes, Rachel donc n'a finalement rien obtenu. On a l'impression que Dieu a laissé Rachel s'en sortir, comme on dit, sans aucun résultat d'ailleurs. Dieu devient alors le maître de la situation. Il faut souvent que nous nous entêtions jusqu'à entrer dans la plus terrible des impasses avant de reconnaître que seul Dieu peut nous en faire sortir. Il y a dans le texte biblique, dans ce livre de la Genèse, une petite phrase très significative. Dieu se souvint de Rachel, il l'exauça et Rachel devint enceinte. Enfin, Rachel s'est adressée à Dieu. Elle va avoir un fils auquel elle donne le nom de Joseph. Elle précise qu'elle attend de Dieu qu'il lui donne un autre fils. On pourrait traduire ce nom Joseph par « qu'il ajoute ». Au fond, Rachel sait ou pressent qu'il lui manque quelque chose. Après avoir attendu si longtemps pour avoir un enfant, elle en veut déjà un deuxième. Mais il lui faudra cette fois-ci franchir l'ultime étape. Il ne suffit pas d'adresser à Dieu une petite prière pour affirmer que, puisqu'il a répondu, tout est en ordre, tout

Son oncle l'a bien dupé, l'a suffisamment exploité, pense-t-il, et il est temps maintenant de retourner vers sa famille et son pays, de retrouver son père, Isaac, et Rebecca, sa mère. À l'heure du départ, Rachel fait un geste chargé de signification. Elle vole les statuettes de Laban, son père. Elle a encore besoin de ses faux dieux, et elle prouve par cet acte qu'elle n'a pas encore pleinement confiance en son Créateur, le seul vrai Dieu, le Dieu d'Abraham, d'Isaac et de Jacob. D'accord pour adresser une petite prière à ce Dieu qu'on ne voit pas, mais c'est quand même plus sûr d'avoir quelque chose de bien tangible entre les mains, se dit-elle sûrement. Aujourd'hui encore, on a tendance à penser ainsi. On prend juste un peu de religion, suffisamment pour se donner bonne conscience ou pour marquer les grandes étapes de la vie, et puis on s'offre surtout une foule de petits dieux bien pratiques. L'argent, la connaissance, le confort, les divertissements et une foule d'autres choses. Oh, je n'ai rien contre aucune de ces possibilités que nous permet le monde moderne, mais je constate que ces choses, précisément, remplacent souvent Dieu et finissent par occuper et remplir toute notre vie pour ne laisser à Dieu que le minimum, voire le plus souvent rien du tout. Mais revenons à notre histoire. Arrivé en Canaan, Dieu demande ou fait comprendre à Jacob qu'il doit aller à Bethel pour y offrir un sacrifice solennel. Jacob sait que sa famille doit se préparer pour cette rencontre avec le Dieu Tout-Puissant, et c'est pourquoi il demande à toute sa famille et ses serviteurs de jeter les diverses statuettes et objets d'idolâtrie qui encombrent encore les bagages de la grande caravane. À Bethel, Jacob offre un sacrifice à l'Éternel, le Dieu de ses pères. On peut supposer qu'après avoir jeté ses statuettes et renoncé à sa religion superstitieuse, Rachel prend alors conscience en cette circonstance du rôle du sacrifice pour être réconciliée avec son Créateur, un peu comme Léa l'avait compris lors de la naissance de son troisième fils, Lévi. Il faut bien saisir ce qu'est en réalité un sacrifice dans les termes mêmes de la Bible. Contrairement aux autres religions alors en vigueur, il ne pouvait en aucun cas s'agir de sacrifice humain. Il fallait offrir un animal, généralement un agneau ou un bouc, d'un an sans défaut corporel. Cet animal était l'image même de l'innocence. Qu'avait-il à voir en effet avec les fautes des hommes? Eh bien, la Bible nous dit que le sang versé de cet animal pouvait couvrir les fautes des coupables un peu comme un manteau peut recouvrir notre corps et le protéger. Lorsque Jésus est venu, nous l'avons déjà dit, il fut appelé l'agneau de Dieu qui enlève le péché du monde, qui couvre les fautes des hommes.

chers amis, vous pouvez recevoir aujourd'hui même, de la part de Dieu, un manteau de justice qui couvre vos fautes si seulement vous mettez votre confiance en l'agneau de Dieu, en son œuvre accomplie sur la croix. Il est mort pour vous rendre juste devant Dieu et seul son sang versé peut servir de couverture parfaite. Alors Dieu ne voit plus nos fautes car en Jésus-Christ, le Messie, c'est lui-même qui est venu, par amour, nous offrir ce cadeau inespéré de la vie éternelle. Rachel, dans le récit biblique sur lequel nous nous penchons aujourd'hui, a compris en partie ces choses. Elle a su qu'elle devait renoncer à se confier en ses propres forces, renoncer aussi à ses faux dieux, et qu'elle devait désormais mettre sa confiance en Dieu seul, ceci étant possible grâce à ce sacrifice offert pour couvrir les fautes. Après cet événement, Jacob et toute sa caravane repartent probablement vers Hébron pour rejoindre Isaac, son père. Sur le chemin d'Ephrata, un petit village appelé aussi Bethléem, Rachel, qui est enceinte depuis son arrivée en Canaan, accouche d'un second et dernier fils. L'accouchement ne se passe pas très bien et, sentant sa fin proche, en proie à de terribles douleurs, Rachel donne à ce dernier nouveau-né le nom de Ben-Oni, ce qui signifie « fils de ma douleur ». Mais Jacob, dans un élan quasi prophétique et inattendu, en dépit du tragique de la situation, réplique aussitôt « Non, il sera appelé Benjamin Ben-Yamin, que l'on peut traduire par « fils de la droite ». Alors, fils de la douleur, fils de la droite, mort et résurrection, voilà le dernier pas franchi pour Rachel qui rejoint son

Créateur en laissant derrière elle un des plus beaux tableaux prophétiques de la Bible. En effet, c'est dans ce même village, à Bethléem Ephrata, que naîtra plus tard un fils bien plus grand que ceux de notre pauvre humanité, conformément à ce qu'annoncera plus tard le prophète Michée. Nous lisons cela dans le chapitre 5 du livre de ce prophète. « Et toi, Bethléem Ephrata, toi qui es petite parmi les milliers de villages du pays de Juda, c'est de toi que sortira pour moi celui qui dominera sur Israël et dont l'origine remonte au jour de l'éternité. » Oui, cette phrase s'est accomplie à la lettre plusieurs siècles après ces événements et longtemps après que cette parole eût été prononcée. Jésus, le Messie, est né à Bethléem, il est mort non loin de là, à Jérusalem. Il fut le véritable fils de la douleur, comme l'avait annoncé le prophète Ésaïe, mais il est aujourd'hui encore le fils assis à la droite de Dieu. Il s'est offert pour nous tous, alors confiez-vous en lui, chers auditeurs, et il vous donnera une vie éternelle, remplie par son amour et sa paix, et ceci en toutes circonstances. Alors, chers amis, où en sommes-nous de notre cheminement vers ou avec le Dieu Tout-Puissant ? Sommes-nous, comme Léa, de plus en plus confiants en notre Créateur ? Avons-nous osé nous approcher de lui en comprenant le rôle unique qu'a joué Jésus-Christ, le Messie, pour nous le permettre ? Sommes-nous toujours, comme Rachel, décidés à suivre nos voies personnelles, à vivre par notre seule force sans Dieu, à nous confier en d'autres dieux qui ne sont que des choses humaines et sans réelle valeur pour notre vie spirituelle ? Il y a un chemin qui, si vous voulez le suivre, exige de notre part du courage et qui engage notre être tout entier. Ce chemin passe par une triple prise de conscience. Premièrement, notre séparation d'avec Dieu dont la responsabilité nous incombe. Et deuxièmement, le rôle de la mort et de la résurrection de Jésus-Christ, le Messie, qui fut l'agneau de Dieu. Et enfin, de se savoir pardonner et réconcilier avec le Créateur du ciel et de la terre qui veut nous conduire à un plein épanouissement dans une vie toute nouvelle. Aujourd'hui donc, chers auditeurs, si vous comprenez que Dieu vous aime, n'attendez pas davantage pour lui avouer vos défaites et vos interrogations. Il est un Père pour ceux qui viennent à lui, et Jésus a dit « Je ne rejetterai pas ceux qui viennent à moi pour être pardonnés et sauvés ». Alors, confiez-vous en lui et bon courage !

Dieu se souvint de Rachel, alors qu'elle était au plus bas, alors qu'elle avait finalement abdiqué, alors qu'elle avait peut-être même reconnu sa faiblesse, son impuissance. Dieu se souvint de Rachel. Et Dieu se souviendra un jour de vous, peut-être aujourd'hui, si vous reconnaissez vos fautes, votre faiblesse, votre impuissance. Dieu se souviendra de vous et vous relèvera. Alors vous pourrez vous aussi lui rendre un sacrifice comme Jacob l'a fait. Vous n'offrirez pas un agneau ou un bouc, mais vous offrirez votre vie, votre cœur. Jésus est mort pour vos fautes, à votre place, à notre place, pour mes fautes. Il nous reste à dire merci et à servir Dieu. Vous pouvez prier Dieu, lui parler tout simplement, il vous entend. 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Allez, au revoir et à bientôt.

C'était Laurence Licari, extrait de son album Regarde. 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

0: Une bonne nouvelle, votre émission Vérité Évangélique, tout de suite après ces superbes notes de Vangelis, retrouvons nos amis luthériens avec lumière sur le chemin.
1: 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Restez avec nous jusqu'à la fin de l'émission. 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
1: Les origines du christianisme dans un endroit donné ne sont pas toujours précises. Ainsi ne trouve-t-on trace d'un premier évêque de Strasbourg que vers le milieu du IVe siècle. Allez-y, Rosine, dites-nous ce que vous savez de ce premier évêque de la capitale alsacienne et européenne.
2: J'allais dire pas grand-chose, mais ce serait faire injure à Amandus, en français moderne Amand, premier évêque de Strasbourg connu. Il a sans doute participé en 343 au concile de Sardique, l'actuelle Sofia en Bulgarie. Ce qui est sûr, c'est qu'en 346, il se trouvait au synode de Cologne. Mais il est surtout réputé pour s'être beaucoup dépensé pour répandre l'évangile de Jésus-Christ dans l'Alsace païenne. Ceci devrait nous le rendre cher. La proclamation de la bonne nouvelle du salut procuré par Jésus à l'humanité, n'est-ce pas là aussi notre souci premier au sein de l'équipe Lumière sur le chemin ?

Prions. Père Céleste, je te remercie d'avoir permis à l'Église d'utiliser la radio pour annoncer à tous la promesse du salut entier et gratuit acquis par le sacrifice de ton Fils, notre Seigneur. Fais qu'avec ton soutien, chaque message loue notre divin Sauveur et révèle les bienfaits de sa grâce. Convainc tous ceux qui voudraient réduire ou interdire la libre diffusion de ta parole. Pardonne la timidité de notre foi. Que ton esprit accompagne ta parole sur les ondes pour qu'elle réjouisse ceux qui sont dans la tristesse et qu'elle les soutienne dans leur détresse. Fais que ton évangile soit reconnu comme une puissance victorieuse de salut et qu'elle renouvelle la vie de beaucoup dans le monde entier. Accorde-nous ces bénédictions par Jésus-Christ. Amen.

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1: Avec cet entretien sur le rôle de la prière du chrétien dans sa responsabilité de citoyen, nous terminons notre série de 6 causeries sur le chrétien citoyen responsable. La prière est à la fois la chose la plus simple et la plus régulière que le citoyen chrétien peut faire.
2: Lors d'un débat radiodiffusé il y a quelques années, l'invité déclara que si quelqu'un n'aimait pas son président, la première chose à faire était de prier pour lui. C'est là une attitude bien plus bénéfique et constructive, pas seulement pour se décharger de son hostilité, que de le critiquer, voire l'insulter publiquement. Sur ce, une dame appela l'émission en indiquant qu'elle ressentait un fort sentiment d'hostilité à l'égard de l'homme à l'époque en place, qu'elle ne pouvait même pas prier pour lui. Elle considérait que le président de l'époque agissait d'une façon si contraire aux principes chrétiens et à la parole de Dieu qu'il ne valait même pas qu'on prie pour lui.
0: L'apôtre Paul s'oppose catégoriquement à de telles rancœurs quand il écrit à Timothée « Je recommande en tout premier lieu que l'on adresse à Dieu des demandes, des prières, des supplications et des remerciements pour tous les hommes, que l'on prie pour les rois et pour tous ceux qui sont au pouvoir, afin que nous puissions mener à l'abri de toute violence une vie paisible qui exprime dans tous ses aspects notre attachement à Dieu et qui commande le respect. »
1: Je note que la Bible dit avant tout que nous devons prier pour tous les hommes. Il est peut-être superflu de le rappeler, tant cela fait partie de la vie quotidienne du chrétien.
0: C'est vrai, Rosine, mais il ne faut pas se cantonner aux généralités. Ensuite, nous devons devenir plus précis dans nos prières et intervenir auprès de Dieu pour les rois et pour tous ceux qui sont au pouvoir. Paul nous enjoint donc de prier pour les hommes et les femmes politiques en position d'autorité.
2: Sans doute nos requêtes, prières et intercessions diront-elles à Dieu ce que nous aimerions voir faire par les politiciens ou ce que nous aimerions qu'ils soient. Aucune requête n'est trop petite ou trop grande pour être présentée à Dieu.
1: Là encore, Stéphanie, nous pouvons prier pour nos gouvernants et autres parlementaires ou aux fonctionnaires de façon générale. Nous pouvons prier pour qu'ils demandent à Dieu de les guider dans leurs décisions. Nous pouvons prier pour que leurs décisions servent la société. Nous pouvons prier que nos responsables politiques voient le besoin de communiquer eux-mêmes régulièrement avec Dieu par la prière et la méditation de la parole de Dieu pour être guidés dans leurs décisions.
2: Si le croyant tenait à ce qu'une politique précise soit mise en œuvre, il peut prier Dieu d'indiquer ce chemin à l'administration et au ministère concerné.
0: N'oublions pas, Dieu juge nos prières importantes. Nous faisons preuve de responsabilité dans l'exercice de nos devoirs civiques si nous incluons régulièrement nos responsables politiques dans nos prières.
1: Mais l'apôtre Paul va plus loin encore. Il ne demande pas seulement que nous prions pour nos responsables politiques, il nous fait comprendre que nous devons aussi remercier Dieu pour eux.
0: C'est là que beaucoup d'entre nous ont un gros problème. Nous ne sommes sans doute pas d'accord avec tout ce que notre gouvernement décide, avec tout ce qu'il fait. Cependant, nous avons toutes les raisons de remercier Dieu pour ces hommes et ces femmes qui sont prêts à se lancer pour servir et mener les autres. Et lorsque notre gouvernement ou parlement défend une position ou applique une politique que nous trouvons importante pour le bien de la société, n'oublions pas d'en remercier Dieu.
2: Dans la première épître à Timothée, Paul parle de la vie paroissiale. Quand il demande qu'on prie pour ceux qui sont au pouvoir, il ne parle pas de la prière individuelle, mais bien de la prière communautaire en paroisse. Il est donc bon qu'au cours du culte, on prie pour le président, le gouvernement, le parlement et autres instances politiques à l'échelon national, régional ou même local. La Bible accorde à la paroisse ce droit. Elle lui en fait même un devoir. Il se peut aussi qu'existe un cercle de prière dans la paroisse. Là aussi, on devrait inclure la prière pour ceux qui sont au pouvoir.
1: De telles prières ne sont pas seulement utiles pour les gens ou les causes pour lesquelles on prie. Ces prières montrent aussi que nous avons compris le rôle du gouvernement et de l'autorité en général dans nos vies.
2: En priant pour eux, nous ne reconnaissons pas seulement qu'ils ont une autorité sur nous, mais aussi qu'ils ont des comptes à rendre devant leur autorité à eux, Dieu lui-même. Évidemment, tous les responsables politiques ne reconnaissent pas cette autorité de Dieu, loin de là. Mais nous pouvons prier que cela devienne le cas.
0: De toute façon, Stéphanie, qu'ils le reconnaissent ou pas, il est certain qu'ils ne détiennent pas leur autorité des hommes seuls, mais aussi de Dieu qui a institué l'autorité de l'État. Il est donc juste que nous, citoyens croyants, allions nous présenter devant Dieu pour intercéder pour eux, puisqu'ils exercent une responsabilité qui vient de lui.
1: Cette responsabilité est décrite ainsi par l'apôtre Paul quand il indique le but de la prière civique. Afin que nous puissions mener, à l'abri de toute violence, une vie paisible qui exprime dans tous ses aspects notre attachement à Dieu et qui commande le respect.
0: Une fois de plus, le but premier d'un gouvernement terrestre est de faire régner un ordre harmonieux et fécond dans la société.
2: Que nous trouvions dans un cas concret cet ordre bénéfique ou non, efficace à court terme ou non, que nous trouvions nos responsables politiques dignes ou non, il est de notre responsabilité de chrétiens de prier et de prier régulièrement pour ceux qui sont au pouvoir.
1: Et n'oublions pas, seul le croyant peut exercer cette responsabilité de la prière. Lui seul en connaît son pouvoir et la promesse de Dieu de l'exaucer selon sa volonté.

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2: 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Marilène, extrait de son compact disque Un pas de plus, crie.

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0: Radio Bonne Nouvelle, votre émission Vérité Évangélique. Retrouvons tout de suite notre ami le pasteur Paul pour son émission Perspective Réformée.
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2: Chers frères et sœurs en Christ, bonjour. Dans l'Épître aux Galates, l'apôtre Paul écrit au chapitre 2, le verset 20, « Je suis crucifié avec Christ, et ce n'est plus moi qui vis, c'est Christ qui vit en moi. Ma vie présente dans la chair, j'ai la vie dans la foi au Fils de Dieu qui m'a aimé et qui s'est livré lui-même pour moi. » Une des particularités de la religion juive, c'est son monothéisme strict. Les Juifs ne croient qu'en un seul Dieu, créateur du ciel et de la terre, qui s'est révélé à travers Moïse et les prophètes. Parler du monothéisme strict, c'est donc parler de la croyance exclusive en un seul Dieu. Pour le juif, le texte d'Exode 23 qui dit « Tu n'auras pas d'autre Dieu devant ma face » signifie qu'en dehors de Yahvé, de la personne du Père, il n'y a aucune possibilité d'existence pour le Fils, c'est-à-dire pour Jésus-Christ. Le monothéisme strict du judaïsme exclut donc toute conception trinitaire de Dieu. Pour les Juifs, Dieu est seul et le seul, comme l'affirme Deutéronome 6.4, « Écoute Israël, le Seigneur notre Dieu est un », c'est-à-dire le seul éternel. C'était donc très difficile pour les Juifs de l'époque de Jésus, qui croyaient au Dieu un, indivisible, d'accepter Jésus qui se disait fils de Dieu et par conséquent Dieu au même point, au même titre que l'Éternel, à savoir le Père. Dans Jean chapitre 10, verset 30, nous entendons Jésus dire « Moi et le Père, nous sommes un ». Alors les Juifs prirent de nouveau les pierres pour le lapider. Jésus leur dit « Je vous ai fait voir plusieurs bonnes œuvres venant de mon Père, pour laquelle me lapidez-vous ? » Les Juifs lui répondirent, « Ce n'est point pour une bonne œuvre que nous te lapidons, mais pour un blasphème, parce que toi qui es un homme, tu te fais Dieu. » L'apôtre Paul est né dans ce conditionnement religieux, né à Tarse, en Cilicie, d'une famille juive. Le jeune Saul est ramené tôt à Jérusalem pour étudier la loi divine, à savoir le Torah, sous les pieds du savant rabbin juif Gamaliel. Nous pouvons le voir dans Actes chapitre 22, versets 3 à 21. Ce sont donc des savantes études religieuses que Paul entreprend en Jérusalem, qui font de lui un docteur de loi distingué, adhérent de la secte pharisienne la plus stricte. Jeune diplômé, membre du Sanhédrin, fanatique de la religion et des croyances de ses ancêtres, le jeune Saul manifeste son zèle religieux en sévissant contre les chrétiens qu'il considère comme sectaires attachés à l'enseignement d'un certain Jésus appelé le Christ. Après avoir pris part au meurtre d'Étienne, Luc écrit que Paul, encore à ces temps-là Saul, respirant encore la menace et le meurtre contre les disciples du Seigneur, s'est rendu chez le souverain sacrificateur et lui demanda des lettres pour les synagogues de Damas afin que, s'il s'y trouvait quelques-uns, hommes ou femmes, qui suivent cette voie, il les amène liés à Jérusalem. Actes chapitre 9, versets 1 à 2. Mais c'est sur le chemin de Damas que le Christ rencontre et terrasse l'apôtre Paul. De persécuteur de l'Église, Saul, désormais Paul, va devenir le persécuté pour la gloire de Jésus-Christ. À Ananias, le prophète qui l'envoie vers Saul aveugle à Damas, le Seigneur dit « Va, car cet homme est un instrument que je choisis pour porter mon nom devant les nations, devant les rois et devant les fils d'Israël, et je lui montrerai tout ce qu'il doit souffrir pour mon nom. » Actes chapitre 9, versets 15 à 16. Et quel homme rencontrons-nous désormais après la rencontre décisive de Damas? Celui qui faisait fuir les chrétiens commence lui-même à fuir les persécutions à cause du Christ. À Damas, on doit lui faire descendre la muraille dans une corbeille pour échapper à la garde qui l'aurait cherché. C'est lui qui lié, jeté en prison, flagellé les disciples du Seigneur, sera lui-même lié, flagellé et jeté en prison à cause du nom de Jésus. Le persécuteur devient le persécuté. Désormais, il n'hésite pas à écrire Christ est ma vie et la mort m'est un gain. » Philippiens chapitre 1, verset 21. Et plus loin dans le même livre, il écrit « Moi aussi, cependant j'aurai sujet de mettre ma confiance en la chair, moi, circoncis le huitième jour de la race d'Israël, de la tribu de Benjamin, hébreu né d'hébreu, quant à l'oie pharisien, quant aux zèles persécuteurs de l'Église, irréprochable à l'égard de la justice de la loi. » Mais ces choses qui étaient pour moi des gains, je les ai regardées comme une perte à cause de Christ mon Seigneur, pour lequel j'ai renoncé à tout et je les regarde comme la boue afin de gagner Christ. Philippiens chapitre 3, versets 4 à 8. Quelle est alors la raison du changement révolutionnaire, radical, intervenu dans la vie de Saul, devenu désormais Paul? Les versets lus nous disent que Paul est devenu ce qu'il est devenu parce qu'il était désormais une nouvelle personne à travers la nouvelle naissance en Christ. Paul affirme qu'il s'est engagé à tout perdre dans sa vie passée à cause de l'excellence de la connaissance de Jésus-Christ. Voici les deux réalités primordiales qui justifient la vie consacrée de Paul par rapport à Christ. C'est l'excellence de la connaissance de Christ dans la vie de Paul qui a fait qu'il a pu renoncer à tout et à considérer toute chose comme de la boue.

affaires, le nom des grands de ce monde, qui sont sujets d'orgueil pour la plupart d'entre nous, ont perdu leur valeur pour Paul. Plusieurs d'entre nous sommes incapables d'écouter la voix du Saint-Esprit qui nous appelle à la nouvelle naissance ou qui nous appelle à la repentance et à une vie spirituelle puissante après notre conversion parce que nous sommes encore trop attachés aux valeurs inutiles de ce monde. Contrairement à l'apôtre Paul qui a oublié son origine raciale, sa classe sociale, plusieurs d'entre nous sommes encore attachés aux valeurs inutiles de ce monde. Nous sommes encore trop attachés à notre origine raciale ou tribale. Nous sommes encore trop attachés à notre classe sociale. Nous ne cessons de nous vanter de toutes les personnalités importantes de ce monde que nous connaissons. Plusieurs d'entre nous, bien que chrétiens, ne parvenons pas à une communion profonde et puissante avec le Seigneur parce que les choses de ce monde continuent à occuper la première place dans notre vie. Mais pour l'apôtre Paul, il n'hésite pas à dire « Christ est ma vie ». Mais l'excellence de la connaissance de Christ a balayé dans la vie de l'apôtre toutes les distractions terrestres pouvant le conduire à s'attacher sans solidité au Seigneur. Son attachement au Seigneur était total et inconditionnel parce qu'il connaissait personnellement les seigneurs qu'il avait rencontrés et terrassés sur le chemin de Damas. Le secret de la force spirituelle de l'apôtre Paul se trouvait non seulement sur le fait que le Seigneur l'avait rencontré sur le chemin de Damas, mais aussi et surtout parce qu'en le rencontrant, le Seigneur l'avait terrassé. Oui, plusieurs d'entre nous avions rencontré le Seigneur sur nos chemins de Damas, mais en rencontrant le Seigneur, nous a-t-il terrassé? Ou au contraire, sommes-nous ces convertis qui ne se laissent pas terrasser par l'Esprit du Seigneur? Ou encore, nous sommes de ceux qui continuent à combattre contre Jésus-Christ lui-même? La question que j'aimerais te poser ce jour est celle de savoir si tu as été déjà terrassé par le Seigneur. As-tu été terrassé par le Seigneur lors de ta conversion? Ou es-tu encore en train d'essayer de régimber contre les aiguillons, de combattre le Christ? Christ devient notre vie et notre vie lui appartient quand, en nous convertissant, il nous terrasse aussi. Être terrassé par le Christ signifie être désarmé par la profondeur de sa grâce et lui céder la direction de notre vie. C'est alors seulement que nous pouvons affirmer avec l'apôtre Paul que Christ est notre vie et que la connaissance de Jésus-Christ est la chose la plus excellente dans notre vie. Connaître le Christ, qu'est-ce que cela signifie en fait? Dans la Bible, connaître le Christ ou bien connaître Dieu ne signifie pas avoir quelques informations sur lui, mais c'est plutôt être totalement versé et gagné par lui au point que notre vie n'a plus de sens en dehors de Dieu lui-même. Et connaître le Christ pour l'apôtre Paul signifie être totalement versé dans Jésus-Christ au point qu'il n'y a aucune dimension de son existence qui échappe à la seigneurie de Jésus-Christ. Oui, nous devons nous demander encore quelles sont les dimensions de notre vie spirituelle, de notre vie sociale, de notre vie économique, de notre vie, quelles sont les dimensions de notre vie en général qui échappent à la seigneurie de Jésus-Christ. Nous devons nous demander si Christ est notre vie. Bien, frère, la question qui doit nous préoccuper ce jour est cette importante question de savoir si Christ est notre vie. Que représente Christ dans notre vie? Est-il une addition intéressante à notre religiosité ou est-il celui qui dirige notre existence? Et l'apôtre Paul n'hésite pas à dire « Je suis crucifié avec Christ et ce n'est plus moi qui vis, c'est Christ qui vit en moi. Ma vie présente dans la chair, j'ai la vie dans la foi au Fils de Dieu qui m'a aimé et qui s'est livré lui-même pour moi. » Mais si au contraire, Christ n'est pas encore ta vie, bien, tu vis ta vie non en fonction de Jésus-Christ, mais au contraire en fonction de toi-même, en fonction de tout ce que tu peux penser et faire conformément à ta propre volonté. Revenons à la question que nous avions posée avant. Oui, nous avions rencontré le Christ, mais nous a-t-il terrassés?

L'apôtre Paul a rencontré Jésus-Christ. L'apôtre Paul a connu l'excellence de Jésus-Christ parce que non seulement il a été converti à Jésus-Christ, mais surtout il a été terrassé par lui au point que sa volonté propre a été désarmée par la grâce de Jésus-Christ. Frères et sœurs, il est temps pour nous de venir à Jésus-Christ et de le connaître personnellement. Mais non seulement de le connaître, mais d'être gagné par sa grâce, d'être terrassé par sa puissance, d'être totalement donné à lui, au point que toute notre existence devienne transformée par sa grâce. L'Afrique et l'Haïti ne manquent pas de chrétiens. Mais l'Afrique et l'Haïti manquent de chrétiens désarmés par la grâce de Jésus-Christ. Et au contraire, l'Afrique et l'Haïti est remplie de chrétiens maîtres d'eux-mêmes, qui continue à lutter contre Jésus-Christ et à le désarmer. Aujourd'hui, le Seigneur nous appelle non seulement à nous convertir à lui, mais plutôt encore à nous laisser terrasser par sa grâce, afin que finalement la grâce du Seigneur remplisse notre vie et devienne l'excellence de notre existence. Il ne suffit pas de croire en Jésus-Christ, il faut encore se laisser terrasser par sa grâce, afin que Christ devienne notre vie. Que le Seigneur bénisse sa parole.

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1: Bonjour à tous, bienvenue dans votre conférence de Radio Bonne Nouvelle. Et aujourd'hui, je vous propose une conférence avec l'Amitié judéo-chrétienne de France, particulièrement leur antenne de Bayonne, sur le thème de l'antisémitisme. Et vu que Danielle, la présidente, a très bien introduit celle-ci, je la laisse introduire notre invité d'aujourd'hui.
2: Monsieur le maire, monsieur et madame les élus, messieurs les représentants des cultes, nos amis du consistoire israélite de Bayonne, madame Lucie Réliard et chers amis. Nous sommes particulièrement touchés par votre présence et nous souhaitons aussi chaleureusement la bienvenue à ceux qui nous rejoignent aujourd'hui, peut-être pour la première fois. Réunis dans le cadre de la 4e journée nationale de lutte contre l'antisémitisme de la JCF, Amitié judéo-chrétienne de France, nous exprimons nos remerciements à Maître Déborah Miquin-Soares, présidente de la CIB, Association consistorielle israélite de Bayonne-Biarritz, de nous avoir permis d'organiser conjointement cette édition avec la communauté juive de Bayonne-Biarritz et le musée du judaïsme bayonnais Suzanne et Marcel Soares. C'est un honneur pour nous de partager cet événement avec toi. Et sans plus attendre, je te laisse nous présenter ta conférence exceptionnelle, l'antisémitisme, un virus en perpétuelle mutation.
3: Merci beaucoup Daniel. Bonjour à toutes et à tous. Tout d'abord, je souhaite remercier bien évidemment les amitiés judéo-chrétiennes qui m'ont permis d'intervenir aujourd'hui et surtout de faire une conférence parlant de l'antisémitisme pour mettre en exergue que l'antisémitisme est un virus en perpétuelle mutation au sein de cette maison diocésaine et c'est finalement déjà un merveilleux symbole que de pouvoir parler d'antisémitisme tous ensemble et réunis en ce lieu symboliquement important. Je tiens à remercier la présence de Monsieur le maire de Bayonne, président de la communauté d'agglomération Jean-Renette Chégaray, de mes collègues du conseil municipal Chabir Paria Etchar et François Poli. Remercier bien entendu les représentants des cultes qui sont à nos côtés aujourd'hui. Et évidemment, à vous toutes et à vous tous qui êtes venus écouter cette conférence. Bien, alors vous parlez de l'antisémitisme, un virus en perpétuelle mutation, on va passer obligatoirement par quelques éléments de langage introductif, de définition dont on ne peut pas se passer. Selon le Larousse, l'antisémitisme est une doctrine ou une attitude systématique de ceux qui sont hostiles aux juifs et proposent contre eux des mesures discriminatoires. Le Robert est déjà plus radical, on parle d'hostilité contre les juifs, de racisme dirigé contre les juifs. Fidèle à son syncrétisme habituel, Wikipédia nous donne une définition synthétisant les deux premières, mais pour ma part, je vais aller plus loin. L'antisémitisme, c'est-à-dire toutes les manifestations rhétoriques et physiques dirigées contre les individus juifs ou que l'on pense être juifs, et ou contre leurs biens ou contre les institutions religieuses juives, relève d'une certaine perception faisant s'exprimer de la haine à leur égard. Je crois que pour commencer cette conférence, il est évident que le point de départ, c'est ce que disait Elie Wiesel. Il le disait avec justesse et précision, comme toujours, l'antisémitisme est aussi vieux que l'histoire. Il n'a pas besoin de raison, il n'a pas besoin de prétexte. L'antisémitisme est souvent comparé à un virus mutant en raison de sa capacité à se transformer au fil du temps, tout en conservant un noyau idéologique hostile aux juifs. Ce phénomène permet sa persistance et son adaptation au contexte, qu'il soit historique, politique ou sociaux. Ce virus en perpétuelle mutation est passé d'un antisémitisme d'ambiance à un antisémitisme de fait depuis bientôt 15 ans et aujourd'hui de manière particulièrement récurrente. Je ne crois pas, sans que cela prête à sourire mes jaunes, que l'antisémitisme soit aujourd'hui résiduel. Ce virus qu'est l'antisémitisme est un virus polymorphe. Il est mutant et prend essentiellement trois formes, comme l'indiquerait justement le grand rabbin de France, Chaim Korsia. Il y a tout d'abord le reliquat de l'anti-judaïsme chrétien, qui nourrit une détestation du juif pour des raisons théologiques et spirituelles. Il y a aussi des raisons raciales, qui sont le déni ou le rejet de l'humanisme de l'autre. Il y a aussi une raison politique, il faut dire les choses, qui est nourrie par l'islamisme radical, qui souhaite la disparition totale de l'État d'Israël. Rappelons que cet objectif d'anéantissement, pardon, est inscrit dans les textes fondateurs à la fois du Hezbollah et du Hamas. Le virus mutant de l'antisémitisme agit comme un sismographe qui alerte sur les séismes potentiels. On peut le définir autrement comme l'alerte du canari dans la mine avant le coup de grisou. La manière dont les Juifs vivent en France donne le pouls systématique de l'état de santé de la République. Quand les Juifs sont menacés, la République vacille. Et je crois qu'aujourd'hui, on peut dire que la République est en danger. Je veux ici rappeler la phrase immense d'Emmanuel Valls, qui, d'ailleurs, je vais me rapprocher du centre parce que je me trouve un petit peu trop à droite, prononcée le 10 janvier 2015, au lendemain de la prise d'otage meurtrière de l'hypercachère. Sans les Juifs, la France ne serait pas la France. Et malgré la persistance de l'idée et le partage de cette certitude par la quasi-totalité, je dis bien par la quasi-totalité de la population française, jamais les Juifs n'ont été aussi menacés, n'ont subi autant d'actes de violence verbale ou physique qu'aujourd'hui. Pour comprendre comment on est arrivé là et comment lutter contre ce fléau, il est essentiel, même si cela est un peu laborieux, de balayer l'histoire de l'antisémitisme à la fois dans le monde et en France pour essayer de trouver comment tuer définitivement ce virus. L'antisémitisme dans l'histoire a connu des mutations successives. Tout d'abord, nous avons eu à connaître, je dis nous parce que finalement nous sommes aujourd'hui tous concernés avec le recul que nous avons, l'antijudaïsme antique et médiéval. L'antijudaïsme, qui se distingue de l'antisémitisme moderne par son caractère essentiellement religieux et culturel, a traversé l'Antiquité et le Moyen-Âge sous diverses formes. Dès l'Antiquité, les Juifs ont été confrontés à l'hostilité de certaines populations, une dynamique qui s'est intensifiée avec la montée du christianisme. Cette hostilité, d'abord fondée sur les différences religieuses et culturelles, est ensuite institutionnalisée et devient un élément structurant des sociétés médiévales chrétiennes. Dans l'Antiquité, l'antijudaïsme repose essentiellement sur l'incompréhension et le rejet des pratiques religieuses et culturelles jugées singulières par les autres peuples, la société gréco-romaine en particulier, qui était largement polythéiste, perçoit le monothéisme juif comme une aberration, voire même une forme d'athéisme. Les Juifs refusent en effet de rendre un culte aux divinités locales, et à partir de la domination romaine et l'empereur divinisé, cela a entraîné des tensions récurrentes. Flavius, Joseph, historien juif du 1er siècle, rapporte même que les Grecs et les Romains ont considéré les Juifs comme un peuple à part, replié sur lui-même et méprisant les cultes des autres. Finalement, Flavius était un peu un contemporain, si on reprend parfois certaines paroles du général de Gaulle, ce peuple hautain, bon, voilà, je ne vais pas polémiquer tout de suite. En tout cas, l'observance stricte du Shabbat et des lois alimentaires ont alimenté justement l'idée que les Juifs refusaient de s'intégrer dans la société dominante. Donc les rumeurs et accusations ont circulé, on a reproché tant la misanthropie que la sorcellerie, voire même les pratiques sacrificielles étranges. À l'époque romaine, les révoltes juives contre l'occupation ont conduit à une répression, l'Empire romain a intensifié les mesures discriminatoires et le judaïsme a été toléré et marginalisé et accepté moyennant finances et le paiement d'un impôt spécifique, le ficus judaicus. On en arrive à l'antijudaïsme médiéval qui est un rejet nourri par l'Église. Dieu merci, Dieu ou le grand architecte de l'univers, aujourd'hui, l'Église, bien au contraire, comprend parfaitement ce qu'est le judaïsme et en accepte à la fois l'existence et les relations interreligieuses sont très nourries. Avec la christianisation à l'époque de l'Empire romain, sous Constantin, et surtout après la conversion officielle de l'Empire, l'antijudaïsme a pris une dimension théologique. Le christianisme naît en effet du judaïsme, il se construit aussi contre lui en le définissant comme la religion déchue. L'Église a diffusé, on le sait, plusieurs stéréotypes négatifs sur les Juifs. L'un des plus puissants, on le sait évidemment, c'est celui du peuple déicide. Les Juifs sont accusés d'avoir provoqué la crucifixion du Christ. Cette accusation s'est propagée à travers multiples sermons, en particulier Saint Augustin ou Jean Chrysostome, et ont imprégné cet imaginaire chrétien. Cette image des Juifs comme ennemis de la foi a justifié une exclusion progressive de nombreuses fonctions sociales et politiques, et également l'interdiction de faire certains métiers. C'est pour cela que les Juifs ont été obligés, à un moment donné, d'exercer des métiers et des professions spécifiques comme le commerce et le prêt d'argent. De facto, l'usure étant interdite pour les chrétiens, les Juifs ont pratiqué l'usure, et à partir de là, un nouveau stéréotype est rentré en ligne de mire, celui du Juif avare, exploiteur. Cette image a traversé tout le Moyen-Âge, s'est retrouvée dans la littérature et l'iconographie médiévale, contribuant à la diabolisation du peuple juif. Mais l'anti-judaïsme médiéval ne s'est pas limité uniquement à des discours théologiques. Il s'est traduit par des persécutions régulières, dans des discriminations légales, allant jusqu'aux violences physiques. Alors évidemment, il y a eu toutes les accusations des crimes rituels, je vais passer un peu vite, il y a eu des croisades, et ensuite ce sont le principe des expulsions qui sont devenus un outil récurrent des pouvoirs royaux. En Angleterre avec Édouard Ier, en France avec Charles VI, et bien entendu, ce qui nous concerne à Bayonne au premier chef, c'est l'un des épisodes les plus marquants de l'expulsion des Juifs d'Espagne en 1492 par les rois catholiques Ferdinand et Isabelle d'Espagne après la Reconquista. Vous le savez tous ici, bon nombre de Juifs se sont réfugiés au Portugal, mais Manuel Ier a eu la même idée, d'exclure les Juifs du Portugal, sauf à ce qu'ils se convertissent et deviennent donc des maranes, mais je ne vais pas refaire cette histoire. Et c'est comme cela, par exemple, que les Juifs sont arrivés, en particulier à Bayonne. Mais là encore, arrivé à Bayonne, une nouvelle ghettoisation est arrivée, puisqu'en effet, il y a eu un rejet et un cantonnement des Juifs au bourg de Saint-Esprit. Certains autres préféreront s'installer un peu plus long en amont de l'Adour, à Bidache, Pérorade, la Bastide Clérance, mais Bayonne est resté le cœur du judaïsme local, et aujourd'hui on aime à dire que Bayonne est le cœur et l'épicentre même du judaïsme national. Je voudrais revenir quand même un instant sur la symbolique au niveau de l'église, de la synagogue et de l'église, souvent représentée dans l'art médiéval qui reflète les perceptions chrétiennes. Dans certaines représentations, vous pouvez le voir sur des églises, la synagogue est dépeinte comme une figure féminine, très souvent, aux yeux bandés, symbolisant l'aveuglement spirituel perçu du judaïsme par rapport à la vérité chrétienne. Je vais prendre un exemple très concret et qui va parler à chacun d'entre vous. Notre-Dame de Paris, cette cathédrale joyau de notre patrimoine collectif qui a été construite au XIIe siècle, modifiée au XVIIIe, restaurée au XIXe et encore récemment après l'incendie d'avril 2019, est l'exact témoin avec ses différentes représentations sculptées du vieux lien ambigu entre les chrétiens et les juifs, ou en tout cas des chrétiens pour les juifs. Sur la façade de l'édifice, les quelques personnages juifs sont représentés portant un chapeau pointu, puisqu'un décret royal discriminatoire obligeait les sculpteurs à faire la distinction entre les juifs et les chrétiens. De part et d'autre, du portail du jugement dernier qui se trouve à l'entrée, si je ne me trompe pas, ouest de la cathédrale, vous avez les statues d'Ecclésia et Synagoga, allégorie de l'église et de la synagogue, qui se font face, la première couronnée, la seconde enroulée d'un serpent prêt à mordre et qui lui cache les yeux. Cette symbolique qui date donc du Moyen-Âge est un classique de l'art chrétien, dont le message est clair. Les Juifs sont coupables d'aveuglement spirituel pour ne pas avoir reconnu l'essence divine du Christ. Pire, ils sont coupables de sa mort puisqu'ils l'auraient dénoncé aux Romains pour être crucifiés. En l'occurrence, les statues d'Ecclésia et Synagoga actuellement visibles sur la façade de Notre-Dame ont été réalisées sur des dessins de Viollet-le-Duc. L'architecte a également conçu des gargouilles que je vous invite à regarder lorsque vous passerez devant Notre-Dame et qui représentent les obsessions complètes chrétiennes du 19e. Elles ne sont pas nombreuses et je vous les cite. C'est un peu choquant aujourd'hui. Les maladies vénériennes, les prostituées, les fous, les invertis et les juifs. La plus célèbre dentelle, bien entendu, c'est la striche, qui est représentée avec un nez crochu, typique de la propagande antisémite. Aussi, l'édifice de Notre-Dame est en quelque sorte le symbole de cette ambiguïté dont je vous parlais tout à l'heure. Mais il est essentiel de noter qu'en 1965, grâce à Vatican II, tout cela a cessé et on a arrêté la persécution des Juifs accusés de déicide. Évidemment, la déclaration Nostra Aetate précise, et je la cite parce qu'elle mérite d'être entendue, « Encore que des autorités juives avec leurs partisans aient poussé à la mort du Christ, ce qui a été commis durant sa passion ne peut être imputé ni indistinctement à tout le peuple juif de l'époque, ni aux Juifs de notre temps. Révolution, Mazal Tov, nous ne sommes plus le peuple déicide. »
1: Dans votre conférence de Radio Bonne Nouvelle, nous sommes avec Déborah Loupien-Suarez pour sa conférence sur l'antisémitisme, un virus en perpétuelle mutation. Et continuons d'écouter cette très belle conférence.
3: Pour clore cette parenthèse un peu longue, mais nécessaire, me semble-t-il, sur la cathédrale Notre-Dame, je ne peux pas m'empêcher de vous parler de Mgr Lustiger, puisque notre histoire familiale nous a rapprochés longtemps de Mgr Lustiger. Et il est important de dire que Mgr Lustiger a toujours dit « Je suis né juif, donc je suis juif ». Il a finalement permis la réconciliation de la cathédrale avec son passé. En 2007, l'archevêque Lustiger, qui a officié d'ailleurs à la cathédrale de 1981 à 2005, a été inhumé dans la crypte de Notre-Dame où il repose désormais pour l'éternité. Né Aaron Lustiger, cet homme d'église s'est converti au christianisme en 1939, mais n'a jamais renié ses origines juives. La décision d'inhumer son corps dans la cathédrale a été une véritable révolution, et cela d'autant plus qu'avant d'être inhumé dans la cathédrale Notre-Dame a été récité un kaddish. Une plaque d'ailleurs apposée sur l'un des piliers de Notre-Dame à la mort de l'archevêque porte ces mots qui sont d'une beauté absolument incroyable et qui méritent également d'être lus. « Je suis né juif. J'ai reçu le nom de mon grand-père Aaron. » Devenu chrétien par la foi et le baptême, je suis demeuré juif, comme le sont demeurés l'ensemble des apôtres. Le 60e anniversaire de Nostra Aetate, qui va être célébré le 28 octobre prochain, est une occasion de réfléchir aux progrès considérables réalisés dans le dialogue interreligieux, ce que nous faisons aujourd'hui, et de renouveler l'engagement envers la tolérance et la compréhension mutuelle. Alors, je ne vais pas déflorer ce qui va se passer le 28 octobre prochain pour cet anniversaire extraordinaire de Nostra Aetate, mais sans tout déflorer, je peux vous dire que

anniversaire. L'antisémitisme, et je continuerai, à commencer réellement sa mutation à la fin du 19e avec un tournant décisif. Les préjugés contre les juifs ont pris une dimension quasi scientifique, en particulier avec les thèses de Robineau. Et dans tout ce contexte, l'antisémitisme n'était plus une question de foi ou de conversion possible. Même un juif converti au christianisme reste juif, son appartenance ne dépend plus de sa religion ou de sa foi, mais de son sang. Et ce glissement idéologique, en fait, fondamental, a justifié les politiques d'exclusion et de persécution qui vont suivre jusqu'à la Shoah. Mais le clivage de la société française a connu son apogée avec l'affaire Dreyfus, qui a été le révélateur des tensions antisémites et le catalyseur de la haine. La condamnation à tort, rappelons-le, du capitaine Dreyfus, sur la base de fausses preuves créées complètement par l'armée, dans un climat de haine antisémite alimenté par la presse et certains milieux politiques, ont diffusé la société française, vous le savez tous, entre les Dreyfusards et les anti-Dreyfusards, qui voient dans cette affaire la confirmation de leurs préjugés contre les Juifs, accusés de ne pas être loyaux envers la nation. L'affaire révèle à quel point les Juifs restent perçus comme des étrangers, même dans le pays qui avait pourtant accordé l'émancipation aux Juifs, et cela dès la Révolution française. Je fais ici une petite incise et je reviendrai à l'affaire Dreyfus après, avant de perdre mot d'idée, pour vous parler d'Abraham Bloch. Abraham Bloch, vous savez tout ce qu'il est, il était aumônier israélite pendant la guerre de 1914, et il est mort sur le front le 22 août 1914 de mémoire, à Tintru, dans les Vosges. Aumônier israélite, il voit en fait un soldat catholique en train de mourir, et ce soldat catholique ne voit pas en lui un rabbin, mais voit un homme à qui il demande un crucifix. Le rabbin part l'aumônier à toute vitesse pour chercher un crucifix et le lui ramener, et ils meurent tous les deux sous les obus. Barès, dont je parlerai plus loin, qui est quand même pas forcément très philosémite, y voit un geste de fraternité absolue de la société. C'était finalement le premier pas du dialogue interreligieux. Je reviens à Barès. Et je reviens à Dreyfus. L'affaire Dreyfus a joué un rôle terrifiant dans la cabale contre notre capitaine, si bien que l'on se demande comment est-ce qu'au même moment, la même armée peut porter Edmond Flegg, qui lui est engagé dans la Légion étrangère, au pinacle dans le même temps. Moi, ce que je vais retenir de l'affaire Dreyfus, quand même, ce sera quelque chose de positif. C'est ce que le grand-père d'Emmanuel Lévinas lui a dit « Écoute, mon enfant ». Un pays qui se déchire autant pour l'honneur d'un petit capitaine juif est un pays où il fait bon vivre. C'est ça que je retiendrai. Finalement, en 1906, lorsque Dreyfus a été réhabilité, même si l'affaire a laissé des traces profondes dans la société française et a renforcé l'antisémitisme, Dreyfus a été réhabilité. Et il y a dans la religion juive un concept essentiel qui s'appelle en hébreu le tikkun olam ou la réparation du monde. Alors aujourd'hui, je vous pose la question. Comment est-ce qu'on pourrait réparer le mal fait à la communauté juive tout entière avec l'affaire Dreyfus? Comment ce tikkun olam pourrait-il être mis en œuvre? Il y a un moyen très simple. Moi, je pense, peut-être que c'est déjà fait, peut-être que c'est en train d'être fait, peut-être qu'on le susurre à l'oreille de nos gouvernants. Je pense que pour faire œuvre de tikkun olam et réparer le monde, aujourd'hui, et à titre posthume, il faudrait que le capitaine Dreyfus puisse obtenir le grade qu'il aurait dû avoir si l'armée n'avait pas agi comme telle. Dans l'affaire Dreyfus, ce que nous attendons aujourd'hui dans la lutte contre l'antisémitisme et dans la réparation du monde, c'est que le capitaine Dreyfus devienne général à titre posthume. Donc j'espère que nous allons réussir à travailler sur tout cela. Il faut dire également, lorsqu'on avance dans le temps, que l'antisémitisme a pris une dimension radicale et meurtrière au XXe, culminant évidemment avec la Shoah. Il s'est inscrit dans une idéologie raciste et totalitaire qui visait l'extermination des Juifs en tant que peuple. Le judaïsme est perçu comme une menace existentielle qui conduira à un génocide sans précédent. Il faut pour autant, et c'est très important dans le cadre de la rencontre d'aujourd'hui, rappeler la force et le courage de certains hommes d'Église, en particulier Mgr Théas ou Mgr Saliège, qui le 23 août 1942 a fait lire dans toutes les églises de son diocèse la lettre suivante. Les juifs sont des hommes, les juives sont des femmes. Tout n'est pas permis contre ces hommes, tout n'est pas permis contre ces femmes, contre ces pères et ces mères de famille. C'est grâce à des hommes comme Mgr Saliège ou Mgr Théas que nombre de prêtres
de cardinaux, etc., ont caché des enfants.

0: juifs et ont contribué à leur manière, y compris pendant la Shoah, à ce tikkun olam. Il y a pour autant, lorsqu'on pense à l'antisémitisme, au virus qu'est l'antisémitisme, une question qui peut légitimement se poser à nous tous, en particulier lorsque nous sommes juifs, et qui se sont posées à tous les survivants, c'était d'ailleurs le cas des Libusins, comment l'Éternel a-t-il pu laisser faire cela ? Il paraît impossible, si nous voulons continuer à en croire en l'Éternel, de ne pas résoudre cette question. Alors, je vais vous parler un petit peu de Kabbale, même si c'est un peu compliqué. Si Dieu nous laisse le libre arbitre, c'est pour choisir le bien ou le mal. La Kabbale a un concept très particulier qui s'appelle le concept du Tzimtzum, qui met en évidence le phénomène de contraction de Dieu. En fait, Dieu se replie sur lui-même et laisse la place à l'homme pour lui laisser cet espace de liberté. À ce moment-là, au moment de la Shoah, pour pouvoir continuer à en croire en Dieu, il faut se baser sur la Kabbale et nous dire où étaient les hommes de bien. Combien ont-ils été ? Comment Dieu s'est-il rétracté avec le concept du Tzimtzum pour permettre à ces hommes de bien, finalement, de réussir à lutter contre l'oppresseur nazi et à arriver à la fin de la guerre ? Pourquoi, par exemple, on peut se demander légitimement, les rails des convois funestes n'ont-ils pas été bombardés alors que nous savions ? Quid de la position du Vatican ? Finalement, par le phénomène, l'Éternel nous a fait comprendre qu'il y a pire que la haine, c'est l'indifférence. Et aujourd'hui, 80 ans plus tard, nous sommes exactement dans le même cas. Il y a pire que la haine, il y a l'indifférence. Martin Luther King le disait très bien, ce qui m'effraie, ce n'est pas l'oppression des méchants, c'est l'indifférence des gentils. Et c'est avec cela qu'il faut raisonner aujourd'hui, à la lueur de ce qui s'est passé le 7 octobre et aux conséquences électoralistes qui ont eu lieu avec un certain parti dont je parlerai plus après, sans vouloir faire non plus de politique, mais les choses doivent être dites, parce que mal nommer les choses, c'est rajouter du malheur au monde. En effet, c'est exactement ce qui se passe avec les nouvelles mutations de l'antisémitisme et le 7 octobre. La haine des bourreaux du Hamas était-elle la même que celle des nazis ? Sans doute, pour nous sans doute, mais à une différence près, les nazis avaient tellement honte de ce qu'ils avaient fait qu'ils ont voulu effacer la totalité des traces des camps de concentration, alors que les terroristes, j'emploie le mot terroriste, hein, je vais l'employer souvent parce que parfois j'ai au creux de mon oreille un mot assez terrifiant qui s'appelle résistance, et pour savoir ce qu'était la résistance d'assez près, ça me fait saigner les oreilles quand même. Les terroristes du Hamas, eux, ils ont filmé, ils ont documenté, ils ont revendiqué l'assassinat, le meurtre, les viols. Il faut donc aujourd'hui se faire violence pour oser encore espérer, et les nouvelles mutations du virus ne changent rien à l'affaire. Quelles sont donc ces nouvelles mutations de l'antisémitisme ? L'antisémitisme est une problématique mondiale qui se manifeste sous des formes variées et évolutives. L'antisémitisme islamiste, les agressions en Europe et aux États-Unis, le rôle néfaste des médias, des réseaux sociaux, les efforts déployés pour y faire face constituent des enjeux cruciaux pour les sociétés modernes. Avec la création de l'État d'Israël, en fait, c'est pas la création de l'État d'Israël en 1948, parce que des juifs de ce côté-là du monde, il y en avait bien avant 1948. On parle plutôt d'indépendance de l'État d'Israël et non pas de création. Une partie de l'antisémitisme s'est reportée sur le sionisme. Les discours hostiles aux juifs ont ainsi trouvé une nouvelle légitimité sous couvert de la critique de la politique israélienne. En fait, le nouvel antisémitisme, c'est l'antisionisme. À supposer que la critique du gouvernement israélien soit légitime, ce que nous pouvons parfaitement entendre. Dans de nombreux cas, cela cache une haine plus profonde envers les juifs en tant que peuple, envers la nation israélienne et par glissement envers l'État hébreu. C'est le mythe du pouvoir juif qui s'est réinventé en liant les juifs à la finance mondiale, aux médias, aux organisations influentes. Avec la montée du conflit israélo-palestinien, ces théories ont trouvé un nouveau terreau de diffusion où le juif est représenté tantôt comme un manipulateur invisible, tantôt comme un oppresseur, visible à travers Israël. L'antisionisme, c'est la nouvelle forme d'antisémitisme, il faut dire les choses. Aujourd'hui, plus que jamais, il faut se remémorer le Deutéronome en son chapitre 25. Souviens-toi de ce qu'a fait et de ce que t'as fait Amalek. Amalek, pour les non-initiés, c'est le peuple fait pour détester le peuple d'Israël. Et je vais citer le Deutéronome. Amalek s'est jeté derrière eux. Il s'est jeté derrière ceux qui étaient fatigués après la sortie d'Égypte, car il ne craint pas l'Éternel. Il t'a surpris en chemin alors que tu étais à bout de force. Il se moquait de savoir que tu étais du peuple de Dieu. Mais toi, tu effaceras le souvenir d'Amalek. Efface sa mémoire, mais n'oublie pas. Est-ce qu'il s'agit d'une injonction paradoxale ? Pas du tout. Efface son action, oui, mais n'oublie pas que cela peut revenir et que cela existera toujours. Notre devoir, à nous, juifs, chrétiens, humanistes, c'est de nous battre pour qu'Amalek n'ait plus d'effet. Il faut aussi penser à la valeur hébraïque d'Amalek, qui est 240. 240, c'est le mot safek en hébreu, ça veut dire le doute. Amalek nous fait douter de l'humanité, nous fait douter de notre humanité. Il est toujours à l'œuvre et c'est pour cela qu'il faut se remémorer. Le virus de l'antisémitisme prend quatre formes aujourd'hui. L'antisémitisme d'extrême droite, néonazisme, négationnisme, réhabilitation de figures antisémites. Écoutez, il y a une résurgence assez extraordinaire avec une fascination pour la symbolique nazie. Aussi incroyable que cela puisse paraître, on l'a vu dernièrement avec le salut hitlérien d'Elon Musk. Ou encore Soral, qui a affirmé que l'incendie de la cathédrale de Notre-Dame avait été organisé par le grand rabbin de France, Chaim Korsia. On lui prête beaucoup de pouvoir, il en a quelques-uns, mais je ne suis pas certaine qu'il ait organisé l'incendie de Notre-Dame.
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0: On a aussi, et je vais rester beaucoup plus longuement sur ce thème-là, on a l'antisémitisme d'extrême gauche, qui est la critique du sionisme dérivant vers la haine des juifs. Alors, je vais vous lire un petit extrait d'un article qui est paru dans Le Point en 2017. Alors, c'est pas un grand intellectuel, mais il a le mérite de dire les choses. C'est Arthur. Il nous disait « Au moment où j'ai commencé à avoir un peu de notoriété, vers 25 ans, j'ai connu un antisémitisme de souche, reliquat de la Seconde Guerre mondiale, ancré bien à droite. Celui des fantasmes, les juifs sont partout, les banques, les médias. Je recevais un peu de courrier avec des lettres découpées, le vrai corbeau pétainiste. Mais aujourd'hui, l'antisémitisme actuel auquel je suis confrontée est bien plus à gauche. » Bien plus communautariste, c'est celui d'une génération sournoise qui veut nous faire croire qu'il y a une différence entre antisionisme et antisémitisme. Je l'ai dit, si la critique d'Israël est légitime, elle peut parfois basculer dans l'antisémitisme lorsqu'elle essentialise les juifs comme oppresseurs ou ennemis universels. La critique du gouvernement israélien est à la fois légitime et possible parce que c'est la seule démocratie du coin. Dans certains courants d'extrême gauche, la vision manichéenne du monde oppose les dominants aux opprimés. Dans ce cadre, Israël est souvent représenté comme un État colonial, voire carrément génocidaire, pour déposséder tout simplement les Juifs de la Shoah. Cette vision alimente une rhétorique qui dépasse la critique d'un État pour devenir une mise en accusation du peuple juif dans son ensemble. Moi, ce que je veux rappeler lorsqu'on me dit que Netanyahou est un fou, est un nazi, tout ce que l'on veut, la seule chose que je veux rappeler, c'est que le gouvernement israélien est un gouvernement élu. C'est une démocratie. Donc, comme tous les autres gouvernements, avec des élections, il peut sauter. C'est le propre de la démocratie, la voix des urnes. Et finalement, tout ce qui se passe aujourd'hui dans ce conflit israélo-palestinien, ça se passe également en France. En dépit de ces dénégations, il semble bien que le nouveau créneau politique de la France insoumise, en particulier, ce soit l'antisémitisme. Les outrances ont été légion depuis les élections européennes et nous avons eu le summum de l'immonde avec l'affiche sur Cyril Hanouna. Cette affiche, il ne faut pas la minimiser ou en relativiser la portée, et là, à juste titre, créer une profonde indignation, car en trafiquant le visage d'Hanouna, que je ne porte pas personnellement en haute estime, hein, en voulant utiliser tous les clichés antisémites des pires années 30, Un gap a été franchi dans la haine antisémite de ce parti. Il s'agit d'une représentation politique clairement assumée, la représentation du juif éternel. En l'occurrence, la démarche d'Elifi est d'utiliser l'image caricaturée d'un juif pour appeler à manifester contre l'extrême droite, comme pour vous dire, vous tous, les juifs de France, vous êtes d'extrême droite. Vous êtes les soutiens d'un gouvernement que nous qualifions de génocidaire. La démarche est inspirée uniquement par un opportunisme électoral nauséabond. A contrario, faut-il vraiment rappeler que les génocidaires ne sont pas ce que l'on croit? Violer des femmes juives israéliennes, prendre des bébés en otage avant que de les étouffer ou de les égorger, torturer, assassiner parce que vous êtes juifs, n'est-ce pas là le vrai génocide? En écouter certains, il s'agirait, je l'ai dit, de résistance. Les prises de position, en particulier de certaines associations féministes, sont inaudibles. Alors qu'elles militent, par exemple, pour la liberté des femmes iraniennes de ne pas porter le voile, elles ont été taisantes au lendemain des viols, des mutilations, des humiliations du 7 octobre, empêchant le 8 mars dernier le collectif Nous Vivrons de manifester à leur côté. Les personnes du collectif Nous Vivrons ont dû être protégées par les forces de l'ordre et par les forces de police. Le pin's jaune appelant à la libération des otages, les forces de police ont demandé de l'enlever parce que ces femmes manifestant pour la liberté d'autres femmes étaient en danger. C'est cela la réalité. L'indignation a finalement pour celle-là, pour ces associations féministes qui ne condamnent pas toutes les agressions et toutes les violences sexistes et sexuelles, ont une barrière, celle de la religion juive. De la même manière, les ultra-gauches ciblent en permanence ce qui se passe à Gaza, et en effet, c'est terrible. Mais on ne parle jamais des Ouïghours, qui, eux, sont placés dans des camps de concentration, des massacres et des tortures en Iran, en Syrie, des détentions arbitraires. Je n'ai pas entendu quoi que ce soit non plus sur la détention de Boualem Sansal. Et que dire de certains pseudo-humoristes, que je ne citerai pas, qui, à grand renfort de propos obscènes à leur habitude, revendiquent leur antisémitisme depuis le 7 octobre. L'actualité nous a fourni encore hier, un exemple glaçant. Lors de la manifestation contre l'extrême droite, on a scandé « Non à l'État, les Juifs et les fachos ». Hier après-midi, le rabbin d'Orléans a été agressé par un mineur de 16 ans. Aujourd'hui, non, je vous le dis clairement, l'étendard de la liberté d'expression ne peut pas être brandi pour justifier l'innommable. Et oui, l'antisémitisme n'est pas une opinion, c'est un délit qui mérite une sanction pénale. Si certains se demandent encore quelle est la nouvelle incarnation d'Amalek, je crois que je viens de vous en fournir l'explication. Autre point d'antisémitisme mutant, c'est l'antisémitisme islamiste et l'importation d'un discours hostile aux juifs. L'antisémitisme islamiste est une forme particulière de haine envers les juifs alimentée par une interprétation radicale de l'islam et des discours politiques et idéologiques hostiles à l'État d'Israël. Les conséquences ne sont pas simplement idéologiques, elles se traduisent donc par la violence contre les communautés juives, en particulier françaises, contre les commerces, contre les écoles, contre les synagogues. Aucun lieu n'est épargné, les vies sont saccagées. En France, ce sont notamment, et je vais les rappeler, le meurtre d'Ilan Halimi en 2006, les attaques contre celles de l'école aux Arts Torah à Toulouse, où un terroriste dont je m'interdis de donner le nom a assassiné Gabriel, Arié, Myriam, dont je rappellerai eux par contre sans cesse le nom, l'attentat contre l'hypercacher en 2015, le meurtre de Sarah Halimi en 2017, l'assassinat de Mireille Knoll en 2018, c'est aujourd'hui le triste anniversaire puisqu'elle a été assassinée un 23 mars. Tout récemment encore, les agressions menées contre de jeunes juifs, l'interdiction pour des étudiantes au patronyme israélite de rentrer dans un amphithéâtre à Sciences Po. Depuis 2012, ce sont 9180 actes antisémites qui ont été commis, dont plus de 3246 entre 23 et 24, donc le tiers. J'aime à rappeler le discours de Jacques Chirac, qu'il a prononcé en 2008 à l'Assemblée nationale pour la création du prix Ilan Halimi, donc juste 2 ans après l'assassinat d'Ilan Halimi. Jacques Chirac disait « Le 25 janvier 2005, j'ai inauguré le mémorial de la Shoah et j'ai dit « Zahor al-Tishra »« Souviens-toi et n'oublie pas ». Et aujourd'hui, en pensant à Ilan, je dis à nouveau, souviens-toi et n'oublie pas, car l'horreur du crime ne dépend pas du nombre de victimes, mais de la haine du bourreau. La haine du bourreau, dans la tradition judaïque, c'est Amalek. Plus tard, son descendant Aman a tenté lui aussi de faire éliminer le peuple juif par le roi Ahasuerus. La haine du bourreau, c'est le pogrom du 7 octobre. La haine du bourreau, c'est de vouloir juste la souffrance. On sait qu'on est face à Amalek lorsqu'il y a une pulsion mortifère. En France, on a eu un sondage qui a été réalisé en 2024 qui dit que plus de 70% des adultes d'origine ou de confession juive ont eu l'expérience en 2023 d'actes ou de comportements antisémites. On recense 100% d'agressions antisémites supplémentaires en 2024. Tous les spécialistes mettent en parallèle cette évolution du virus, cette mutation moderne de l'antisémitisme avec le comportement de son vecteur probable, le numérique. Et j'ai dans l'antisémitisme numérique la prolifération des discours antisémites sur les réseaux sociaux. Alors on le sait, Internet a ouvert un nouvel espace de diffusion aux discours de haine sur des forums anonymes, les réseaux sociaux ou les plateformes de messagerie. Face à la résurgence de l'antisémitisme sous ses diverses formes, il est essentiel d'adopter une approche globale combinant l'éducation, le cadre légal et l'engagement citoyen. Tout d'abord, l'éducation et la mémoire. L'éducation, vous le savez, joue un rôle central dans la lutte contre l'antisémitisme car la méconnaissance de l'histoire et la propagation des préjugés en sont souvent à l'origine. La transmission de l'histoire de l'antisémitisme et de la Shoah en particulier, et bientôt du 7 octobre, est le fil rouge dans ce domaine. Il est crucial d'enseigner l'histoire de l'antisémitisme, de ses origines à ses manifestations les plus tragiques, et en particulier la Shoah. L'inclusion de cette histoire dans les programmes scolaires permet aux élèves de comprendre les mécanismes de la haine et les dangers de l'intolérance. Des visites des lieux de mémoire, des témoignages des survivants et des collaborations avec les institutions comme le Mémorial de la Shoah renforcent cet enseignement. À titre d'exemple, et j'en remercie Monsieur le maire qui a soutenu ce projet dès que je lui ai proposé, tous les ans, une classe du lycée René Cassin de Bayonne participe à un des voyages de mémoire organisés par le Grand Rabbinat de France à Auschwitz-Birkenau. Cette initiative est renouvelée, je vous l'ai dit, chaque année avec les classes de première ou de terminale. Le témoignage des rescapés de la Shoah est essentiel. Elie Wiesel le disait très justement, vivre une expérience et ne pas la transmettre, c'est déjà la trahir. Malgré tout, ce témoignage est précaire, la disparition de première ou de terminale. Le témoignage des rescapés de la Shoah est essentiel. Elie Wiesel le disait très justement, vivre une expérience et ne pas la transmettre, c'est déjà la trahir. Malgré tout, ce témoignage est précaire, la disparition de dans son chapitre 24. Tu te souviendras que tu as été esclave en Égypte et que l'Éternel, ton Dieu, t'a délivré. Et c'est pour cela que chaque année durant Pessah, je t'ordonne de faire les rituels de Pessah. Les rituels sont les vecteurs de la mémoire et de la transmission. On doit transmettre à nos enfants et à nos petits-enfants pour que le message passe. La Torah nous dit que c'est sur 3 générations que l'Éternel demande de transmettre. Tu transmettras en tant que père à ton fils, à ton petit-fils, à ta petite-fille, à ta petite-fille. On va essayer de le moderniser et de le rendre un peu plus égalitaire. Si l'on considère qu'une génération est constituée par un cycle de 25 années, ce sont 3 générations qui ont passé depuis la Shoah et nul ne peut prétendre que cette transmission n'a pas été opérée pendant ce temps-là. Mais pour que ça fonctionne, on a eu des témoignages, on a eu des supports, on a eu en particulier l'énorme film de Lanzmann, Shoah. Ça a inscrit cette histoire dans la mémoire collective. Le devoir de mémoire est remis à l'honneur avec les cérémonies, mais nous avons besoin de supports, de livres, de témoignages, de films pour ne jamais oublier, en particulier avec la disparition des derniers revenants. Et pourtant, malgré cette transmission, malgré cette éducation, malgré cette mémoire, Et pourtant, le virus de l'antisémitisme se réactive régulièrement, telle une pandémie sans fin.

0: Ces dernières années, l'infestation a atteint des proportions telles que même dans notre démocratie, l'antisémitisme est véhiculé de manière décomplexée jusqu'à dire qu'on peut excuser des actes terroristes le 7 octobre au nom d'un prétendu droit à la résistance. La sensibilisation au discours haineux et aux théories du complot doit être menée à l'école. Le rôle du corps enseignant est essentiel. Claude Rivelin le dit à merveille. Une société, c'est des rites et une église pour les porter. Cette église, c'est l'école. Les rites, ce sont la connaissance de l'autre pour ne jamais nier son humanité. Alors, au-delà de la question comment transmettre, comment pouvoir transmettre, je veux parler ici de la pression insupportable qui pèse désormais sur les acteurs de la transmission. Chacun a été saisi d'effroi avec l'assassinat du professeur Samuel Paty. Il ne faut pas nous leurrer. Dans ce qu'Emmanuel Brenner appelle les territoires perdus de la République, c'est être un héros lorsque l'on est un enseignant et que l'on fait en sorte de pouvoir parler des caricatures de Mahomet, du droit d'expression ou même de parler de la Shoah. Pour le président de la Cour qui a jugé les responsables de l'assassinat de Samuel Paty, il a été dit qu'il a été fait une atteinte irrémédiable aux valeurs de la République et de la laïcité. Moi, je veux remercier ici, aujourd'hui, tous les enseignants qui ont encore la force et le courage de parler de la Shoah, y compris dans les territoires perdus de la République.
1: Conférence de Radio Bonne Nouvelle, nous sommes avec Déborah Loupien-Suarez pour sa conférence sur l'antisémitisme, un virus en perpétuelle mutation. Et continuons d'écouter cette très belle conférence.
0: Au-delà de la transmission et de la mémoire, il y a aussi le cadre légal et bien entendu les sanctions. Dans un état de droit tel que le nôtre, qui cherche à protéger l'ensemble de ses citoyens, il est du devoir de la nation de faire, à présent, je crois, de la lutte contre l'antisémitisme une grande cause nationale. C'est le premier pas, c'est l'acte fondateur qui permettra de lutter durablement et d'éveiller les consciences. L'éveil des consciences ne repose pas seulement sur la connaissance. Il suppose que l'individu rendu coupable d'actes ou de propos antisémites soit clairement mis en face des implications de son comportement et des conséquences tout court. Sur le moyen, sur le long terme, lorsqu'un dommage réparable est commis, qu'il soit acteur de la réparation de ce dommage. Par exemple, la première réponse est de confronter l'auteur à l'horreur indicible de son propos, à l'humanité de sa victime, à sa responsabilité. Ainsi, celui qui profane, par exemple, un cimetière doit participer à sa remise en état. Celui qui appose des tags antisémites devra les effacer. Et pourquoi ne pas placer celui qui fait acte de négationnisme face à la vérité en lui imposant, par exemple, le visionnage intégral du film Shoah, en l'amenant à un voyage à ses frais à Auschwitz, etc. L'éducation, l'information, la prévention et donc la réparation du monde, le tikkun olam, sont indispensables. Mais elles ne sont pas suffisantes pour que la société n'assure pas une répression ferme et exacte dans une temporalité adéquate. Des condamnations pénales fermes pour tous les actes antisémites doivent s'imposer. Trop souvent encore, les décisions judiciaires ne tirent pas toutes les conséquences des actes jugés. La lutte contre l'antisémitisme passe par un cadre juridique strict. S'agissant, par exemple, du vecteur numérique, il y avait la loi Avia, du nom de la députée qui en avait fait la proposition promulguée en 2020, qui aurait pu être un formidable outil de lutte contre les haines en ligne. Mais le Conseil constitutionnel en a censuré toutes les dispositions utiles au nom de la sacro-sainte liberté d'expression. Il faudrait savoir trancher en réalité avec les nœuds gordiens, avec toute la force du glaive, surtout lorsqu'il s'agit du glaive de la loi. Mais visiblement, le Conseil constitutionnel n'en est pas encore là. Encore une fois, la réponse juridique et judiciaire ne peut être suffisante sans une véritable évolution sociétale. Et comment faire pour avoir une véritable évolution sociétale? C'est là qu'intervient le rôle de la société civile. En préambule, je voudrais poser la question suivante. Comment un peuple, le peuple juif, qui a tant apporté à l'humanité, dans tous les domaines, que ce soit sur le plan économique, médical, physique, technologique, et peut-être plus, peut-être à ce point haï? Peut-on sans orgueil rappeler simplement que 194 prix Nobel sur un total de 871 décernés, soit 22%, ont été attribués à des lauréats d'origine juive, sachant que les juifs ne comptent que 0,2% de la population mondiale. Et ce peuple-là ne mérite-t-il pas d'être protégé, en Israël comme en diaspora, et singulièrement en France, patrie des droits de l'homme? Je dis cela avec d'autant plus d'intensité que nous sommes à Bayonne qui a vu naître René Cassin, encore un juif, cofondateur de la Déclaration universelle des droits de l'homme. Au risque d'en choquer certains, je dirais que le combat pour la République et pour la défense du judaïsme est le même. Lève-toi comme un lion pour servir ton créateur. Tel est le commencement du grand code de la loi juive. Mais cette injonction, pardon, s'agissant de la République et de ses valeurs, trouve son exact répondant, et je fais bien cela. Lève-toi comme un lion pour servir la République, car la République te protégera. La lutte contre l'antisémitisme ne peut être uniquement institutionnelle. Elle repose aussi et même d'abord sur l'engagement de chaque citoyen et des acteurs de la société. La réponse individuelle est au cœur du processus de déconstruction de l'antisémitisme et l'engagement des institutions, des médias et des personnalités publiques doit être total, sans faiblesse et sans compromission. Lutter contre l'antisémitisme, c'est le geste absolu de fraternité française, car les Juifs ont un attachement ardent à la République française. C'est même un attachement viscéral et ancestral, puisque les Juifs ont toujours voulu se battre pour la République. Je rappelle au passage que dans toutes les synagogues de France, une prière pour la République française est prononcée chaque samedi, mais cette prière va faire l'objet d'une légère modification, où l'on va dire dans quelques semaines, parce que j'ai eu une proposition très intéressante hier que j'ai fait remonter dès Motzé Shabbat après le Shabbat, pour dire que la République protège également les Juifs et les Juifs de France. Théodore Reynard, député et considéré par le sociologue Pierre Birnbaum comme le créateur idéologique du franco-judaïsme, disait en 1877 « Ne soyez pas inquiets par les remous à la surface du pays, parce que vous devez aimer la France comme votre mère, même si votre mère est une marâtre, car elle est votre mère et vous êtes ses enfants. » La société civile française, afin de protéger ses juifs et tous ses enfants, doit protéger avant toute chose la laïcité. C'est d'ailleurs ce que le grand rabbin de France, Kaplan, lui aussi a appelé le franco-judaïsme. On est totalement français et on est totalement juif, sinon on est schizophrène. Mes enfants, âgés de 15 ans et 6 ans, n'ont jamais vu une synagogue sans policiers veillant devant. Est-ce que c'est la norme? Est-ce que c'est normal? Jusqu'à une époque récente, le sentiment de menace était d'issue, impalpable, alors qu'aujourd'hui la société entière a intégré le fait que l'on mette en place une protection pour les synagogues. Combien de fois j'ai échangé avec monsieur le maire Jean-René Etchegaray à la veille des fêtes, en particulier de Tichri, où il me disait « T'es-tu assuré que nous avons une protection devant la synagogue? La police municipale est-elle bien au courant de l'horaire des offices ?» Cela est essentiel. La responsabilité des politiques est énorme. Je ne peux pas m'empêcher. Mélenchon ne méconnaît ni la puissance ni la justesse des mots. Lui et ses amis reprennent très exactement les anciens poncifs de l'extrême droite. Il y a des lignes rouges absolues en politique. Et lorsque celui-ci, dont je ne citerai pas le nom non plus, déclare « Dreyfus est coupable et Pétain a sauvé des Juifs », ou que cet autre, chemise blanche et cheveux gominés, nous dit « Je suis l'ami d'Israël, donc des Juifs, mais je refuse de dire que Jean-Marie Le Pen était antisémite », en oubliant quand même qu'il y a des jugements qui le condamnent. Que dans le même temps, et pour toucher les musulmans, ce même parti dit qu'ils vont interdire l'abattage rituel, faire en sorte qu'il n'y ait pas de signes religieux dans l'espace public, mais ne vous leurrez pas. En tout cas, ceux qui seraient tentés par l'extrême droite, ne vous leurrez pas. Ces gens-là utilisent l'extrême droite et la lutte contre les musulmans, mais qui sera le dommage collatéral? Ce sera les juifs. Ils vont taper sur l'abattage rituel musulman, ils vont taper sur le voile dans l'espace public, mais ensuite il n'y aura plus de shrita, il n'y aura plus de kippa dans la rue, et ensuite il n'y aura plus de circoncision. L'antisémitisme est donc aujourd'hui plus que jamais repris par les extrêmes. C'est le marqueur dans la société française de l'acceptation ou non de sa diversité. Son expansion marque le degré de solidité de la République. Avec le 7 octobre, je vous l'ai dit, les masques de la politique française sont tombés et ont libéré les hordes de l'antisémitisme de gauche débridé. Sous couvert d'antisionisme politique, ces leaders ont rouvert la boîte de Pandore de la haine antisémite dirigée contre tous ceux qui essaient d'alerter la société sur la gravité de la mutation du virus. Moi, je vais faire mienne la phrase de Marc Bloch dans les premières pages de son livre « L'étrange défaite ». Je ne revendique jamais mon origine que dans un cas en face d'un antisémite. Mais peut-être que les personnes qui s'opposeront à mon témoignage chercheront-elles à le ruiner en me traitant de métèque. Je leur répondrai que la France, dont certains conspireraient volontiers à m'expulser aujourd'hui, et peut-être, qui sait, y réussiront, demeurera quoi qu'il arrive, la patrie dont je ne saurais déraciner mon cœur. J'y suis né, j'y ai bu aux sources de sa culture, j'en fais mien son passé, je ne respire bien que sous son ciel, et je me suis efforcé à mon tour de la défendre de mon mieux. En conclusion, je voulais vous dire que l'antisémitisme moderne et racial a marqué une étape décisive dans l'histoire de la haine contre les Juifs. Il a transformé les préjugés religieux en théories raciales. L'antisémitisme endémique que l'on pensait avoir, si ce n'est éradiqué, du moins jugulé dans un cadre sociétal et juridique normatif élaboré, a muté. Le virus s'est transformé à la faveur des conflits générés par l'islamisme radical, porté par la persistance de l'opposition entre chiites et sunnites, et enfin par l'exportation dans le monde entier du conflit israélo-palestinien. La contamination en est démultipliée de manière incontrôlée par les réseaux sociaux et par un affichage décomplexé pratiqué par des politiciens haineux à visée électoraliste. Connaître l'histoire de l'antisémitisme et comprendre son évolution sont essentiels pour analyser la persistance, pour ne pas dire la redynamisation, des discours antisémites. L'histoire nous montre que les idées ont des conséquences et qu'il est crucial de les déconstruire avant qu'elles ne conduisent à de nouvelles tragédies. L'antisémitisme contemporain est un défi mondial. Les réponses doivent être multiples. La sécurité, l'éducation, la transmission dès le plus jeune âge, la régulation des discours de haine, le cadre légal, l'engagement de la société civile, la coopération internationale. La lutte contre l'antisémitisme est un combat permanent qui nécessite une mobilisation collective pour espérer construire une société où la tolérance et le respect de l'autre l'emportent sur la haine des préjugés. Je terminerai mon propos en citant trois personnes. Tout d'abord Edmond Flegg, qui a tant fait pour le rapprochement des chrétiens et des juifs. Flegg définit parfaitement ce qu'est le fait d'être juif, n'en déplaise aux antisémites. « Je suis juif parce qu'en tout lieu où pleure une souffrance, le juif pleure. Je suis juif parce qu'en tout temps où crie une désespérance, le juif espère. » C'est cela la force du judaïsme. Et c'est pour cela que, quelles que soient les souffrances endurées, l'espérance et la résilience seront toujours le rempart contre l'anéantissement du peuple juif. L'espérance est notre bouclier. Au travers des siècles, cette espérance s'est toujours exprimée et continuera de l'être. René Char le dit autrement dans ses chants de la Balandrade. Les mots qui vont surgir savent de nous ce que nous ignorons d'eux. Si l'on doit admettre que le virus de l'antisémitisme ne disparaîtra jamais, du moins, nous pouvons le combattre dans ces manifestations obscures par les mots. Il en va de la responsabilité de chacun. Et même lorsque l'obscurité surgit comme aujourd'hui, je vous invite à vous remémorer les mots du plus illustre rabbin de notre temps, du plus grand rabbin de notre temps, Leonard Cohen. There is a crack in everything, that's how the light gets in. Dans la chanson Anthem, il y a une fissure dans tout et c'est comme cela que la lumière entre. Merci à tous. Merci.

Merci beaucoup à Maître Déborah Loupien Suarez, présidente de l'association culturelle israélite Bayon Biarritz, pour cette magnifique conférence sur l'antisémitisme. Quel bel appel à la paix et à l'espérance, au respect de l'humanité de tous, quelles que soient leurs origines. Que chacun de nous, par nos actes et nos mots, nous puissions combattre la haine et la violence. Enfin, que nous puissions vivre notre devise républicaine, liberté, égalité et fraternité. Continuité logique de ce commandement révolutionnaire d'aimer son prochain comme soi-même, inscrit sur le fronton de la belle synagogue de Biarritz. Je vous souhaite à tous une très belle journée sur les ondes de Radio Bonne Nouvelle.

0: Hello, I'm Jane.
1: Bonjour, je m'appelle Jane.
0: I grew up in a religious family.
1: Moi, j'ai grandi dans une famille religieuse.
0: We would sometimes go to church.
1: Alors, de temps en temps, on allait à l'église.
0: On important days like Christmas and Easter.
1: Pour les grandes dates, Noël, Pâques.
0: But one day, my mother started reading the Bible.
1: Et un jour, ma mère a commencé à lire la Bible.
0: And something happened to her.
1: Et alors, quelque chose a changé dans sa vie.
0: She would go into her room and kneel down at the bed and pray.
1: Alors, elle allait dans sa chambre et s'agenouillait pour prier.
0: She would just speak using normal words to Jesus.
1: Elle parlait tout à fait normalement, mais à Jésus.
0: She would spend many hours just speaking to Jesus.
1: Et elle passait des heures en parlant à Jésus.
0: When she would come out, her face was different.
1: Et quand elle sortait, son visage était tout différent.
0: She had found a very special love.
1: Elle avait trouvé un amour tout particulier.
0: I was only 10 years old.
1: Et j'avais que 10 ans.
0: And so I wanted to have this too.
1: Et alors moi je me suis dit, moi je veux la même chose.
0: It was wonderful when we prayed together.
1: C'était merveilleux quand on pouvait prier tout ensemble.
0: And I would begin to speak to Jesus as well.
1: Et alors, petit à petit, j'ai commencé à parler à Jésus.
0: As I grew up a little older,
1: et quand j'ai grandi,
0: I would then start to doubt a little my faith.
1: Beaucoup de doutes sont venus et ma foi a commencé à faiblir.
0: For a short time, I walked away from God.
1: Pour un court moment, je commençais à marcher loin de Dieu.
0: I was angry at God.
1: J'étais très en colère contre Dieu.
0: He never let me go.
1: Parce qu'il n'a jamais laissé tomber.
0: It was like he was always in the room with me.
1: Quoi que je faisais, il était toujours avec moi dans la chambre.
0: It was very special because I then returned to him.
1: Et alors je suis revenu à lui.
0: And I know he never leaves me or...
1: Je sais qu'il ne me quittera jamais et qu'il me quitte jamais.

0: Psaume 3. Le salut vient de l'Éternel. Psaume de David, quand il fuyait devant son fils Absalom.
1: Ô Éternel, mes ennemis sont si nombreux. Oui, si nombreux mes adversaires qui se sont dressés contre moi. Et si nombreux ceux qui prétendent qu'il n'y a plus aucun secours pour moi auprès de Dieu. Pourtant, ô Éternel, tu es pour moi un bouclier qui me protège. Ô toi, ma gloire, tu me feras marcher encore la tête haute. À haute voix, je crie vers l'Éternel. De sa montagne sainte, mon Dieu m'exaucera. Je me couche et m'endors l'esprit serein. Je me réveille en paix, car l'Éternel est mon soutien. Je ne craindrai donc pas ces multitudes qui sont postées autour de moi. Éternel, lève-toi ! Au secours, mon Dieu, sauve-moi ! Tu gifles tous mes ennemis, tu casses les dents aux méchants. De l'Éternel vient le salut. Ô Éternel, fais reposer ta bénédiction sur les tiens.

du jamais vu. Des journalistes du monde entier se retrouvent autour du feu. Le Porge, Biscarros, l'avant-après saisissant des incendies dévastateurs en Gironde et dans les Landes. Ce sont des titres d'articles qui sont sortis dans la presse alors que des incendies ont provoqué le départ de 220 000 personnes et détruit des dizaines de milliers d'hectares ainsi que des centaines de maisons dans les Landes et en Gironde en juillet 2026. Certains sont rentrés chez eux et ont trouvé leur maison en ruine, réduite en cendres. Alors comment trouver l'espoir au milieu de la détresse ? Radio Bonne Nouvelle apporte des paroles de réconfort puisées dans la Bible avec le podcast « Renaître des cendres ». Le vent passe autour de lui. Ses plumes frémissent à peine. Il ne se précipite pas, il observe. Puis soudain, il ouvre ses ailes, immenses. Pendant un instant, il semble presque tomber dans le vide. Il quitte le rocher, bat des ailes avec force, puis il rencontre le courant d'air. Et là, quelque chose change. Il ne lutte plus contre le vent. Il s'en sert. Vous l'avez reconnu ? Je parle de l'aigle. Les aigles profitent parfois des vents violents pour planer en altitude sans effort apparent. Ils sont connus pour leur capacité à utiliser les courants d'air pour s'élever au-dessus des tempêtes et trouver le calme en altitude au lieu de lutter contre les intempéries au sol. Face aux tempêtes de la vie, qui ne rêve pas d'être comme un aigle qui les survole bien au-dessus ? Dans la Bible, un homme appelé Ésaïe est envoyé par Dieu pour parler aux Juifs de la tribu de Juda et leur annoncer un jugement sévère. Dans le chapitre 39 du livre d'Ésaïe, on découvre qu'un jugement va s'abattre sur Jérusalem à cause de son infidélité à Dieu. Mais Ésaïe annonce également dans le chapitre suivant, au chapitre 40, qu'il y aura un temps de consolation. On lit « Ceux qui comptent sur l'Éternel renouvellent leur force. Ils prennent leur envol comme les aigles. Ils courent sans s'épuiser. Ils marchent sans se fatiguer. » La vie est courte. Mais lorsqu'on traverse des épreuves, les jours semblent très longs. On aimerait voler au-dessus des problèmes comme un aigle. La Bible rappelle que ceux qui comptent sur l'Éternel peuvent trouver des forces nouvelles. Pourquoi ? Parce que l'Éternel est présenté comme le Dieu d'éternité qui ne se fatigue pas, qui ne se lasse pas, qui ne s'épuise pas et dont l'intelligence est impénétrable. Toujours dans le chapitre 40 du livre d'Ésaïe, cet homme de Dieu nous invite à nous rappeler de la grandeur de l'Éternel. « Qui a mesuré les océans dans les creux de sa main ?» nous dit-il. 71% de la planète est recouverte par les eaux et les mers, dont l'océan Atlantique, dont on admire les vagues qui s'échouent sur les plages landaises ou sur celles de la côte basque. Le volume total d'eau sur la Terre correspond à 1,4 milliard de kilomètres cubes dans le monde. C'est titanesque. Et pourtant, Ésaïe, inspiré par Dieu, nous rappelle que ce n'est qu'un peu d'eau dans le creux de la main de Dieu. Dieu est grand. Il nous rappelle que même les nations ne sont qu'une goutte d'eau qui tombe d'un seau. C'est-à-dire que les 195 pays reconnus officiellement à travers le monde aujourd'hui ne pèse pas plus devant Dieu qu'un grain de sable, puisqu'elles sont comparées à de la poussière sur une balance. C'est ce qu'affirme Ésaïe, inspiré par Dieu. L'Éternel qui a créé les cieux et la terre, et de qui viennent toutes choses, ne se fatigue pas. Il ne se lasse pas, il ne s'épuise pas. Voilà pourquoi il est le seul à pouvoir porter les fardeaux de nos vies. Revenons-en à l'aigle. Comment retrouver des forces comme l'aigle ? Ésaïe nous rappelle que si les adolescents se fatiguent et s'épuisent, si les jeunes gens se mettent à trébucher, ceux qui comptent sur l'Éternel renouvellent leur force. Il oppose ainsi la force des hommes les plus vaillants, les jeunes hommes, à celle de Dieu qui est infinie. La solution pour avoir des forces renouvelées est donc de trouver son refuge en Dieu. Saint Augustin, dans le contexte de l'Église catholique, s'est exclamé « Tu nous as fait pour toi, Seigneur, et notre cœur est sans repos tant qu'il ne demeure pas en toi. » Alors, comment faire de Dieu notre refuge ? Eh bien, en revenant à lui,
De la même manière qu'Ésaïe invite la tribu de Juda à revenir à l'Éternel, nous sommes invités à revenir à Dieu en reconnaissant notre éloignement, notre rébellion, nos fautes. Le chapitre 40 d'Ésaïe annonce la venue de Dieu sur terre, de Jésus. Ésaïe s'écrit « Préparez le chemin de l'Éternel, faites une route bien droite pour notre Dieu, dans les endroits arides. Toute vallée sera comblée, toute montagne et toute colline abaissée, ce qui est tortueux sera redressé, et les endroits rocailleux aplanis. Alors la gloire de l'Éternel sera révélée, et au même instant, tout homme la verra. » Oui, c'est l'Éternel qui l'affirme. Dans le Nouveau Testament, un homme de Dieu appelé Jean-Baptiste déclare « Je suis la voix de celui qui crie dans le désert, aplanissez le chemin du Seigneur, comme l'a dit le prophète Ésaïe. » Et lorsqu'il vit Jésus s'approcher, il dira « Voici l'agneau de Dieu qui ôte le péché du monde. » Sommes-nous prêts à tourner nos regards vers Jésus, à laisser les montagnes et les collines de notre arrogance être abaissées pour accepter l'évangile de Jésus-Christ? Trouver refuge en Dieu, c'est reconnaître notre séparation avec le Père à cause de notre rébellion, de nos fautes, et accepter la réconciliation que Jésus-Christ nous propose. Lui qui a déchiré et jeté la liste de toutes nos erreurs, qui a effacé notre dette en l'emportant avec lui sur la croix. Lui qui est prêt à nous donner son pardon, du moins, si nous sommes prêts à croire en lui, à sa parole, à saisir sa main. Car si c'est le cas, le Seigneur Jésus-Christ promet de venir envahir nos cœurs par son esprit, pour nous faire entrer dans un repos particulier, une sorte de nouvelle naissance, une vie où il nous promet la paix que le monde ne peut pas nous donner. Pour voler comme l'aigle, au-dessus de nos problèmes, nous devons d'abord regarder à Jésus et lui saisir la main, puis continuer à lui faire confiance. C'est alors qu'il renouvellera nos forces, car lui est tout-puissant et fidèle pour nous porter sur ses ailes. C'était le podcast « Renaître des cendres » de Radio Bonne Nouvelle. 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
2: C'est encore un plaisir de vous retrouver aujourd'hui 12 septembre pour être encouragé par la parole de Dieu, la Bible, dans le chapitre 12 du livre des Proverbes. Michel nous fait la lecture de ce chapitre.
1: Proverbes chapitre 12. Celui qui aime la connaissance désire être corrigé, mais celui qui déteste les réprimandes n'est qu'un sot. L'homme de bien s'attire la faveur de l'Éternel, mais Dieu condamne celui qui forge des desseins coupables. La méchanceté n'affermit la position de personne, mais celui qui est droit ne sera pas déraciné. Une femme vaillante est comme une couronne pour son mari, mais celle qui lui fait honte est comme une maladie qui ronge les os. Les projets des justes sont orientés vers ce qui est droit, alors que les méchants ne songent qu'à tromper. Les paroles des méchants sont des embûches meurtrières, mais celles des hommes droits les sauvent. Qu'on renverse les méchants, ils ne sont plus, mais la maison des justes subsiste. Un homme est estimé pour son bon sens, mais celui dont le cœur est tortueux sera méprisé. Mieux vaut être méprisé et avoir un serviteur que de faire l'homme important et n'avoir rien à manger. Le juste veille au bien-être de ses bêtes, mais le cœur des méchants est cruel envers elles. Celui qui travaille sa terre aura du pain en abondance, mais celui qui court après des chimères est dépourvu de sens. Le méchant convoite la proie de ceux qui font le mal, mais la racine des justes donne du fruit. Le méchant est pris au piège de ses propos coupables, mais le juste échappe à ses difficultés. Par ses paroles, on peut recueillir du bien en abondance, et l'on reçoit le salaire de ses œuvres. L'insensé pense toujours qu'il fait bien, mais le sage écoute les avis des autres. L'insensé manifeste immédiatement son irritation, mais l'homme avisé sait ravaler un affront. Celui qui proclame la vérité révèle ce qui est juste, mais le témoin mensonger dénature les faits. Les paroles des bavards blessent comme des coups d'épée, tandis que le langage des sages est comme un baume qui guérit. L'homme véridique subsiste à jamais, mais celui qui dit des mensonges a la vie brève. La tromperie imprègne le cœur des artisans du mal, mais la joie est pour ceux qui donnent des conseils visant à la paix. Aucune calamité n'atteint le juste, mais les méchants sont accablés de maux. Les lèvres menteuses sont en horreur à l'Éternel, mais ceux qui sont véridiques lui font plaisir. L'homme avisé cache son savoir, mais l'insensé proclame bien haut sa sottise. Ceux qui travaillent beaucoup s'assurent la direction des affaires, mais les nonchalants seront réduits à l'esclavage.
2: Il est écrit au verset 20 « La joie est pour ceux qui donnent des conseils visant à la paix ». Pour donner des conseils visant à la paix, il faut avoir soi-même trouvé la paix. Nous avons tous besoin de paix et selon le proverbe 9, une des colonnes sur lesquelles la sagesse a bâti sa maison est la colonne de la paix. L'un des noms de Dieu est Jéhovah Shalom, c'est-à-dire l'Éternel, notre paix. Nous avons été créés à l'image de Dieu, à sa ressemblance, pour vivre en paix et en harmonie avec lui et avec nos semblables. Mais le péché nous a séparés de Dieu et la paix a alors quitté notre cœur. Dans le jardin d'Éden, après avoir désobéi à Dieu, Adam et Ève ont eu peur. Ils ont su tout de suite qu'ils étaient coupables et ils ont perdu la paix. Ils avaient peur de se retrouver dans la présence de Dieu. Ils ont été chassés du jardin et par la suite, la paix était tellement absente de leur famille qu'un de leurs fils a tué son propre frère. Où est la paix du monde aujourd'hui? Il y a tant de pays, d'ethnies, de familles, de couples qui se font la guerre et se déchirent. La véritable raison est que la paix est absente du cœur des individus. Tant que nous ne sommes pas réconciliés avec Dieu, nous ne connaissons pas la véritable paix. Mais lorsque nous croyons que le châtiment que nous méritions et qui est tombé sur Christ est suffisant pour nous sauver, nous retrouvons la paix avec Dieu. Étant donc déclarés justes en raison de notre foi dans l'œuvre rédemptrice de Christ, nous avons la paix avec Dieu. Et c'est ce qui est écrit dans le livre d'Ésaïe, chapitre 53, verset 5, tout comme dans l'épître aux Romains, au chapitre 5, au verset 1 et 2. Jésus est notre paix et le prince de la paix. Cela est dit dans le livre des Éphésiens, chapitre 2, verset 14, tout comme dans le livre d'Ésaïe, chapitre 9, verset 5. Par Jésus-Christ, Dieu a traité avec nous une alliance de paix pour toujours. Il est écrit dans le livre aux Colossiens, chapitre 1, verset 20, qu'il a voulu par lui tout réconcilier avec lui-même, tant ce qui est sur la terre que ce qui est dans les cieux, en faisant la paix par lui, par Jésus, par le sang de sa croix. Les conseils visant à la paix, c'est avant tout cette réconciliation avec Dieu, cette paix par Jésus qu'il nous envoie prêcher par tout le monde dès que nous l'avons reçue. La grâce et l'amour de Dieu nous motivent à porter ce message de paix à ceux qui n'en ont pas entendu parler. Vous pouvez lire cela dans la deuxième épître aux Corinthiens, au chapitre 4, verset 13, et au chapitre 5, verset 18 et 19. Quand Christ est dans un cœur, c'est la justice, la paix et la joie par le Saint-Esprit qui attestent à notre cœur que nous sommes enfants de Dieu. Alors voulez-vous recevoir la paix? Eh bien, recevez Jésus qui a pris sur lui toutes vos fautes et déchargez-vous sur lui de tous vos soucis car il prend soin de vous. Invitez-le dans votre cœur en lui disant tout simplement et à voix haute « Seigneur, viens remplir ma vie. Je t'accepte comme mon Seigneur et mon Sauveur qui pardonne toutes mes fautes. Je t'abandonne mes soucis, mes fardeaux, mes craintes et mes peurs. Je reçois ta paix. Merci Jésus. Amen. » Et bien que sa paix et sa joie vous accompagnent. Au revoir et à demain.

C'était un plaisir de passer ces quelques instants en votre compagnie. Alors bien sûr, vous pouvez contacter Edith en lui écrivant adresse Edith Pet, boîte postale 21 30 310 Vergès, ça s'écrit V-E-R-G-E-Z-E, Vergès, France. Par courriel, edith.tremplin@gmail.com. Je répète, edith.tremplin@gmail.com. Besoin de la prière, notez-le dans votre courrier. Vos nouvelles nous font plaisir. Faites connaître cette émission autour de vous et rendez-vous à demain. Au revoir.

Je suis heureux d'avoir grandi dans une famille où la parole de Dieu est annoncée. Mon père s'est converti quand j'avais 11 ans. Et fidèlement, eh bien, j'ai suivi les réunions, j'ai suivi la parole du Seigneur. Et je suis arrivé, j'ai grandi au travers de mes études. Et n'étant pas très fort en études, mais je faisais confiance au Seigneur. Et je me souviens, dans les années les plus difficiles, eh bien, depuis le premier jour de la rentrée scolaire, c'est-à-dire vers le 15 septembre, je priais le Seigneur, « Seigneur, garde-moi pour le jour de l'examen. Moi, je suis un homme prévoyant. » Et en étant prévoyant, eh bien, jour après jour, j'ai demandé, et j'arrivais en paix à l'examen, et j'ai toujours tout réussi aux examens que je me suis présenté, bien sûr. Et ensuite, je suis parti donc à l'armée. C'était la mauvaise période, la période de l'Algérie. Là, j'ai fait 10 mois de classe en France, là. Et ensuite, je suis parti en Algérie où j'ai passé 18 mois. C'était 18 mois difficiles. 18 mois, pendant 14 mois, je ne suis pas rentré en congé. J'avais l'occasion de pouvoir rentrer, mais je voulais garder mes congés le plus loin possible, de façon à avoir un séjour, ne pas revenir trop longtemps. Et pendant ces 14 mois, je n'ai rencontré ni chrétien, ni pasteur, ni église, ni émission évangélique à la radio. J'étais seul avec ma Bible. Mais le Seigneur m'a gardé. Et je peux vous dire que le Seigneur est fidèle. Même si on est seul, on n'est pas abandonné. Et je sais que tous ceux qui sont dans les prisons, eh bien, ils sentent encore plus la présence du Seigneur. Quand on est seul, on sent la présence du Seigneur qui vient comme nous serrer dans notre cœur. Et pendant ces 18 mois d'Algérie, là, c'était difficile. J'étais dans un bataillon du génie, poseur de mines. Et dans notre bataillon, nous étions une dizaine de sous-lieutenants à poser des mines bondissantes. C'est moi qui en ai posé le plus. Mais le premier jour que nous avons posé des mines, c'était mon camarade de chambre, Daniel Brogy de Metz, qui a posé la mine et il est mort. Et moi, j'étais son camarade de chambre depuis 1 mois. Et j'attendais le jour favorable pour lui rendre témoignage. Et maintenant, j'ai toujours une pensée. J'ai toujours une larme qui vient à mes yeux quand je pense à ce moment difficile, parce que j'attendais le jour favorable, et le jour favorable n'est pas arrivé. Et je me souviens de Timothée qui nous dit, en toute occasion, favorable ou non, témoigne. À partir de ce moment-là, tous les matins, je me suis mis à genoux pour présenter ma compagnie là, avant de poser les mines. Et nous n'avons jamais eu un accident. Même les colonels, les généraux sont venus, étaient étonnés. Il n'y avait plus d'accident. Ils ne comprenaient pas pourquoi. Mais moi, je sais pourquoi. Parce que quand on met toute chose aux pieds du Seigneur, le Seigneur prend soin de nous. Il nous a dit dans les psaumes, si 10 000 tombent à ton côté, 1 000 à ta droite, toi tu resteras debout. Moi, il n'y en a pas 10 000, il n'y en a que quelques-uns qui sont tombés, mais le Seigneur m'a gardé. Pour moi, un deuxième choix dans la vie qui était difficile, c'était le mariage. J'ai dit, Seigneur, je ne veux pas louper le mariage parce que c'est pour toute la vie. Il me faut une épouse qui marche comme moi. Et le Seigneur m'a confié une épouse qui en a la même point de vue et on a mis les choses de Dieu à la première place dans notre vie.

Se confier, obéir, vivre le moment présent, avoir un but, aimer, telles sont, selon un psychologue cité ces jours derniers, les règles fondamentales d'une vie équilibrée et harmonieuse. C'est très beau, dites-vous, et vous avez raison. Très très beau, quand c'est écrit sur le papier, ou dit au téléphone, mais cela n'empêche pas que je suis un pauvre être fatigué, déçu, découragé, vaincu par les circonstances, et cela plus souvent qu'il ne le faudrait. Alors je voudrais bien suivre ces règles, c'est vrai, mais je n'en ai pas la force, donc qui m'y aidera ? Dieu. Qui m'y aidera ? Mais oui, je dis bien, Dieu. Il est, par Jésus-Christ, la solution à toutes vos préoccupations, la réponse à tous vos problèmes, le remède à tous vos maux. Si vous mettez votre confiance en lui, si vous le voulez, sa force agira dans votre faiblesse comme il le promet. Cessons donc de lutter par nos propres forces et faisons appel à sa puissance. Il la communique toujours à ceux qui s'attendent à Dieu. Ne nous a-t-il pas ouvert, par sa mort et sa résurrection, le chemin de la victoire ?

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1: Bonjour, je suis Samuel Olivier, j'ai 40 ans, je suis auteur-compositeur de chants de louange. J'ai commencé à lire la Bible quand j'étais adolescent. Le premier texte qui m'a vraiment frappé, c'était dans le livre des Proverbes. La première fois que je lisais un livre et que j'avais l'impression qu'il y avait quelqu'un qui me lisait au travers du livre. À partir de ce moment-là, j'ai commencé une longue histoire d'amour entre la Bible, la parole de Dieu et moi.
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2: Bonjour Samuel Olivier.
1: Bonjour.
2: Quand est-ce que vous avez commencé à vouloir écrire pour exprimer votre cœur?
1: Quand j'étais ado, en fait, ça m'est venu. J'étais pas l'enfant le plus intelligent de la classe, j'étais pas le plus drôle, j'étais pas le plus charismatique, mais la seule activité qui me plaisait vraiment, qui me faisait me sentir vraiment vivant, c'était quand je m'enfermais dans ma chambre et puis je prenais des petits bouts de papier et puis je griffonnais en fait dessus, je raturais, je réécrivais jusqu'à ce que j'ai à peu près une chanson qui prenne forme, et puis je cherchais les accords sur mon petit synthétiseur, et puis le moment où je chantais pour la première fois une chanson que je venais de terminer, c'était le moment où je me sentais le plus vivant. Il y en a d'autres qui jouent au foot, il y en a d'autres qui jouent aux jeux vidéo, puis moi je griffonnais mes petites chansons d'adolescent, et finalement c'est devenu un petit peu de ma vie, de ma vocation, de mon métier.
2: Alors est-ce que vous avez eu dès le début un public conquis à vos chants?
1: Au départ, comme j'avais personne qui voulait vraiment écouter ce que je faisais, j'ai embêté ma famille parce qu'il y avait beaucoup de déchets, puis des chants d'adolescents un petit peu déprimés où je mettais mes états d'âme. Je me souviens d'un anniversaire que j'ai organisé où j'avais une vingtaine d'amis que j'avais invités à la maison et je les ai obligés à écouter mes chansons pendant 2 heures. Bon, ils étaient gentils, c'était mon anniversaire, donc ils ont écouté jusqu'au bout. Après, ce qui est chouette avec la composition de chants, c'est que c'est comme d'autres activités. Plus on le fait et meilleur on devient.
2: Compositeur, c'est un métier où il faut être inspiré. Comment ça se passe pour vous?
1: Au départ, ça venait un peu sur l'inspiration du moment ou sur... ça m'arrivait d'avoir une idée tout à coup et puis de passer les 3 heures suivantes à me déconnecter un peu du reste du monde et puis à jusqu'à ce que j'ai enfin une chanson qui exprimait l'idée que j'avais eue quelques heures avant, l'inspiration que j'avais eue. Quand j'ai commencé à en faire mon métier, la difficulté, c'est qu'il fallait domestiquer un petit peu cette inspiration, parce que si j'ai un client qui m'appelle et qui me dit monsieur Olivier, j'aimerais que vous m'écriviez une chanson qui parle de tel sujet et dans tel style musical, je peux pas lui dire bon je sais pas combien de temps ça va prendre, peut-être 3-4 mois, je sais pas quand est-ce que j'aurai de l'inspiration. Donc ça implique en fait de se connaître un petit peu soi-même et de savoir quelles conditions sont nécessaires pour qu'on puisse arriver à écrire une chanson qui corresponde à la demande en fait de la personne qui nous a contacté.
2: Merci Samuel Olivier. Savoir comment on fonctionne, bien sûr, c'est important. Et pour vous concrètement, c'est quoi le contexte qui vous débloque au niveau de l'inspiration?
1: Au départ, ce qui était vraiment difficile pour moi, c'était de me mettre à mon bureau, de prendre une feuille de papier et de dire « Allez, maintenant je vais écrire une chanson ». Ça, c'était vraiment le pire pour moi pour arriver à écrire quelque chose. Avec le temps, je me suis rendu compte que j'avais beaucoup de bonnes idées un peu à la volée quand je suis dans la rue, quand je prends ma voiture, parfois même en fait quand je suis en train d'animer un moment de louange dans mon église ou ailleurs, c'est vraiment des moments où il y a beaucoup de spontanéité, je peux des fois improviser une petite mélodie sur un verset biblique qui me vient en tête, ce genre de choses, et je me suis rendu compte que j'avais beaucoup d'inspiration dans ces moments-là. Et le défi, ça a été d'arriver à capturer ces moments-là, parce qu'évidemment quand je veux travailler sur une nouvelle chanson, je m'en souviens plus. Donc j'ai beaucoup utilisé les petits outils qu'on a aujourd'hui. Avant on avait des dictaphones, maintenant on a des petits téléphones qui font plein de choses. Donc quand j'ai une idée comme ça qui me vient à la volée, en fait j'essaie vite de sauter sur mon téléphone, de me faire un petit vocal, un petit mémo vocal que je peux réécouter plus tard. Quand je me dis tiens, je vais écrire une chanson, je me souviens que j'avais eu des bonnes idées de mélodie, je vais réécouter ça vite fait, et comme ça en fait je peux prendre une mélodie que j'aime bien et puis retravailler à partir de ça. Et puis pour arriver à produire quelque chose quand j'ai vraiment une deadline et que j'ai pas le temps de vraiment laisser la chanson mûrir, j'ai un petit jeu un petit peu de Tetris. J'essaie vraiment de finaliser la mélodie en premier, et une fois que la mélodie est vraiment finalisée, du coup je peux chercher à faire rentrer ce que j'ai envie de mettre comme idée dans le texte, un petit peu comme quand on joue à Tetris avec les petites briques qui doivent rentrer. Là on a 8 pieds et puis il faut faire rentrer une idée dans ces 8 pieds, puis on se débrouille comme on veut. Au chausse-pied, puis à un moment ça rentre, quoi. Donc c'est quelque chose que j'ai appris à faire au fur et à mesure, et aujourd'hui donc j'ai des clients, alors certains dans le monde chrétien et puis certains dans le monde normal qui me contactent et qui me demandent en fait d'écrire vraiment une chanson sur mesure pour des spectacles, pour des albums ou des projets artistiques particuliers. Donc ça fait que j'écris aussi des chants qui parlent de la vie en général ou d'autres choses. À titre personnel, ça m'arrive moins. Ça m'arrive d'écrire des chansons d'amour pour ma femme, par exemple, qui sont pas éditées aujourd'hui.
2: En parlant d'amour, nous allons écouter une chanson qui parle justement d'amour, que vous avez composée avec le collectif Cieux Ouverts. Mais là, il s'agit de l'amour entre un enfant et son père. Samuel et Olivier, je vous propose d'écouter Abba Père.

0: Nous venons d'écouter Abba Père du groupe collectif Cieux Ouverts et nous sommes avec Samuel Olivier dans votre chronique inspirée. Et dans cette chronique, notre habitude est de vous proposer de réagir sur un verset de la Bible.
1: Et du coup, je vais vous proposer de réagir dessus. Donc normalement, c'est pas un verset qui va vous étonner trop. Il se retrouve dans l'Épître aux Romains, au chapitre 8, verset 15. En effet, vous n'avez pas reçu un esprit qui fait de vous des esclaves et vous ramène à la crainte. Non, vous avez reçu l'esprit en conséquence de votre adoption par Dieu, comme ses fils et ses filles. Car c'est par cet esprit que nous crions « Abba », c'est-à-dire « Père ». Alors, je pense que vous devinez pourquoi je l'ai choisi.
2: Une petite idée, oui.
1: Est-ce que ce verset vous a inspiré dans la création de ce chant?
2: Alors oui, très clairement, ce verset, je crois qu'il y a un autre verset dans Éphésiens qui dit à peu près la même chose. Pour cette chanson en particulier, je suis pas parti du verset. Je suis tombé dans l'église quand j'étais petit. Hein. Mes parents étaient impliqués dans l'école du dimanche, dans la louange, dans notre petite église familiale. C'était mon grand-père qui était le pasteur. J'aurais pu prêcher sur l'amour de Dieu, mais finalement, si on avait pu sonder mon univers intérieur à cette époque-là, j'étais quelqu'un qui avait beaucoup de doutes, j'avais pas du tout confiance en moi, je souffrais beaucoup de rejet, je me sentais abandonné de tout le monde alors que j'avais beaucoup de gens qui m'aimaient bien. Je suis arrivé sur Paris, j'ai rejoint une église, et puis les gens de cette église m'ont accueilli un peu à bras ouverts. Et dans ce processus-là, en fait, Dieu est venu me rencontrer dans cette dynamique de l'adoption et d'une manière où je m'y attendais pas. J'ai vécu une espèce de deuxième conversion à ce moment-là, alors que je savais tous les articles de foi par cœur, etc., mais je les avais pas expérimentés de l'intérieur. Et cet aspect, justement, de l'amour de Dieu en tant que père pour moi, je l'ai vraiment vécu pendant cette période-là. Toutes ces voix à l'intérieur de moi qui me rabaissaient, qui me culpabilisaient, qui étaient mon quotidien, tout à coup, elles avaient disparu, elles étaient remplacées par la voix du Père Céleste, qui me disait « Mais Sam, tu as de la valeur, je t'aime, je suis heureux de t'avoir créé, je suis heureux de pouvoir vivre la vie que tu vis aujourd'hui avec toi, d'être à tes côtés, de marcher avec toi, de partager avec toi. » Et en fait, ça a pas changé forcément ce que je faisais à l'extérieur, mais ça a changé tout mon être intérieur en fait, toutes mes motivations profondes. Et en fait, il y a eu vraiment un avant et un après ça.
0: Un après, plein d'inspiration. Merci beaucoup Samuel Olivier, à bientôt.
2: À très bientôt.
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1: Du jamais vu, des journalistes du monde entier se retrouvent autour du feu. Le Porge, Biscarrosse, l'avant après saisissant des incendies dévastateurs en Gironde et dans les Landes. Ce sont des titres d'articles qui sont sortis dans la presse alors que des incendies ont provoqué le départ de 220 000 personnes et détruit des dizaines de milliers d'hectares ainsi que des centaines de maisons dans les Landes et en Gironde en juillet 2026. Certains sont rentrés chez eux et ont trouvé leur maison en ruine, réduite en cendres. Alors comment trouver l'espoir au milieu de la détresse ? 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Le vent passe autour de lui. Ses plumes frémissent à peine. Il ne se précipite pas. Il observe. Puis soudain, il ouvre ses ailes. Immense ! Pendant un instant, il semble presque tomber dans le vide. Il quitte le rocher, bat des ailes avec force, puis il rencontre le courant d'air. Et là, quelque chose change. Il ne lutte plus contre le vent. Il s'en sert. Vous l'avez reconnu ? Je parle de l'aigle. Les aigles profitent parfois des vents violents pour planer en altitude sans effort apparent. Ils sont connus pour leur capacité à utiliser les courants d'air pour s'élever au-dessus des tempêtes et trouver le calme en altitude au lieu de lutter contre les intempéries au sol. Face aux tempêtes de la vie, altitude sans effort apparent. Ils sont connus pour leur capacité à utiliser les courants d'air pour s'élever au-dessus des tempêtes et trouver

Trouver le calme en altitude au lieu de lutter contre les intempéries au sol. Face aux tempêtes de la vie, altitude sans effort apparent. Ils sont connus pour leur capacité à utiliser les courants d'air pour s'élever au-dessus des tempêtes et trouver le calme en altitude au lieu de lutter contre les intempéries au sol. Face aux tempêtes de la vie, altitude sans effort apparent. Ils sont connus pour leur capacité à utiliser les courants d'air pour s'élever au-dessus des tempêtes et trouver le calme en altitude au lieu de lutter contre les intempéries au sol. Face aux tempêtes de la vie, éternité qui ne se fatigue pas, qui ne se lasse pas, qui ne s'épuise pas et dont l'intelligence est impénétrable. Toujours dans le chapitre 40 du livre d'Ésaïe, cet homme de Dieu nous invite à nous rappeler de la grandeur de l'Éternel. Qui a mesuré les océans dans les creux de sa main, nous dit-il. 71% de la planète est recouverte par les eaux et les mers, dont l'océan Atlantique, dont on admire les vagues qui s'échouent sur les plages landaises ou sur celles de la côte basque. Le volume total d'eau sur la Terre correspond à 1,4 milliard de kilomètres cubes dans le monde. C'est titanesque. Et pourtant, Ésaïe, inspiré par Dieu, nous rappelle que ce n'est qu'un peu d'eau dans le creux de la main de Dieu. Dieu est grand. Il nous rappelle que même les nations ne sont qu'une goutte d'eau qui tombe d'un seau. C'est-à-dire que les 195 pays reconnus officiellement à travers le monde aujourd'hui ne pèsent pas plus, devant Dieu, qu'un grain de sable, puisqu'elles sont comparées à de la poussière sur une balance. C'est ce qu'affirme Ésaïe, inspiré par Dieu. L'Éternel, officiellement à travers le monde aujourd'hui, ne pèse pas plus, devant Dieu, qu'un grain de sable, puisqu'elles sont comparées à de la poussière sur une balance. C'est ce qu'affirme Ésaïe, inspiré par Dieu. L'Éternel, il oppose ainsi la force des hommes les plus vaillants, les jeunes hommes, à celle de Dieu qui est infini. La solution pour avoir des forces renouvelées et donc de trouver son refuge en Dieu. Saint Augustin, dans le contexte de l'Église catholique, s'est exclamé « Tu nous as fait pour toi, Seigneur, et notre cœur est sans repos tant qu'il ne demeure pas en toi. » Alors, comment faire de Dieu notre refuge? Eh bien, en revenant à lui. De la même manière qu'Ésaïe invite la tribu de Juda à revenir à l'Éternel, nous sommes invités à revenir à Dieu en reconnaissant notre éloignement, notre rébellion, nos fautes. Le chapitre 40 d'Ésaïe annonce la venue de Dieu sur terre, de Jésus. Ésaïe s'écrit « Préparez le chemin de l'Éternel, faites une route bien droite pour notre Dieu, dans les endroits arides. Toute vallée sera comblée, toute montagne et toute colline abaissée, ce qui est tortueux sera redressé, et les endroits rocailleux aplanis. Alors la gloire de l'Éternel sera révélée, et au même instant, tout homme la verra. » Oui, c'est l'Éternel qui l'affirme. Dans le Nouveau Testament, un homme de Dieu, appelé Jean-Baptiste, déclare « Je suis la voix de celui qui crie dans le désert, aplanissez le chemin du Seigneur, comme l'a dit le prophète Ésaïe. » Et lorsqu'il vit Jésus s'approcher, il dira « Voici l'agneau de Dieu qui ôte le péché du monde. » Sommes-nous prêts à tourner nos regards vers Jésus, à laisser les montagnes et les collines de notre arrogance être abaissées pour accepter l'évangile de Jésus-Christ? Trouver refuge en Dieu, c'est reconnaître notre séparation avec le Père à cause de notre rébellion, de nos fautes, et accepter la réconciliation que Jésus-Christ nous propose. Lui qui a déchiré et jeté la liste de toutes nos erreurs, qui a effacé notre dette en l'emportant avec lui sur la croix. Lui qui est prêt à nous donner son pardon, du moins, si nous sommes prêts à croire en lui, à sa parole, à saisir sa main. Car si c'est le cas, le Seigneur Jésus-Christ promet de venir envahir nos cœurs par son esprit, pour nous faire entrer dans un repos particulier, une sorte de nouvelle naissance, une vie où il nous promet la paix que le monde ne peut pas nous donner. Pour voler comme l'aigle, au-dessus de nos problèmes, nous devons d'abord regarder à Jésus et lui saisir la main, puis continuer à lui faire confiance. C'est alors qu'il renouvellera nos forces, car lui est tout-puissant et fidèle pour nous porter sur ses ailes.

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Je te vois dans ce jardin, l'angoisse perlant sur ton front, te préparant à vivre la plus terrifiante humiliation. 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Tu ne cherches pas à te défendre, leur décision est prise, et tes bourreaux fondent sur toi et tirent au sort ta chemise. 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Ton corps est une plaie ouverte et chaque battement de cœur est un supplice.

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Isabella Gianni nous mettait tout de suite dans l'ambiance de ce contre toute attente. Et oui, sans perdre notre bonne humeur, nous allons essayer tout au long de ce programme d'évoquer avec vous le cafard, le blues ou la mélancolie, appelez cela comme vous voudrez. Il y a des jours où l'on ne saurait dire pourquoi on se sent le cœur orphelin comme celui de Rachid Barry.

C'était Gene Manson qui avait si mal. Et quand on a mal, on se sent parfois bien seul. Mais on peut épancher son cœur dans une prière. El Solveig nous dit ça bien mieux que moi, mais en anglais dans sa chanson Lonely Prayer que voici.

0: divers et c'est tant mieux. Parmi les sentiments qui nous assaillent parfois, on ne sait pas trop pourquoi ni comment, il y a le cafard, nous l'avons déjà dit, mais il y a parfois pire et plus fort. Autrefois, la déprime, la dépression, était connue sous le nom de mélancolie. Nous avons tendu notre micro à un ami qui a connu cette épreuve de la dépression et lui avons demandé ce qu'est pour lui la mélancolie ou la dépression.
1: La définition de la mélancolie, autrefois, c'était la dépression. Parce que moi, je sais ce que veut dire la mélancolie aujourd'hui.
2: Vous faites une distinction entre dépression et mélancolie.
1: Ah oui, il m'est arrivé, il m'arrive aussi, et encore maintenant, parfois, de plus ou moins mélancolique, comme tout un chacun. Mais la dépression, c'est une autre expérience.
2: Mais il semblerait que la mélancolie, enfin, les articles de journaux le laissent entendre, que ces crises profondes de mélancolie étaient ce que nous connaissons aujourd'hui sous le vocable de dépression.
1: Alors, s'il s'agit d'une crise, en effet, ça peut correspondre. Parce que la dépression est une crise profonde, comme vous le dites. Ne prenez pas la dépression pour autre chose qu'elle n'est. C'est une maladie, comme la tuberculose est une maladie. C'est une maladie.
2: Jusqu'à ce que vous traversiez cette période, tout allait bien pour vous, ou disons normalement bien?
1: Oui, normalement bien, avec les difficultés... Que chacun d'entre nous peut rencontrer dans son monde intérieur, dans sa manière de se concevoir lui-même, la vie, mais j'étais dans la normale, en effet.
2: Mais toute cette aventure de la dépression, elle est venue comment? D'un coup, elle vous est tombée dessus un matin?
1: Non, il y a eu vraiment une période préparatoire. Pour autant que je m'en souvienne, qui a pu durer quelques mois. Les signes avant-coureurs, c'est d'abord la fatigue.
2: Une fatigue physique?
1: Non, fatigue, une lassitude cérébrale, lassitude d'ordre psychique. Une résistance nerveuse qui s'amenuise peu à peu. L'un des signes qui d'ailleurs est très caractéristique de la dépression, bien sûr, c'est l'insomnie. Des insomnies de plus en plus prononcées. Et cela malgré des médicaments que l'on obtient plus ou moins facilement, des médicaments faibles. Le sentiment aussi, avec les mois qui passent, qu'on n'adhère plus tout à fait à la réalité telle qu'elle est. Une certaine confusion dans les idées. Les trous de mémoire qui nous inquiètent, nous étonnent. Dans le travail, l'impression progressive de tourner en rond, de toucher à tout sans rien faire de manière vraiment valable, sans rien à achever. Et puis, ce sentiment subjectif d'être entraîné dans un mouvement giratoire qu'on n'arrive plus à arrêter. Les autres, d'ailleurs, qui le voient... plus ou moins bien ce qui se passe, disent « mais arrête, tu vas craquer ». Et on ne demanderait pas mieux que d'arrêter. Mais justement, on n'a plus la possibilité, même en arrêtant son travail, même en prenant des vacances.
2: Ça ne changerait rien, selon vous.
1: Il s'agit vraiment d'un emballement intérieur. Enfin, c'est
2: que vous ressentiez comme tel.
1: Ah oui. Il peut y avoir, dans le cycle qui précède la dépression, un temps d'euphorie aussi. Ou alors vous absorbez à ce moment-là des choses, des espoirs fous, des grandes idées que enfin vous allez pouvoir réaliser ceci ou cela. Mais disons, dans la dépression, ce qu'on appelle la dépression, c'est le négatif qui est plongé. Mais avec une force, un retentissement démesuré. Alors les causes directes, les plus apparentes, c'est une forme de surmenage. En soulignant ceci, c'est qu'on se surmène pas forcément avec un trop de travail, vous le savez bien, mais sur la manière de l'accomplir ou de ne pas le faire. C'est la question du stress, mais qui peut être aussi un stress mental, oui. une accélération mentale, la manière d'aborder les choses. Et je crois que dans mon cas, c'était cela, plus que la somme des travaux auxquels j'étais contraint. Et qui a entraîné l'insomnie. Alors évidemment, quand on arrive à dormir une heure ou une demi-heure par nuit...
2: C'est un peu peu pour garder un minimum de ressources.
1: Mais ce qui me permet de dire d'ailleurs que la dépression, tout le monde en est capable. en étant placé dans des conditions idéales pour ça.
2: Vous êtes chrétien,

0: engagé, même accompli son ministère de pasteur. Alors on pourrait se poser des questions, et Dieu dans tout ça? Comment vous avez vécu, vous, cette histoire-là, de votre relation de foi, de chrétien?
1: La réalité de Dieu, la réalité de sa parole, de sa vérité, ne m'ont jamais quitté, à aucun moment. Mais en même temps, j'avais le sentiment subjectif d'un éloignement de ce Dieu-là. Mes convictions sur Dieu n'ont été entamées en rien.
0: Donc on a parlé de ces signes avant-coureurs. Est-ce que vous aviez le pressentiment que ça pouvait vous conduire à la dépression et que vous alliez être piégé par elle?
1: Non.
0: Non.
1: Parce que si je l'avais senti comme je le sens aujourd'hui, j'aurais cherché d'autres solutions que celles que j'ai tentées à cette époque.
0: Donc vous ne lui avez pas demandé de vous éviter ça?
1: Non, je lui ai demandé du repos, la tranquillité, de pouvoir dormir. Mais je n'ai pas demandé de m'éviter la dépression, en tout cas pas jusqu'à parler dernier temps.

C'est Christine qui nous interprétait cette belle chanson de sa composition « Tranquille Assurance ». Une petite pause musicale maintenant avec Peter Reichen à la flûte et Werner Hux à la guitare dans un morceau intitulé « Romance » de Fernando Sor.

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0: Vous êtes à l'écoute de Contre toute attente. Annette avec vous au micro pour vous tenir compagnie. Et nous voulons évoquer avec vous et pour vous le problème de la dépression et de la déprime qui nous guette tous si nous n'y prenons pas garde. Nous avons demandé à un ami qui a vécu ce problème par l'intérieur comment il s'en est sorti. Parce que oui, c'est bien heureux, on s'en sort aussi de la déprime.
1: Mais j'aimerais prendre une précaution très importante avant de répondre à cette question. Autant de personnes, autant de dépressions différentes.
2: Je ne pense... Et autant d'issues différentes aussi.
1: Ce qui réussit pour l'un ne réussit pas pour l'autre. Donc je réponds réellement pour moi, très personnellement. Oui. Je suis extrêmement reconnaissant au psychiatre qui a pris soin de moi, qui m'a pris en main. On m'a amené chez lui dans le moment de crise grave. Je dis grave parce que j'aurais pu subir un accident de type cardiaque, par exemple, ou cérébral, tellement la tension intérieure était forte. Ce médecin, essentiellement, m'a d'abord inspiré confiance. J'ai rencontré un homme qui, à sa manière d'être, de parler, a fait autorité sur moi. Et qui a tout de suite vu, bien sûr, en tant que spécialiste, dans la situation où je me trouvais, il m'a posé une seule question. Il m'a demandé, est-ce que vous êtes prêt à obéir exactement à ce que je vous dirais de faire? À ce moment-là, ce médecin m'a dit, je vais faire ceci avec vous, je vais vous donner un ralentisseur, je vais vous freiner dans ce tourbillon qui vous emporte. Après cela, vous allez passer par une phase dépressive.
2: De déprime, alors.
1: De vraie déprime. Je vous en avertis. Après, vous remonterez. Et puis après, on verra pour régler vos problèmes. Et je vous fais dormir. Alors, j'ai dit oui, j'y vais. D'autant plus, nous avions prié. Et là, je dois le dire aussi, avec quelques amis, collègues qui m'avaient accompagné avec toute leur affection et leur savoir-faire, et certains leurs limites aussi, on avait prié pour que ce psychiatre soit l'instrument de Dieu, de la main de Dieu.
2: Et aujourd'hui, vous dites qu'il l'a été.
1: Ah oui. La nuit suivante, j'ai dormi 12 heures. Et le lendemain matin, déjà, le fait d'avoir dormi 12 heures, alors qu'il y avait des mois qui étaient en insomnie,
2: ouais, m'avait... C'est déjà différent.
1: Ouais, c'est différent. Et alors, ça a été plus long qu'on avait prévu. Mais de cet homme, je relèverai quand même ceci. J'ai immédiatement senti, dans le regard de cet homme, qu'il savait, lui, que je guérirais.
2: Pour clore, auriez-vous des conseils à donner?
1: D'abord, ne pas laisser la situation devenir grave sans intervenir.
2: Donc agir le plus tôt possible.
1: Agir le plus tôt possible.
2: Y compris médicalement.
1: Surtout, je pense qu'aujourd'hui, devant une personne qui manifestement éprouve des troubles d'insomnie, qui est un des signes premiers, dépression, pour des soins médicaux, je l'enverrai volontiers chez un psychiatre.

Merci à Paul Dubuis, interviewé par Edmond Moret, pour son partage avec nous, et aussi à Jean-Jacques Goldman pour son Medicament Blues. Et une invitation maintenant lancée par Fabienne Thibault.

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Je suis plutôt farceur. 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

Je ris parce que j'ai entendu une dame qui a dit qu'il a l'air idiot. 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

C'est Bill de Rheim qui avait besoin d'un gospelet auparavant. Vous aurez sans doute reconnu Raymond DeVos. Notre ami nous le disait tout à l'heure, la dépression est une crise profonde. Et nous laissons le soin à Jeanne Masse de nous parler à sa manière à elle de ces crises de l'âme qui nous atteignent parfois.

Dans n'importe quelle situation, il ne faut pas abandonner parce que Dieu peut nous aider. C'est ce que dit la chanson No Matter What qu'interprète Jesse Dixon en concert.

Merci de rester à l'écoute de votre radio locale et merci de votre attention. À bientôt peut-être dans un autre Contre toute attente. Bye bye.

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Merci aux pèlerins du pays de Montbéliard pour ce beau chant. Nous allons revenir à ce cœur d'homme à tout à l'heure, mais nous passons avec plaisir l'antenne à Monsieur le Pasteur Caillaillon pour son émission de perspective réformée.

0: Vous êtes à l'écoute de l'émission Perspectives réformées du pasteur Kayayan. Nous sommes heureux de vous offrir un programme religieux de 15 minutes et nous espérons que vous passerez un agréable moment en notre compagnie.
1: Malaise de la civilisation, tel sera, chers amis auditeurs, auditrices, le titre des deux exposés que je vous propose à partir d'aujourd'hui. Malaise de la civilisation. Si le titre de mon exposé est un emprunt à Sigmund Freud, le contenu et la nature du diagnostic que je me propose d'en faire seront bien entendu fort différents que ce qu'en aurait fait le père de la psychanalyse moderne. Je vous invite à approcher d'un point de vue biblique et chrétien la crise que traverse la société moderne et de prêter attention à ce que nous dit la révélation biblique au sujet de tels problèmes si inextricables. Notre premier exposé donc traitera du malaise dans ses formes les plus manifestes sans toutefois devenir exhaustif, bien sûr. Un second exposé présentera alors le remède d'après la parole de Dieu qui est le seul qui pourrait guérir notre génération des maux qui l'accablent. Qu'est-ce que donc ce malaise ? Il est presque universellement admis que l'époque moderne est celle d'une confusion inquiétante et que nous vivons des temps bien étranges et dangereux, même si notre génération bénéficie des grandes conquêtes de la science et de la technique moderne. Des progrès inouïs ont été accomplis dans les divers champs du savoir humain et des disciplines jusque-là inconnues nous livrent des nouvelles connaissances telles la biologie moléculaire, la microbiologie, la biochimie, etc., etc. Si d'une part les modernes perçoivent la physique nucléaire comme une moderne épée de Damoclès suspendue sur leur tête, les menaçant d'une destruction totale et définitive, d'autre part des récentes recherches biologiques présentent des possibilités prodigieuses pour mieux saisir, tout au moins en partie, certains aspects du mystère de la vie. Le chrétien ne peut que se réjouir de ce que, bien comprise et bien expliquée, la structure cellulaire des êtres vivants, ou encore celle des choses inanimées, déclare aussi la sagesse infinie du Dieu créateur. Reconnaissons que nous bénéficions également, plus que toutes les générations qui nous ont précédées, des nombreuses conquêtes dans le domaine de l'amélioration des conditions de la vie quotidienne, ces facilités qui, en Occident tout au moins, permettent de vivre avec une plus grande aisance. Nous ne pouvons pas ignorer non plus les extraordinaires élans de solidarité dont font preuve nos contemporaines qui, lors de guerres ou de catastrophes naturelles, tendent une main secourable à leurs prochains dans les régions du monde où s'abattent ces fléaux. Sans vouloir brosser un tableau donc trop optimiste sur le ciel duquel des noirs nuages auraient cédé la place aux rayons d'un soleil éclatant, nous avons mille raisons de rendre grâce au Dieu Tout-Puissant pour les découvertes scientifiques et les progrès techniques utiles à l'humanité, pour l'élan de sentiments de solidarité, pour tous les motifs, grands ou petits, qui apportent à un plus grand nombre de personnes que dans le passé, sinon le bonheur, tout au moins des conditions de vie meilleures et plus agréables au milieu de notre précaire existence ici-bas. Je n'oublie certes pas que des injustices et des iniquités persistent. Le chômage endémique, avec ses effets socio-psychiques, affectifs, en est un triste exemple. Le cœur humain est tel qu'il continue et continuera à profiter de la situation de faiblesse ou de misère pour dominer sur lui et pour repousser toujours plus loin les frontières de son hégémonie égocentrique. Il est fort probable que même dans les mains tendues et secourables des mobiles inavoués d'orgueil, d'hypocrisie ou d'égoïsme y soient latents. Les Latins ne disaient-ils pas « Je crains les Grecs, même quand ils apportent des offrandes ». Pourtant, il ne faudrait pas suspecter indistinctement chaque geste philanthropique venant de la part de nos contemporains d'occulter des pensées intéressées. J'apprécie même à sa valeur de surface celui qui offre des signes de bonté et traite le prochain avec un minimum de justice. Après tout, il ne faut pas oublier que nous vivons dans un monde loin d'être parfait et que par conséquent, il y aura toujours dans l'œil de chacun des humains aussi bien une paille qu'une poutre. Mais il y a un revers fort inquiétant à cette médaille. Nous nous attristons avec raison de l'incrédulité rampante de l'esprit moderne qui est la cause du déclin de la morale et du climat spirituel dans lequel nous suffoquons, plus néfaste que la pollution de l'environnement physique qui pourtant mobilise tant de bonnes volontés et met en branle d'énormes sommes d'énergie et d'argent. Or, c'est la foi chrétienne qui a été à l'origine de la civilisation moderne dans ce qu'elle a de meilleur. Mais durant ces derniers siècles, l'esprit humaniste et antichrétien, un certain romantisme ou même une idéologie franchement athée, nous laissant tous et chacun dans la plus grande faim spirituelle, s'est ou se sont substitués à la foi en le Dieu transcendant pour affirmer avec démesure la totale autonomie de l'homme. La culture moderne, anticulture surtout, a créé une situation chaotique. Il est plus que certain qu'elle a été livrée poings et mains liés aux forces destructrices de légions de démons. Ici et là, on aperçoit un sursaut de conscience et parmi les chrétiens les plus lucides savent qu'une civilisation qui a coupé les amarres avec le Dieu souverain est vouée tôt ou tard à l'échec. Paul Valéry répétait ce que quelqu'un d'autre avait déjà déclaré avant ou là, vers la fin du XVIIIe siècle. Nous autres civilisations, nous sommes mortels. Mortels, oui. Mais pour la raison et pour l'explication que nous avons avancée, c'est-à-dire lorsque elle s'aliène de Dieu et par là s'aliène de toute espérance. Un torrent de boue dévastateur créé par une imagination maladive et débridée est en train de tout emporter sur son passage. Il n'en pourrait pas en être autrement lorsque l'on se rebelle contre la toute-puissance du Dieu Seigneur et que l'on se moque de sa sagesse parfaite si nous ne nous appuyons pas sur celui qui est à l'origine de toutes choses et qui récapitulera la totalité de l'histoire, nous n'aurons pas la moindre chance de survie. Vains sont, par conséquent, les efforts de ceux qui cherchent à bâtir un monde harmonieux si les liens avec les cieux ont été coupés. Si la raison humaine avait pu se montrer capable de fonder un ordre mondial permanent dans la paix et dans la justice, la raison et la vérité, alors des géants du passé tels que Platon, Aristote ou Pythagore y auraient amplement suffi. Pourtant, la brillante culture hellénique s'est volatilisée comme un fétu de paille et actuellement, nous n'en admirons que quelques vestiges émergeant à peine de l'ensemble, entièrement enseveli dans la poussière. La pensée grecque n'avait aucune idée d'un Dieu qui fut à la fois souverain et proche, tout-puissant et amour. Et son successeur et héritier, l'Empire romain, n'a pas davantage apporté de solution. Cette puissance mondiale d'une vigueur exceptionnelle et d'un pouvoir jusque-là insurpassé a sombré à son tour dans le déclin. Au début de sa lettre aux Romains, saint Paul en explique les causes profondes qui sont religieuses, c'est-à-dire le refus d'adorer le seul vrai Dieu. Le malaise actuel est plus terrifiant encore que ne se l'imaginent les humanistes modernes. Si on résiste à la cité de Dieu, il est inutile de chercher un abri dans la cité terrestre qui est, malgré les aspects positifs dont nous avons parlé, en train de s'écrouler comme un château de cartes condamné à être elle aussi réduite en poussière. Celui qui rejette Dieu découvrira tôt ou tard qu'il se trouve en face des problèmes que son intelligence limitée est incapable de résoudre. Ayant cherché à détrôner le Dieu absolu, il découvre l'inaptitude de sa minuscule intelligence à gérer les affaires les plus ordinaires de l'existence. Ce n'est certainement pas l'intelligence artificiellement créée qui suppléera à ses déficiences. Même sous le manteau du pseudo-pouvoir dont il se recouvre, il se rend tragiquement compte que sous peu, il retournera à la poussière d'où il était sorti. Et ceux qui, il y a peu, se moquaient de la foi chrétienne comme d'un archaïsme dépassé, vont actuellement consulter des astrologues charlatans, dépendent de talismans orientaux ou africains, font lire leur destin dans le marc de café et s'attendent à un secours hypothétique de la part d'extraterrestres. C'est le vieux terme de lunatique qui vient à l'esprit lorsque l'on cherche à décrire le comportement irrationnel de nos contemporains. L'arrogance avec laquelle il récuse l'idée même de Dieu, ne serait-ce que du fait que l'homme a entrepris quelques voyages dans l'espace, est une attitude dangereuse. Elle déclare la fin de l'homme, même si cette fin peut encore tarder quelque peu. Mais les découvertes les plus récentes de l'astrophysique devraient confirmer d'une part la faiblesse de l'esprit humain incrédule, d'autre part ouvrir les yeux sur l'activité grandiose du Dieu créateur des cieux et de la terre. Nous devrions apprendre pourtant que tout progrès scientifique, lorsqu'il est divorcé de la foi en Dieu et des principes éthiques chrétiens bibliques, présente une menace d'annihilation. Il est paradoxal de constater que l'homme ayant déclaré avoir atteint sa maturité est de plus en plus réduit en esclavage par des nouveaux et inattendus tyrans et de plus en plus privé de la liberté la plus élémentaire. Dans la complexité de sa vie quotidienne, il dépend de l'expert, du politicien, de comités, de sous-comités qui tous fonctionnent comme de nouveaux prêtres et sacrificateurs exigeant de lui l'offrande de sa dernière parcelle de liberté. Et chacun de ses pas l'amène vers de nouvelles aliénations. L'appât de gain, le succès à tout prix, à n'importe quel prix, la recherche effrénée de tous les plaisirs et même de toutes les débauches, y compris les plus viles. Alcoolisme, drogue, pornographie, avortement, homosexualité. Et pour couronner ce bouquet mortel, nous voici confrontés à l'innommable épidémie du sida. Pourtant, au lieu de chercher à enrayer le mal à l'aide des seules armes sûres que nous possédons, c'est-à-dire le retour à la morale chrétienne, on l'encourage et on le repent à l'aide des moyens les plus sophistiqués. Tout ce beau monde a uni ses efforts pour accomplir dans ce domaine une œuvre de destruction monstrueuse, apportant ainsi leurs offrandes aux nouveaux Molochs et Astartés, mais ils ne manqueront pas de rendre compte de leurs méfaits aux juges de toute la terre au jour du jugement. On a abrogé même les lois qui servaient de barrière à la folle et frénétique course vers la criminalité. Ne nous étonnons donc pas du nombre de problèmes que nous n'arrivons plus à résoudre. Il me reste simplement dans cette première partie de mon exposé à signaler que l'homme qui cherche refuge dans la tour de Babel, lieu par excellence de toutes les confusions et de toutes les catastrophes, se trompe d'adresse. La théorie de l'évolution a beau nous bercer d'illusions, nous n'avons pas encore vu des écureuils ayant acquis à force de fouiner à la recherche de leur nourriture des coups de girafe. Tout système qui, d'une façon ou de l'autre, se rebelle contre Dieu des cieux et de la terre, est fatalement voué à l'échec. Puisse la fin de cette analyse, plutôt sombre de la situation, nous inciter à chercher le refuge et le salut en celui qui est le Créateur des cieux et de la terre, devenu en Jésus-Christ notre Rédempteur, et qui, dans la communion de son Saint-Esprit, vit parmi ses adorateurs.

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Je répète, Perspectives réformées, 9 rue Simiane, 93 190 Livry-Gargan. Dans l'attente de notre prochaine émission, nous vous disons au revoir et à Dieu seul la gloire.

Une émission présentée par Bruno Godelet et réalisée par Ray Cornbeau à la technique. Bonjour à vous, nous vous rejoignons comme convenu lors de notre dernière émission pour passer en votre compagnie, eh bien oui, quelques instants autour de la Bible. Beaucoup de gens se disent déçus par la religion. Et il est vrai que la foi institutionnalisée et même parfois déshumanisée peut conduire à un certain nombre d'incompréhensions, voire à des maladresses. Cependant, cet état de fait correspond à la partie terrienne du problème, c'est-à-dire à l'expérience humaine. Mais qu'en est-il du point de vue de Dieu ? Dieu peut-il être déçu par les hommes ? C'est ce que le pasteur Jacques Lauzet méditera aujourd'hui et pendant quelques-unes de nos émissions. Avant de le retrouver, écoutons, si vous le voulez bien, Michel Phoenix, qui chante « Il nous a aimés » et c'est bien sûr de Dieu qu'il s'agit.

Amis à l'écoute, bonjour. Nous voici au seuil d'une série d'émissions que je vous propose sur le sujet suivant, la déception de Dieu. Dieu pourrait-il être déçu par nous ? Il est surprenant d'envisager que Dieu puisse être déçu, c'est-à-dire éprouver ce sentiment bien humain qui est une des caractéristiques de nos contemporains. Ce n'est pas ainsi que nous le voyons, ce Dieu éternel, immuable plutôt, mystérieux, inaccessible souvent. Alors, que viennent faire les sentiments, et en particulier la déception, parmi tous ces attributs de Dieu qui nous le font apparaître comme hors de notre portée ? Eh bien, sachons-le, l'on peut décevoir Dieu. Dieu a un cœur, et sa parole, la Bible, nous parle dans de nombreux passages de ce qui remplit le cœur de Dieu. L'amour, c'est vrai, et Dieu aime les hommes, ce monde qu'il a créé. L'Évangile nous dit que Dieu a tellement aimé le monde qu'il a donné son Fils unique, Jésus-Christ, pour sauver les hommes pécheurs, à condition qu'ils se repentent et qu'ils fassent pleine confiance en celui qu'il a envoyé parmi nous. Mais précisément, c'est à cause de cet amour plein, parfait qu'il a manifesté que Dieu est déçu. Déçu des hommes, de leur indifférence, de leur ingratitude, du rejet qu'ils font de sa personne sainte, du mépris dont ils font preuve envers les autres créatures. Et c'est tout le problème du comportement des hommes entre eux et à son égard qui afflige Dieu, qui le déçoit, disons le mot. Alors, amis à l'écoute, laissons-nous conduire par ce que la Bible nous dit à ce sujet. Pourquoi ? Pour ne pas être du nombre de ceux qui alimentent sa déception, mais au contraire, de ceux qui, voyant le mal et la manière dont Dieu le condamne, prennent la décision de plaire à Dieu désormais et d'être heureux. Quel programme ! Mais pour cela, il nous faut commencer par rechercher les raisons que Dieu a d'être déçu de nous. Elles sont exprimées ici, dans ce passage de la Bible que j'ai sous les yeux, par la bouche d'un homme de Dieu, le prophète Ésaïe. Je lis dans ce livre d'Ésaïe, chapitre 5, à la fin du verset 7, « L'Éternel avait espéré la droiture, et voici la forfaiture. La justice, et voici le cri du vice. Mais je n'entre pas dans cette catégorie, dites-vous peut-être. » D'abord, ceci s'adresse à un peuple bien particulier, le peuple d'Israël. Et puis je ne suis pas ainsi, moi je suis droit. J'essaye de me comporter un homme juste. Je ne fais rien de malhonnête. Je ne suis pas rempli de vices grossiers, tout au plus de quelques défauts, etc., etc. Et pourtant la Bible nous dit que tous les hommes sont pécheurs, tous, qu'il n'y a pas de juste, pas même un seul. Même si nous voulions, chacun pour nous-mêmes, nous considérer comme une glorieuse exception, nous n'échapperions pas à ce jugement implacable que la Bible contient

Qu'y a-t-il de plus important, ami à l'écoute ? Le regard que nous portons sur nous-mêmes et qui est nécessairement faussé parce que nous manquons d'objectivité ? Ou le regard que Dieu porte sur nous ? Regard de la pureté, de la sainteté ? Le regard qui voit, au-delà de notre propre aveuglement, ce qui est réellement au fond de nous. C'est ce regard qui afflige Dieu, mais qui en même temps lui fait nous proposer la solution dont nous avons besoin, et celle-ci a un nom, c'est une personne, c'est Jésus-Christ, qui, à cause de sa divinité et de son obéissance parfaite au Père Céleste, nous donne le modèle de la droiture, de la justice. Il faut accepter de nous regarder en face, dans le miroir de la parole de Dieu. Il faut cesser de nous considérer avec complaisance, indulgence ou fatalisme, et cesser de répéter « on est comme on est ». Il nous faut reconnaître que ce miroir nous renvoie notre véritable image, même si elle ne nous plaît pas, même si nous voulons l'oublier. Car c'est ainsi que nous décevons Dieu, alors qu'il nous propose de changer, de devenir nouvelle créature. Voilà le lifting spirituel, durable, efficace, qui réjouit le cœur de Dieu. Il y a de la joie dans le ciel pour un seul pécheur qui se repent, nous dit l'Évangile. Cette joie au ciel, dans le cœur de Dieu, elle peut devenir vôtre aujourd'hui, maintenant, à mise à l'écoute, si vous le voulez. Si vous le lui demandez, si nous avons déçu Dieu bien des fois par notre comportement en face de ses appels, nous savons bien que Dieu, lui, ne déçoit jamais, prêt à accueillir et à pardonner tout homme reconnaissant son péché, se repentant d'avoir négligé jusqu'à ce jour un si grand salut en Jésus-Christ, mais qui maintenant a compris que Dieu avait préparé pour lui un avenir. Une éternité de bonheur. La parole de Dieu est sévère souvent. Elle nous met en garde d'une façon solennelle en proclamant malheur à celui qui refuse d'entendre, malheur à celui qui amasse des trésors pour lui-même mais qui n'est pas riche pour Dieu, malheur à celui qui s'étourdit dans de vains plaisirs, malheur à celui qui confond le mal et le bien, malheur à l'homme qui est gonflé d'orgueil, malheur à ceux qui se laissent séduire au contact d'un environnement corrompu. Ce sont autant de termes, autant de situations qui atteignent le cœur de Dieu et le déçoivent. Il avait espéré la droiture, nous rappelle le texte d'Ésaïe, et voici corrompu. Ce sont autant de termes, autant de situations qui atteignent le cœur de Dieu et le déçoivent. Il avait espéré la droiture, nous rappelle le texte d'Ésaïe, et voici corrompu. Ce sont autant de termes, autant de situations qui atteignent le cœur de Dieu et le déçoivent. Il avait espéré la droiture, nous rappelle le texte d'Ésaïe, et voici...

Voici au groupe belge Joie en Jésus. Il avait aussi l'organiste Fred Bock auparavant. L'évangéliste le Dr Billy Graham est connu dans le monde entier, de Londres à New York et de New York à Tokyo. Il nous parlera par la voix d'un pasteur français de la croix de Jésus-Christ. Je peux ajouter que les livres de Billy Graham sont disponibles

0: disponible dans toutes les librairies évangéliques en France. Il y a la Maison de la Bible à Bordeaux, la librairie de la Croisade du Livre Chrétien à Toulouse, et encore d'autres, parfois dans d'autres villes, bien sûr, comme par exemple à Paris, où il y a un grand choix de librairies évangéliques et protestantes, aussi bien que catholiques, certes. Maintenant, c'est le message de Billy Graham sur la croix du Christ, et c'est la voix de Jacques Blocher.
1: Pendant la dernière guerre, de toutes les villes allemandes, ce fut la ville de Berlin qui eut le plus à souffrir. À la fin de la guerre, il ne restait que décombres et ruines. Mais, en haut, au-dessus des décombres, le clocher d'une église était resté debout. Et au sommet de ce clocher, une très haute croix qui apparaissait dans la lumière d'un phare à tous ceux qui souffraient, à tous les affligés, à tous ceux qui avaient été si tragiquement frappés. Cette croix aida et inspira les Berlinois quand ils rebâtirent leur ville. Aujourd'hui, comme jamais auparavant, le monde a besoin de regarder à la croix de Jésus pour recevoir orientation et direction. J'ai vu l'autre jour un dessin qui représentait les nuages noirs de la guerre s'amoncelant à l'horizon. Seule la lumière d'un phare brillait à travers ces nuages. Au milieu de la lumière du phare se trouvait une croix, montrant que c'était là l'espoir des hommes. Aucune déclaration du Nouveau Testament n'a autant de relief que les paroles de l'apôtre Paul. Quant à moi, je ne veux me glorifier que de la croix de notre Seigneur Jésus-Christ. Paul aurait pu, à juste titre, se vanter dans bien des domaines. Il avait beaucoup de dons. Il aurait pu se vanter de son savoir, car il avait été instruit au pied de Gamaliel, le docteur le plus savant et le plus distingué de son époque. Paul aurait pu se vanter de sa situation cosmopolite, unique. Il était juif de naissance, romain, par citoyenneté, et de culture grecque. Il connaissait le monde dans lequel il vivait, les langues qu'on y parlait, le genre de vie qu'on y menait, et les populations qui le composaient. Mais Paul ne se vantait pas de ses qualités rares et de son esprit extraordinaire. Paul, habile linguiste, logicien pénétrant, grand savant, orateur magistral, n'avait qu'un sentiment. Quand il avait envie de se vanter, il disait « Quant à moi, je ne veux me glorifier que de la croix de notre Seigneur Jésus-Christ. » Pourquoi donc Paul se glorifiait-il de ce symbole, de ce signe de torture et de mort réservé aux criminels? Quelle beauté voyait-il dans la poutre grossièrement équarrie qui avait toujours été associée à la souffrance et à la honte? Comment pouvait-il se glorifier de ce qui avait toujours été une malédiction? La réponse se trouve dans le mystère que l'on ressent et dans l'émerveillement que l'on éprouve en face de Jésus qui, sur cette croix, nous a aimés et a donné sa vie pour nous. Le fleuve de l'histoire s'écoule, la croix demeure. Quand les forts torturent les faibles, les pauvres demandent du pain en pleurant, quand les innocents souffrent dans les prisons, quand les mères deviennent folles parce qu'elles voient mourir leurs enfants, quand les soldats partent pour la bataille, quand ceux qui sont dans les ténèbres réclament la lumière, la croix revient toujours avec une puissance glorieuse vers ceux qui mettent leur confiance et leur foi en Jésus-Christ. L'homme moderne se glorifie de ses exploits scientifiques sans précédent. Il se glorifie de ses biens matériels. Il se glorifie de son indépendance. Mais le problème de l'homme lui-même ne peut être résolu par l'homme en dehors de la croix du Christ. Pourquoi Paul se glorifiait-il de la croix? Pourquoi la croix est-elle le symbole du christianisme? Pourquoi les chrétiens à travers le monde se glorifient-ils de la croix? C'est parce que, lors du premier Vendredi Saint, quatre choses prodigieuses ont été réalisées, quatre choses qui ont autant de valeur aujourd'hui qu'au jour de Paul, quatre choses se sont passées sur la croix.

La première, c'est la rédemption. Le mot rédemption désigne dans la Bible la somme payée pour racheter un esclave. La coutume romaine permettait en effet de payer le prix d'un esclave pour l'affranchir. La chose était courante dans l'Antiquité. Les paroles mêmes du Christ nous montrent que sa mission à l'égard du monde a été une mission de rachat et de rançon. Le Fils de l'homme n'est pas venu pour se faire servir, dit-il. Il est venu pour servir et donner sa vie comme rançon pour beaucoup d'hommes. Il voyait les hommes liés par Satan, enchaînés par leurs désirs et par leurs convoitises, esclaves du mal, et d'une manière extraordinaire dont Dieu a le secret. Sur la croix, Jésus a payé le prix de la libération de l'homme. La seconde raison pour laquelle nous nous glorifions de la croix, c'est parce que la croix a réalisé l'expiation. C'est un grand mot, un mot théologique, mais son sens est merveilleux. L'homme ordinaire peut ne pas le comprendre, mais ce mot signifie que sur la croix, le Christ a répondu aux exigences de la loi morale pour tout l'univers et qu'il a pris le péché des hommes sur lui. Et il est mort non seulement pour nos péchés à nous, mais pour ceux du monde entier. Chers auditeurs, le Seigneur Jésus est mort pour tous les hommes, pour les hommes de toute race, de toute couleur, de toute classe. Quelles que soient les circonstances dans lesquelles vous êtes, il est mort pour vous. Expier veut aussi dire couvrir. Le Christ a recouvert nos péchés de telle sorte que Dieu ne les voit plus. Et c'est ainsi que le Christ, sur la croix, a accompli l'expiation. Il n'est pas étonnant que dans le dernier livre de la Bible, l'Apocalypse, la gloire du Christ atteigne son point culminant. Alors des myriades et des myriades et des milliers d'anges chantent d'une voix forte, l'agneau qui a été immolé est digne de recevoir la puissance, la richesse, la sagesse, la force, l'honneur, la gloire et la louange, puisqu'il a tout expié.

La troisième chose merveilleuse qui s'est accomplie sur la croix, c'est la réconciliation. C'est-à-dire que ceux qui étaient ennemis se sont réconciliés. La Bible dit en effet que tous les hommes sont des ennemis de Dieu. Lorsque nous étions ennemis, Christ nous a réconciliés. Vous dites que vous n'êtes pas un ennemi de Dieu, mais d'après la Bible, on peut être ennemi de Dieu de façon active, mais aussi passive. Vous êtes un ennemi actif si vous êtes un pécheur endurci, si vous vous êtes révolté contre Dieu en refusant d'écouter sa vérité, mais vous pouvez aussi être un ennemi en étant honnête, moral, bon, mais en mettant votre confiance dans votre propre justice, au lieu d'accepter l'amour de Dieu tel qu'il se révèle en Jésus-Christ. En fait, les attaques les plus violentes de Jésus ont été faites contre les pharisiens qui pensaient précisément qu'ils n'avaient pas besoin de réconciliation. Être réconcilié, cela veut dire être ramené dans une relation parfaite avec Dieu. Voilà ce que le Christ a accompli sur la croix. Mais je veux vous prévenir, Dieu ne vous rencontrera qu'à la croix. C'est la condition qu'il met à la réconciliation. C'est-à-dire que nous devons reconnaître humblement que nous étions des ennemis et que maintenant le Christ, dans son amour, nous a réconciliés.

0: Merci à René Robert pour ce beau solo. Vous savez, amis, l'histoire, c'est la mémoire d'un peuple. Si on ignore son propre histoire, on ne sait pas d'où on vient et de ce que nous sommes parfois. C'est pour ça que beaucoup de monde recherche leur arbre généalogique, je crois. Mais savez-vous qu'il y a un arbre généalogique aussi pour le christianisme ou pour notre foi chrétienne? Nous allons demander à monsieur le professeur Frédéric Delforge, aussi pasteur réformé, de nous parler d'une autre page de l'histoire de l'Église. Cette fois-ci, il s'agit d'un homme ami de la Réforme, du nom de Mélenchon. Il nous parlera de Mélenchon et la Confession d'Augsbourg. Mais qu'est-ce que c'est la Confession d'Augsbourg? C'est l'une des plus célèbres confessions de foi de la Réforme des églises luthériennes. Dans un instant, Monsieur Delforge.
1: Mélenchon et la Confession d'Augsbourg. Le peuple est massé sous les fenêtres du palais épiscopal. Il se tait car il veut entendre ce qui se dit dans la salle du chapitre. Il ne connaît pas les subtilités des querelles théologiques qui depuis 13 ans agitent l'Allemagne, mais aujourd'hui il pressent l'importance de ce qui se dit dans le palais de l'évêque. En effet, ce 25 juin 1530, une confession de foi est présentée à l'empereur Charles Quint. Dans la salle du chapitre du palais épiscopal d'Augsbourg en Souabe, l'empereur est assis sous un dé, entouré des 7 électeurs. Dans la salle, les 200 membres de la diète. La séance commence à 3h de l'après-midi. Pendant 2 heures, le chancelier saxon Bayer lit le texte de la confession de foi. Il parle assez fort pour que la foule puisse entendre. Dans la salle, les représentants protestants se sont levés car ils s'associent solennellement à cette confession de foi rédigée pour l'essentiel par Mélenchon. En fait, l'empereur Charles Quint aimerait moins de publicité à cette affaire. Depuis le 20 juin, date de l'ouverture de la diète, on parle sans cesse, on parle trop, selon lui, de cette confession de foi. La diète a été convoquée pour rétablir la tranquillité en Allemagne, mais l'atmosphère est agitée, les discussions sont âpres. C'est vrai que depuis 13 ans, l'Allemagne tout entière vit une série d'événements dont l'importance n'échappe à personne. Après la publication des 95 thèses de Luther le 31 octobre 1517, il y a déjà eu une diète d'Augsbourg en 1518, en vain. Et puis, il y a eu la dispute de Leipzig en juillet 1519. Luther a affronté le théologien Jean Eck. Résultat, la rupture. Charles Quint se souvient bien de cette époque, car c'est le 28 juin 1519 qu'il a été élu empereur. Est venue ensuite la bulle d'excommunication de Luther, publiée en Allemagne le 17 novembre 1520. Mais le 10 décembre, un exemplaire de la bulle est brûlé publiquement à Wittenberg. Luther et ses amis n'acceptent pas cette condamnation injuste. Il y a eu aussi la diète de Worms en 1521. Où l'on a entendu Luther déclarer à ceux qui le pressent de se rétracter « Si l'on ne me convainc pas par le témoignage de l'Écriture ou par des raisons décisives, je ne puis me rétracter. Ma conscience est liée à la parole de Dieu. Je ne puis ni ne veux me rétracter parce qu'il n'est pas sûr ni sincère d'agir contre sa conscience. Résultat, la rupture est consommée. La diète a mis Luther au banc de l'Empire, ce qui explique d'ailleurs l'absence de Luther à ses diètes d'Augsbourg de 1530. Et puis il y a eu la diète de Spire en juin 1526, où il a fallu laisser à chaque prince le choix de la religion de son obédience. Enfin, il y a eu une nouvelle diète à Spire. On y a annulé les décisions de la diète précédente. Mais c'est trop tard. Les princes et les représentants des villes qui ont adhéré à la réforme refusent de se soumettre. Le 19 avril 1529, ils écrivent « Nous protestons que nous ne consentons ni n'adhérons en aucune manière pour nous et pour les nôtres au décret proposé dans toutes les choses qui sont contraires à Dieu, à sa sainte parole, à notre bonne conscience, au salut de nos âmes et au dernier décret de Spire. » D'où le nom de protestant donné à partir de cette protestation toute positive aux chrétiens qui se réclament de la foi évangélique. Ce 25 juin 1530, à Augsbourg, c'est donc Mélenchon qui veut présenter à Charles Quint cette confession de foi susceptible de montrer que les luthériens appartiennent vraiment à la Sainte Église universelle et ne sont pas les hérétiques dont parlent leurs ennemis. Si les luthériens demandent avec énergie une réforme de l'Église, c'est pour, dit Mélenchon, faire adopter et observer par nous tous une seule et vraie religion, afin que tout comme nous sommes et combattons sous un seul Christ, nous vivions tous dans une seule communion et une même Église. Ainsi, à Augsbourg, les luthériens ne viennent pas pour faire reconnaître une nouvelle Église, et pour sceller une nouvelle division de la chrétienté. Ils ont l'ardent désir et la ferme volonté d'obtenir les réformes nécessaires pour que l'Église catholique romaine de 1530 demeure réellement l'Église de Jésus-Christ. Le ton conciliant utilisé dans le débat témoigne d'ailleurs de cet esprit fraternel. Il ne s'agit pas de dresser deux églises l'une contre l'autre, mais de faire que toute l'Église soit digne de celui qui est sa tête, Jésus-Christ. Mais l'attitude fraternelle en Christ de Mélenchon n'empêche pas une réelle détermination. La préface de la Confession d'Augsbourg déclare nettement: nous offrons la confession de nos prédicateurs et la nôtre, qui montre comment ils ont enseigné jusqu'en ce temps et dans nos territoires la doctrine fondée sur l'Écriture sainte et la pure parole de Dieu. La Confession d'Augsbourg est rejetée après 6 semaines d'examen par les théologiens catholiques. Le 22 septembre, la diète promulgue un recès par lequel les luthériens ont un délai de 7 mois pour rallier la communion romaine. Le 15 novembre, Charles Quint ordonne l'application de l'édit de Worms, la restauration de l'autorité des évêques, la restitution de tous les biens ecclésiastiques dans tous les territoires passés à la réforme. En fait, c'est une véritable déclaration de guerre. Si bien que des princes allemands mettent sur pied la Ligue dite de Smalkade en 1531. Mais Charles Quint, qui a bien d'autres soucis à cette époque, temporise. Mélenchon, généralement considéré comme un modéré, participe pendant les années 1531-1541 aux nombreuses rencontres qui tente de résoudre les problèmes en suspens. Il est ainsi présent à la diète de Ratisbonne, inaugurée le 5 avril 1541, en présence de Charles Quint. À cette époque, la chrétienté occidentale semble près de retrouver son unité. Mais Luther et ses amis ne veulent pas d'une unité qui surgirait d'un compromis. Après 24 ans d'un combat souvent âpre, ils refusent, pour citer Luther, un raccommodage ampoulé. Et ils demandent aux catholiques romains de changer de doctrine. C'est ainsi qu'en mars 1541, Luther met sérieusement en garde tous ceux qui sont tentés par les compromis. L'intention est bonne, dit-il, mais jamais le pape ni les évêques ne nous feront d'efficaces et réelles concessions. Nous, de notre côté, nous ne pouvons consentir à ce qu'ils veulent de nous. Vous essayez en vain de coudre une étoffe nouvelle à de vieux draps, et l'on nous pousse à rétablir les vieilles idoles. Je préfère encore, quant à moi, recommencer la lutte. Le combat, commencé en 1517 par Luther, continue, mais le réformateur meurt le 18 février 1546, laissant à Melanchthon le soin de conduire un protestantisme allemand en proie à pas mal de querelles intestines. Éclate alors la guerre dite « guerre de Smalcade ». Les protestants sont vaincus par Charles Quint et doivent accepter l'intérim d'Augsbourg en 1548. Les luthériens d'Allemagne se divisent alors en deux groupes. Les uns se réclament de Melanchthon, les autres d'une plus grande fidélité à Luther. Et quand intervient la paix d'Augsbourg, le 25 septembre 1555, paix qui consacre la division religieuse de l'Allemagne et laisse aux princes la liberté d'imposer la religion à leurs sujets, la division entre les deux groupes est totale. Melanchthon souffre profondément de ces divisions, mais il reste la figure de proue du protestantisme allemand jusqu'à sa mort le 19 avril 1560. À cette date, 70% des Allemands sont luthériens et la réforme est solidement implantée en Allemagne.

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1: Nous avons terminé avec Manic et le groupe de Joe Capsimas. Joe a aussi chanté et dans ce dernier chant, il y a de quoi faire réfléchir. Mais ce que nous pouvons lui offrir, ami, c'est notre vie tout entière, car c'est pour nos vies qu'il est mort sur la croix de Calvaire. C'est pour ma vie, c'est pour ta vie. Et pour te donner un salut éternel, le don de la vie éternelle, par la foi en Jésus-Christ ressuscité.
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0: suis heureux d'être ici. Dieu a fait beaucoup, mais beaucoup pour nous. Moi, je suis né donc en 1947. Et donc, à l'époque, j'étais le cinquième. Je n'ai pas connu mon père. Mon père, est-ce qu'il paraît qu'il est mort alcoolique. On ne mangeait pas notre faim. Oui, on était rationnés. Donc, je mendiais, oui, à partir de l'âge des 3 ans. Je vous dis, je n'ai pas souffert dans la rue. Ma mère, elle était très autoritaire et très violente. Et c'est comme ça que j'ai grandi. Et puis, à 13 ans, j'ai trouvé à Barcelone une chocolaterie. J'ai été voir s'ils avaient besoin du personnel. Et puis, en effet, ils cherchaient un apprenti. Et cette dame qu'à l'époque, elle avait dans les 80 ans, j'ai resté 2 ans avec elle, elle a été une maman pour moi.
1: Elle avait la douceur que ta mère n'avait pas.
0: Voilà. Point qu'elle avait donné l'ordre à les vendeuses de la boutique que tous les après-midi, à 5 heures, il fallait l'envoyer donc chez elle pour prendre un petit casse-croûte à 4 heures, au chocolat et tout. Et puis, elle montrait vraiment son amour pour moi. Mmh. Et ma mère, elle cherchait toujours du travail pour moi. Et si elle trouvait une pesette de plus que mon ancien travail, il m'est placé là. Ça fait que j'ai...
1: Vous avez fait plein de travail.
0: J'en ai fait là-bas au moins, oui, une trentaine de patrons. Et puis
1: du coup,
0: j'ai
1: ça
0: grandi.
1: Vous a appris plein de métiers différents, j'imagine.
0: Absolument,
1: aussi.
0: Ça m'a aidé, oui. Et ça fait qu'après, donc, j'ai rencontré donc, mon épouse. On s'est bien entendu, on a vécu un peu ensemble. Et puis après, on s'est mariés. On a eu donc une fille, Aurélie. Et Aurélie, elle avait des comportements, même à la naissance. Elle pleurait toujours, elle s'arrêtait jamais. Et nous, on ne vivait plus. Mmh. On ne vivait plus, on ne dormait plus. J'étais guérisseur, moi. Mais j'étais impuissant pour guérir ma fille. On allait voir des voyants, des guérisseurs qu'on nous commandait. Finalement, la sœur, donc à mon épouse, elle dit, je connais des chrétiens évangéliques. Pourquoi vous n'allez pas les voir? Dieu, peut-être qu'ils prieront pour elle et Dieu peut la guérir. Et là, je disais pareil, mais si moi, je n'ai pas pu, personne ne pourra la guérir. Mmh. J'étais athée. J'étais athée, incrédule. Dieu, c'était moi. C'était le problème que j'avais. Dieu, c'était moi. Et hors de moi, personne ne pourrait rien faire pour la petite. Et puis bon, on s'est dit pourquoi pas encore. Et on a été un dimanche matin à un culte. Mais moi, j'allais avec l'esprit orgueilleux, bien sûr, l'esprit de leur montrer que c'était une secte et que moi, j'avais la vérité. Mais je ne m'attendais pas à ce qu'ils m'attendaient là. Ils avaient commencé les louanges, c'était une église de maison. Donc, en rentrant là, le Saint-Esprit m'a saisi. Et je ne touchais plus par terre. Et là, à cet instant, j'ai compris que Dieu n'était pas un mythe. Dieu était réel. Dieu, ce n'était pas la science-fiction. Dieu, c'était un personnage réel et puissant. Le lendemain, Aurélie, notre fille, était guérie. Et là, je me disais, oui, Dieu est puissant.

Jésus leur dit, « Toute puissance m'a été donnée dans le ciel et sur la terre. Allez. » Le fait historique est le suivant. Une douzaine d'hommes, pauvres, en moyens, en influence, en capacité, partirent à la conquête du monde au nom de Jésus-Christ. Face à l'opposition religieuse et politique d'alors, ils vainquirent. Sous la poussée de l'Évangile, le légalisme juif céda. Le colossal empire romain trembla et s'écroula. Rien n'aurait arrêté l'irrésistible élan si les disciples, eux, ne s'étaient arrêtés. Quand le maître dit « Allez », il faut aller, encore et toujours. Mais ils ne se souvinrent plus que le Seigneur leur avait dit « Je suis avec vous tous les jours ». Parce qu'ils ne le voyaient plus des yeux, de la chair, ils oublièrent la réalité de sa présence. Alors, ils s'appuyèrent sur d'autres bras que le sien. Et parce que ses bras étaient faibles, ils faiblirent eux-mêmes, puis s'arrêtèrent. Sa présence avec nous, c'est la force triomphante. S'en souvenir, c'est retrouver l'élan du premier amour.

Bonjour, je m'appelle Guillaume. Je suis né dans une famille, tout ce qu'il y a de plus aimante, des parents qui m'ont vraiment beaucoup entouré. Et à vrai dire, mes parents étaient athées et m'ont éduqué avec une perspective que bien vivre sa vie était une nécessité, mais sans réellement donner un sens et un but à cette perspective-là. Et j'ai grandi ainsi, bien entouré comme un petit garçon qui était un petit peu le roi de la famille. Et je crois que ces choses ont été bouleversées quand ma sœur est née. J'avais alors 7 ans. Et à ce moment-là, j'ai pris conscience que mes parents allaient devoir, de mon point de vue, diviser la dose d'amour qu'ils me réservaient pour la donner à moi-même et à ma sœur. Et un certain nombre de questions existentielles ont commencé à se poser à moi. Je me suis demandé pourquoi j'étais sur Terre. Et j'ai haï ma sœur vraiment et je l'ai détestée depuis mon plus jeune âge. Et je ne me rendais pas compte que je la jalousais, mais c'était pourtant le cas. Une deuxième grande étape, c'est quand mon grand-père est mort. J'avais alors 9 ans et c'était peut-être une des personnes que j'aimais le plus. À ce moment-là, j'ai pris conscience que la vie avait une fin, mais c'était quelque chose que je connaissais déjà intellectuellement, mais c'est devenu tout à fait pratique à ce moment-là. Et d'être séparé de lui, c'était quelque chose de fou et j'ai commencé à m'interroger vraiment sur le sens même de la vie. Et je me suis posé la question, mais qu'y a-t-il après la mort? Finalement, est-ce que la vie, ce serait une fin en soi? Et si quelque chose existe après la mort, qu'est-ce que c'est? Et je me souviens, étant tout jeune, m'être posé cette question. Si tu meurs demain, est-ce que tu irais au paradis ou en enfer? Et alors le diagnostic que j'ai fait sur ma vie, petit garçon que j'étais, 9-10 ans, a été le suivant. Oui, je suis une bonne personne. Et si je devais me présenter devant Dieu demain, certainement il me sauverait sur la base de mes bonnes œuvres. Je ne me rendais pas compte à l'époque que j'étais complètement aveugle sur ma condition et complètement perdu en ce qui concerne mon attitude, car déjà tout jeune et tout petit, j'étais déjà animé de toutes sortes de mauvaises choses. L'étape suivante, ça a été quand j'étais en 6e. Je me sentais délaissé par ma famille, à tort. J'avais l'impression d'être seul au monde. Une solitude profonde m'envahissait et je cherchais à attirer l'attention des autres par des bêtises en classe toujours plus grandes qui m'ont conduit petit à petit à faire des choses vraiment dramatiques en termes de violence. Et quand j'ai eu 11 ans, une prof de dessin qui n'en pouvait plus de moi a été amenée à un moment à prendre une décision forte en termes de sanctions contre moi. Et alors qu'elle recevait mes parents, elle leur a expliqué que j'étais un enfant très turbulent en classe et mes parents ont confirmé que c'était la même chose à la maison. Et alors elle leur a proposé de m'envoyer en colonie pour l'été. Et elle leur a donné un traité pour m'inviter dans une colonie chrétienne, ce qu'ils ont fait. Et ça a été la première fois que j'ai été mis en contact avec le message de l'évangile. Parce que quand je suis arrivé dans cette colonie, j'ai vu des gens complètement différents. J'ai vu des gens qui m'aimaient malgré ce que j'étais. Et j'avais plus vraiment besoin de faire le pitre pour susciter leur attention. Ils avaient un vrai amour pour moi. Et je me suis senti vraiment bien. Puis on m'a parlé de Jésus-Christ. Et on me l'a présenté comme quelqu'un qui voulait être mon ami, qui voulait me réconcilier avec Dieu. Et moi, je me sentais tellement seul que ce message me plaisait à un point incroyable. Et je me suis dit, oui, je veux bien un ami comme Jésus-Christ. Et un soir, alors que j'étais avec mon moniteur de camp, celui-ci m'a demandé si je voulais accepter Jésus-Christ comme mon sauveur dans ma vie. Et j'ai dit, oui, je veux t'accepter Jésus comme mon sauveur. À cette époque, je savais que ce que je lisais dans ma Bible, c'était la vérité. Mais je ne me rendais pas compte vraiment de mon état. Je croyais vraiment être une bonne personne. Et pourtant, j'avais un vide au fond de moi, un vide sidéral, un vide infini. C'était comme si j'étais un puzzle et qu'il manquait la pièce centrale et que cette pièce centrale, c'était Dieu. Et la taille de cette pièce était tellement grande que je pouvais chercher à combler ce vide infini en moi de toutes sortes de manières. Finalement, ça ne rimait à rien. C'était comme essayer de remplir l'espace avec des sacs poubelles. Alors à un moment donné, j'ai commencé à chercher à combler ce vide. Je me suis mis à consommer des cigarettes. J'avais 13 ans, si ma mémoire est bonne. Et à 16 ou 17 ans, j'ai commencé à consommer du cannabis. J'en suis tout de suite devenu esclave. Ça m'a conduit plus tard dans des drogues plus dures. Et comme je n'avais pas d'argent pour en consommer, j'ai commencé à en vendre à mes amis. Et ça a été le début d'un engrenage qui m'a conduit finalement à devenir de plus en plus impliqué dans le monde de la drogue, dans le monde du deal, mais également de plus en plus violent, puisque ça exacerbait des attitudes que j'avais enfouies depuis tout jeune. Et je frappais mes camarades, frappais mes amis, frappais mes parents, frappais ma petite sœur. De sorte que quand j'ai eu 19 ans, mes parents m'ont demandé de quitter le domicile familial. Lorsque je suis parti, alors à ce moment-là, ça a été la descente aux enfers. Et je suis devenu de plus en plus méchant et mauvais. Tu pouvais être mon ami jusqu'à une certaine somme. Après cette certaine somme, je ne pensais qu'à te voler. J'avais complètement oublié mes amis chrétiens. Et en 2003, une personne m'a dénoncé à la police. Et je me suis fait arrêter. Et lorsque je me suis retrouvé en prison, j'ai commencé à prier encore et à relire ma Bible. Et je priais pour revoir un ami chrétien que je n'avais pas vu depuis l'âge de mes 17 ans. Quelqu'un qui s'appelle Joël et qui m'avait fait vraiment forte impression par son caractère, par sa fidélité et aussi par sa moralité. Je me disais, j'aimerais tellement être comme cet homme et être quelqu'un de bien.
J'aimerais être connu non pas parce que je suis une personne vicieuse ou mauvaise, ce qui était le cas, mais plutôt connu comme étant quelqu'un de bon, quelqu'un de philanthrope qui fait des bonnes œuvres. Et cet homme était pour moi le modèle à suivre. Et j'ai juste prié en disant, je m'engage, quand je sortirai de prison, à aller voir cet homme. Je pensais avoir la force de le faire. Je suis sorti de prison, je ne pensais qu'à une chose, c'était recouvrer l'argent que j'avais perdu lors de ma cavale qui avait pris 6 mois, et puis de la drogue qui avait été saisie par la police. Et alors que je menaçais une des personnes qui m'avait dénoncé, et que j'avais complètement oublié ma prière faite en prison, un soir, alors que j'étais chez mes parents, quelqu'un a cogné à la porte. Et j'ai eu comme un pressentiment, pensant que c'était la police. Et j'allais me sauver, et quand ma mère a ouvert la porte, c'était mon ami Joël. Ça faisait simplement 8 ans que je n'avais pas vu cet homme, et je venais juste de prier pour le revoir, en disant simplement un engagement comme une prière, je vais aller le voir. Or, cet engagement, je ne le tenais pas, comme tous les engagements que j'avais pris dans ma vie. Alors je l'ai simplement écouté, très rapidement, et je suis retourné le dimanche suivant à l'église. Et je crois que le dimanche suivant, le pasteur prêchait sur Romains 3, 23. « Tous ont péché et sont privés de la gloire de Dieu. » C'était comme une révélation pour moi, parce que ces choses-là étaient devenues pratiques. Je l'avais observé dans la rue, je savais qu'on était tous mauvais, tous pécheurs, tous pourris jusqu'à la moelle. Je savais que notre dépravation était totale, et je savais que si je mourais demain, j'allais certainement en enfer. Contrairement à ce que j'avais dit quand j'étais plus jeune. J'avais fait l'expérience de quelque chose qu'on appelle la conviction de péché. Et tout d'un coup, je me suis dit, ma vie n'a vraiment aucun sens. Et le sens éternel de ma vie, c'est l'enfer. Je me voyais perdu. Et à un moment donné, je me suis dit, mais Seigneur Dieu, je suis complètement perdu. Je voudrais être une nouvelle personne. Et je voudrais être avec toi. Mais regarde ma vie, je fais n'importe quoi. Et lorsque j'ai pris conscience que Jésus-Christ, le meilleur des hommes que la terre n'ait jamais porté, lui qui n'a jamais péché, qui n'a jamais dit une parole mauvaise, il a été tenté en toutes choses comme moi je l'avais été, sauf que lui, il avait parfaitement résisté. Que cet homme-là était venu, qu'il avait marché sur la terre et qu'il était venu mourir à la croix, et que ça pouvait être quelque chose qui pouvait me sauver si j'acceptais qu'il était mort à ma place. Quand j'ai compris cette réalité-là et que je l'ai acceptée, alors il s'est produit un profond bouleversement dans ma vie. Et tout d'un coup, j'ai eu des aspirations nouvelles. J'ai eu comme un cœur nouveau et j'ai commencé à vraiment rechercher des choses que je n'aurais jamais imaginé rechercher avant. Je cherchais à plaire à Dieu. J'avais une moralité retrouvée à laquelle je cherchais à m'attacher et que je poursuivais. Et j'ai commencé à avoir envie de travailler, chose qui paraît tellement incompréhensible, tellement j'étais un fainéant. Et je me suis dit, mais c'est pas possible, je suis quelqu'un de nouveau. Et le jour de mon baptême, lorsque j'ai pris l'engagement de suivre Jésus-Christ jusqu'à la fin de ma vie, le pasteur a donné ce verset qui est « Si quelqu'un est en Christ, il est une nouvelle créature. Les choses anciennes sont passées. Voici, toutes choses sont devenues nouvelles. » C'était juste ce dont j'avais fait l'expérience. Je ne suis pas parfait. Et il m'arrive encore de mettre le pied dans le fossé et de tomber dans mes propres travers, les vieux travers que j'avais d'avant. Mais une chose dont je suis sûr, c'est que si la route est rocailleuse, celui qui m'a sauvé, il me tient par la main. Et il est en train de me guider vers un but précis, celui de la vie éternelle, celui de la relation éternelle avec Dieu. Et alors qu'avant je n'avais aucune espérance de ce type-là, alors que ma vie n'avait aucun sens, alors que j'étais perdu, aujourd'hui, grâce à Jésus-Christ qui m'a aimé, qui s'est donné pour moi, moi qui ne le méritais pas, aujourd'hui je peux avoir l'assurance que non seulement ma vie a un sens, mais que ce but vers lequel je tends, il est assuré, parce que c'est pas mes œuvres, mais lui, et il a tout accompli. Merci de m'avoir écouté.

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je suis née dans une famille chrétienne et c'est vrai que je venais tous les jours dans la maison du Seigneur. Ça me plaisait d'entendre parler de Jésus, de chanter les chœurs. Mais c'est pas pour ça que j'ai choisi de le suivre. Bon, j'ai grandi et à l'âge de l'adolescence, j'ai eu un échec personnel dans ma vie. Et moi qui étais une fille assez vive, je me suis retrouvée au jour au lendemain en train de pleurer. Tous les matins, je me levais, je pleurais. J'avais une angoisse intérieure que je ne pouvais pas expliquer. Tous les jours, j'avais 17 ans, 18 ans, je disais « c'est ça la vie, mais moi je préfère pas de cette vie ». J'étais vraiment angoissée, ça arrivait à une dépression et je savais que, bon, ma mère priait, mais elle ne savait plus quoi faire parce que mon problème, ce que je demandais, ce qui me manquait, c'était cette vraie joie, le vrai bonheur. Et ça a duré comme cela pendant 5 mois où je me laissais mourir, je marchais parce que je devais marcher. Mais ce que je savais, c'est que même les docteurs pouvaient rien faire. Parce que, bon, si on est malade, on peut se faire soigner, on peut nous donner un traitement pour une maladie de rein, pour autre chose, mais pour le bonheur, il n'y a pas de traitement pour le bonheur. Et même, je savais très bien qu'il n'y avait que Dieu qui pouvait agir dans ma vie. Et comme cela, pendant 5 mois, où tous les jours je pleurais, j'avais plus de but, plus de sens, angoissée de plus en plus, même moi qui étais perdue parce que je savais que je faisais pas le plan de Dieu, j'étais loin de Dieu, je disais à Dieu de m'enlever la vie même parce que j'étais trop malheureuse. Et jusqu'au jour où vraiment j'ai crié un soir à Dieu et ça a été court, j'ai dit Seigneur, si tu m'aimes malgré tant d'années où j'ai entendu parler de toi, si tu m'aimes, viens et comble-moi, mets-moi cette joie, ce bonheur parce que je pourrais pas tenir comme ça. Et fatiguée des pleurs, je me suis endormie. Mais ce qui était merveilleux, c'est que le lendemain, j'étais plus la même. Dieu avait entendu ma prière. J'avais une joie. On peut pas expliquer, malgré le problème que j'avais, que personnel de l'échec que j'avais eu, malgré cet échec que j'avais eu, j'avais une joie, une paix qu'on ne peut pas expliquer avec des mots. Et là, j'ai compris que Dieu avait entendu ma prière. Et devant cet amour si grand, si puissant, j'ai pu que demander pardon à Dieu et j'ai demandé pardon en pleurant. Je dis, Seigneur, pardonne-moi. Où tant d'années j'ai entendu parler de toi, où je venais, je lisais ma Bible, je priais, mais c'est pas pour ça que j'étais sauvée. Si le Seigneur venait à revenir, j'étais pas sauvée parce que je ne faisais pas, j'avais manqué le but, je ne suivais pas Dieu, je faisais ma vie comme je l'entendais. Mais à partir de ce jour-là où j'ai demandé pardon à Dieu, une paix, une joie, j'étais plus la même, j'étais plus l'Esther du passé, c'était quelqu'un d'autre, à tel point que les gens le voyaient sur moi. Ils voyaient qu'il y avait une transformation même physique et intérieure. Et cette paix ne m'a jamais coupé. Je sais que si je viens mourir ce soir, je m'en vais auprès de Dieu. C'est une assurance que j'ai que personne ne pourra m'enlever. C'est merveilleux de suivre Jésus. Et je peux vous dire qu'en le suivant, il m'a pardonné de mes péchés. Il m'a donné le salut de mon âme. Et je vais plus jamais. Je sais que si je viens mourir ce soir, je m'en vais auprès de Dieu. C'est une assurance que j'ai que personne ne pourra m'enlever. C'est merveilleux de suivre Jésus.

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Tout de suite, monsieur Daniel Hébert.

Ouvrons notre Bible dans les Actes des Apôtres, au chapitre 23. Actes des Apôtres, chapitre 23, verset 1er. Actes des Apôtres, chapitre 23, verset 1er. Paul, les regards fixés sur le Sanhédrin, dit « Homme frère, c'est en toute bonne conscience que je me suis conduit jusqu'à ce jour devant Dieu. Amen. » Gardez votre Bible ouverte, s'il vous plaît, car tout à l'heure, nous lirons encore un peu dans les Actes des Apôtres. Je reprends ce passage pour faire la transition. J'espère que, dans votre esprit, si vous avez suivi ces quelques réunions sur ce thème de la conscience, les choses sont encore vivantes. Nous avons vu que l'état de notre conscience était directement lié à notre salut, parce qu'il n'y a pas de conversion, de repentance, sans l'attouchement de Dieu sur la conscience humaine. On ne peut être sauvé que par le moyen du réveil de la conscience. Il y a des réveils plus ou moins douloureux. Le matin, quand sonne le radio-réveil ou je ne sais quel autre instrument de supplice, mais il faut bien se réveiller, quand bien même faisait-on un beau rêve. Lorsque Dieu nous réveille, je ne dis pas qu'il nous sort de nos beaux rêves, mais à l'inverse, il met fin à notre cauchemar, à notre illusion, pour nous introduire dans la vie de la foi. Il y a donc le réveil de la conscience. Nous avons vu mardi dernier le rétablissement de la conscience, c'est-à-dire sa régénération, sa guérison. Dimanche après-midi, nous avons parlé un peu sur le fonctionnement de notre conscience, qui est comme un tribunal, un lieu de délibération intérieure, avant nos actions, pendant nos actions et après nos actions. C'est notre conscience qui nous rend le verdict pour nous dire si nous avons bien agi ou si nous avons mal agi. Étant entendu que cette conscience n'est pas infaillible, elle a besoin de la lumière de Dieu pour rendre un verdict non pas mensonger, mais authentique et véritable. Nous avons commencé à parler du fait que notre conscience a besoin de normes, c'est-à-dire de points de repère pour fonctionner. Car rappelez-vous de la définition de la conscience, c'est la connaissance avec. La conscience, c'est connaître avec. Donc, il faut bien, pour connaître, avoir des éléments de référence, des normes. Dimanche après-midi, nous parlions du fait que, tout d'abord, notre conscience perçoit les choses au travers de ce que nous sommes. Et si nous sommes perturbés dans notre personnalité, notre conscience va percevoir des choses troubles. Si nous passons par des moments de crise, par des moments de désespoir ou par des moments d'euphorie, notre conscience va fonctionner à partir de ces éléments qui nous sont personnels. Nous avons évoqué Moïse qui disait « Qui suis-je ?» Et en se posant cette question, il ne se demandait pas seulement de quelle race il était, mais en fait, il s'interrogeait et il interrogeait Dieu pour savoir avec quelle conscience il allait fonctionner. Avec une conscience d'hébreu, avec une conscience d'égyptien ou avec une conscience d'homme du pays de Madian. Selon la conscience qu'il allait prendre par rapport à lui-même et par rapport au peuple auquel il appartenait, eh bien, automatiquement, cela allait engendrer une foi d'une certaine nature, une moralité d'une certaine nature, et l'on sait que la sagesse des Égyptiens était très loin d'être semblable à la sagesse de Dieu. Par conséquent, la conscience morale et spirituelle de Moïse était directement liée à la conscience que Dieu voulait lui donner de lui-même. Je vais commencer à dire quelques paroles sur le rôle des autres dans notre conscience, et je vais reprendre à ce point-là. Nous allons parler un peu de celui qui plus tard s'appellera l'apôtre Paul. Dans les Actes, au chapitre 22, nous allons lire quelques lignes à propos d'un témoignage qu'il va rendre devant des hommes de sa race et de sa nationalité. Actes 22, verset 2. Lorsqu'ils entendirent qu'il leur parlait en langue hébraïque, ils redoublèrent de silence. Comme quoi, quand on prend conscience que celui qui nous parle fait partie d'une certaine culture et d'un certain milieu,
ça compte. Il dit, je suis juif. Il savait bien qui il était. Je suis juif, né à Tarse en Cilicie. J'ai été élevé dans cette ville-ci et instruit au pied de Gamaliel, dans la connaissance exacte de la loi de nos pères, étant plein de zèle pour Dieu, comme vous l'êtes tous aujourd'hui. J'ai persécuté à mort cette doctrine, liant et mettant en prison hommes et femmes. Le souverain sacrificateur et tout le collège des anciens m'en sont témoins. J'ai même reçu d'eux des lettres pour les frères de Damas, où je me rendis afin d'amener liés à Jérusalem ceux qui se trouvaient là et de les faire punir. Comme j'étais en chemin et que j'approchais de Damas, tout à coup, vers midi, une grande lumière venant du ciel resplendit autour de moi. Je tombai par terre et j'entendis une voix qui me disait « Saul, Saul, pourquoi me persécutes-tu » Je répondis « Qui es-tu, Seigneur ?» Et il me dit « Je suis Jésus de Nazareth que tu persécutes. » Ceux qui étaient avec moi virent bien la lumière, mais ils n'entendirent pas la voix de celui qui me parlait. Alors je dis « Que ferai-je, Seigneur ?» Et le Seigneur me dit « Lève-toi, va à Damas, et là on te dira ce que tu dois faire. » Alors au verset 16, on lui dit « Lève-toi, sois baptisé, et lave de tes péchés en invoquant le nom du Seigneur. » Au verset 17, « De retour à Jérusalem, comme je priais dans le temple, je fus ravi en extase, et je vis le Seigneur qui me disait « Hâte-toi et sors promptement de Jérusalem. » Parce qu'ils ne recevront pas ton témoignage sur moi. Je dis, Seigneur, ils savent eux-mêmes que je faisais mettre en prison et battre de verges dans les synagogues ceux qui ne croyaient pas en toi. Et que lorsque l'on répandit le sang d'Étienne, ton témoin, j'étais moi-même présent, joignant mon approbation à celle des autres et gardant les vêtements de ceux qui le faisaient mourir. Alors il me dit, va, je t'enverrai au loin vers les nations. Nous venons de lire en quelques lignes des choses très importantes. Et nous allons nous rendre compte que non seulement ce que nous croyons être nous-mêmes à propos de ce que nous sommes, ça compte dans notre conscience, mais nous allons nous rendre compte que la conscience que nous avons aujourd'hui, les autres ont contribué à nous la donner. C'est pourquoi quand on dit que l'on veut être libre et ne dépendre de personne, c'est une chimère, c'est une aberration. La liberté qui consisterait à ne dépendre de rien et de personne, ça n'existe pas. Même Dieu, dans ce sens, n'est pas libre, car il est lié par ses attributs et par sa personnalité. Ce que vous êtes, ce que je suis, ce que votre conscience est, ce que ma conscience est devenue, c'est le résultat, non seulement du travail de Dieu, mais j'en parlerai tout à l'heure, c'est aussi le résultat de l'action des autres sur moi et le résultat des actions des autres sur vous. Regardez un peu le cas de Saul de Tarse. C'était un homme qui pouvait, la conscience tranquille, tuer des gens. Il pouvait, avec un sentiment intérieur, lui disant qu'il servait Dieu, enfermer des croyants, les mettre en prison et les faire souffrir. Et il faisait cela, la conscience tranquille. Bon, bien sûr, ça n'a pas duré. Mais pendant un temps, il l'a fait. Voilà pourquoi nous devons bien nous rendre compte que notre conscience n'est pas infaillible. Et qu'elle se sert de certaines normes pour fonctionner. Et si notre conscience ne fonctionne pas avec les normes que Dieu veut nous donner, et même si nous faisons taire le sentiment inné qu'il y a une loi morale qui existe au-dessus de nous, alors nous sommes capables des pires aberrations. Moi, je me demande comment, par exemple, quelqu'un peut être terroriste avec une bonne conscience. Je me demande comment quelqu'un peut, par exemple, détourner un avion, tuer les otages un par un, avec une bonne conscience. Je me demande comment des hommes, alors qu'il est, même des femmes, parce qu'il y en a aussi qui le font, peuvent, en franc-tireur, abattre des enfants qui traversent des rues dans la ville de Sarajevo.
Je me demande comment des hommes peuvent devenir pires que des bêtes. C'est parce que la conscience humaine est capable, étant soumise à certains matraquages, d'être conditionnée dans le sens du mal. Ici, Saul de Tarse avait une certaine conscience par rapport à lui. Il dit « Je suis juif ». Avant, il avait une conscience de pharisien, c'est-à-dire de religion intégriste, car je crois que c'est vraiment un mot qui peut correspondre à ce que Saul de Tarse était. C'était un religieux intégriste. Il ne faut pas confondre les croyants qui intègrent leur foi à leur vie et qui ont raison de le faire avec ceux qui sont intégristes. Et malheureusement, l'intégrisme, c'est quelque chose qui peut menacer tous les courants spirituels et tous les courants religieux. Il faut faire attention. Il était devenu ainsi parce que sa conscience avait été forgée par un éducateur, un maître à penser, qui avait dominé sur lui. Le nom de cet homme, c'était Gamaliel. Gamaliel avait instruit Saul de Tarse selon une certaine loi, même assez exacte. Il lui avait fait prendre conscience qu'il appartenait à un peuple, à une nation, à une religion et à une secte dans cette religion, qui était la secte, non pas au sens péjoratif du mot, mais au sens littéral, c'est-à-dire une partie de cette religion qui s'appelait les pharisiens. Et formé comme ça, alors qu'il était encore jeune et pas en mesure d'exercer des responsabilités, il avait approuvé le meurtre du premier martyr de l'Église, qui s'appelait Étienne. Sa conscience lui disait, ce qui vient d'arriver, c'est bien, c'est juste. Et en faisant ça, nous servons Dieu. Puis, par la suite, lui-même, il a pris la tête de certaines persécutions. Il a fait mettre en prison hommes et femmes. Il a commis des choses terribles. Parce que sa conscience avait des points de repère que les autres lui avaient donnés. C'est un cas extrême. Mais je crois qu'on en est tous là, un tant soit peu. Qu'est-ce qui a fabriqué notre conscience, celle que nous avons aujourd'hui, par rapport au bien et au mal, par rapport à ce qui est juste ou par rapport à ce qui n'est pas juste, par rapport à ce qu'on aime ou par rapport à ce qu'on n'aime pas? C'est notre culture. C'est notre famille. C'est notre environnement. C'est aussi parfois la publicité. Et comme je le disais dimanche, si le point de repère pour choisir un conjoint, c'est tourner manège, alors le manège tourne. Ça finit en drame. Si notre conscience par rapport à la vie sentimentale et la vie affective a comme point de repère Santa Barbara, il n'est pas étonnant qu'après on cherche à reproduire ce qu'on a vu. Mais seulement la différence, c'est qu'à l'écran, c'est du cinéma. Et dans la vie, c'est la réalité. Les autres, notre milieu, notre environnement, nous ont donné des éléments qui ont contribué à nous fabriquer notre conscience. Et c'est très difficile d'être objectif. C'est très difficile d'être impartial dans la conscience. J'ai dit l'autre jour quelque chose très rapidement, peut-être que je ne vous ai pas donné le temps d'arriver au but que je poursuivais, mais je prenais cette image et volontairement je vais reprendre la même image. Quand nous chantons ici dans nos cultes le cantique des ailes de la foi qui s'appelle « Ô toi dont les bienfaits ne tarissent jamais », dans notre conscience, nous n'avons qu'un malaise, parce qu'on nous a appris, que c'était un cantique qui louait Dieu. Mais si un Britannique est là, lui risque d'être très mal à l'aise dans sa conscience britannique, parce qu'il a l'impression qu'on fait une caricature de son cantique, de son hymne national. C'est comme si nous trouvant en Grande-Bretagne, quelqu'un s'amusait à chanter la Marseillaise avec des paroles ou bien religieuses ou bien parlant de n'importe quoi.
Je sais bien qu'aujourd'hui, il y a des gens qui n'ont aucun respect ni pour leur nation, ni pour leur rythme national. Mais quand même, quand il y a la médaille d'or et qu'on joue la Marseillaise, cocorico. Autrement dit, on réagit avec une conscience qui peut être la conscience française, ça peut être la conscience britannique, ça peut être la conscience de notre ville, de notre région, de notre famille, et ça nous est très difficile de réagir avec une conscience neutre, objective, impartiale. Alors, voilà pourquoi, tout en respectant le fait que dans la culture, tout n'est pas forcément mauvais, et que dans la mesure où la culture n'est pas du tout contre l'Évangile et ses principes, Dieu laisse la culture en place, elle la respecte. La culture devient problème quand elle nous pousse à faire des choses qui sont contraires à l'Évangile. Mais nous avons besoin quand même, pour faire fonctionner notre conscience, pour vivre heureux, pour faire les bons choix, d'avoir d'autres normes que les normes familiales, que les normes nationales, que les normes culturelles ou que les normes intellectuelles ou religieuses qui nous ont été inculquées par notre éducation, par notre culture ou par notre tradition. Nous avons besoin que Dieu prenne en charge notre conscience et qu'il l'éduque. C'est tellement important. Je comparais cette conscience à un radar, à un tableau de bord, à un pare-brise. Et pour peu que l'instrument soit sale ou qu'il fonctionne mal, eh bien, il y aura l'accident. La Bible dit « Comment le jeune homme rendra-t-il pur son sentier ?» C'est très important, ça. Parce que selon le sentier sur lequel on s'engage, ou bien on sera heureux, ou bien on sera malheureux. Alors, la réponse est faite à la question « Comment le jeune homme rendra-t-il pur son sentier ?» En se dirigeant d'après ta parole. Il faut d'abord que notre conscience réalise qu'elle a besoin de connaître ce qui est agréable à Dieu. C'est la première nécessité. Tant que l'être humain, avec sa conscience, ne se préoccupe que de connaître ce qui va procurer son plaisir, il va vivre en orgueilleux, en égoïste, en égocentrique. Il va écraser les autres sur son passage et il sera lui-même malheureux. Le secret du bonheur, c'est de faire ce qui est agréable à Dieu. Et non seulement Dieu veut réveiller notre conscience, guérir notre conscience et la faire fonctionner, mais il veut la faire fonctionner avec des bonnes normes. Et ces normes sont basées sur le fait qu'il faut apprendre à faire, à discerner et à comprendre ce qui est agréable à Dieu. Pour cela, je vais citer quatre choses, rapidement. La première, c'est la Bible. La Bible est là pour contribuer à apporter à notre conscience des éléments de connaissance afin qu'elle fonctionne d'une bonne manière, cette conscience. Parce que la conscience ne peut fonctionner qu'avec ce qu'elle sait. La conscience ne peut jamais fonctionner avec ce qu'elle ignore. Et ce n'est même pas parce que nous ignorons quelque chose et que nous commettons un acte mauvais par ignorance que l'acte mauvais deviendra bon. Pas du tout. Le fait de dire « je ne savais pas, j'ignorais, je n'étais pas au courant », ça ne disculpe pas. Dans l'Ancien Testament, il y a ce récit de jeunes gens qui ont faim. Alors ils vont dans les champs, ils ramassent des coloquintes. Ils ne savaient pas que c'était des fruits, je ne sais pas si c'est des fruits d'ailleurs, je ne suis pas très fort en botanique, vénéneux, des légumes, je lis ça sur des lèvres, des légumes, vénéneux. Ils ne savaient pas, c'était de bonne foi. Mes chers amis, la bonne foi peut causer bien des malheurs. On peut être très dangereux tout en étant de bonne foi. Alors ils ont mis ça dans le pot, ils ont fait un potage, ils ont dit nous allons nous régaler. Leur conscience s'était fiée à ce qu'elle savait. Elle savait seulement une chose, c'est qu'ils avaient l'air sympathiques, ces légumes. Mais malheureusement, c'était mortel. Et l'ignorance n'a pas empêché le danger. Il faut donc que la Bible nourrisse notre conscience.
pour nous faire savoir ce qui est agréable à Dieu et ce qui n'est pas agréable à Dieu. La Bible nous a été donnée pour ça. Dieu sait que nous pouvons nous égarer de bonne foi. Dieu sait que nous pouvons prendre des bonnes décisions, plutôt des mauvaises, de bonne foi. Telle voie paraît droite à un homme, dit la Bible, son issue, c'est la mort. La Bible nous dit aussi, si notre cœur ne nous condamne pas, nous avons de l'assurance devant Dieu. Mais Dieu est plus grand que notre cœur, et il connaît toutes choses. Ce qui veut dire que même le fait que notre cœur ne nous condamne pas ne suffit pas, parce que Dieu est plus grand. Notre cœur peut nous condamner sans que nous soyons coupables. Notre cœur peut ne pas nous condamner et nous ne sommes pas coupables, mais il peut nous condamner. Plutôt, il peut ne pas nous condamner, ça ne veut pas dire que nous ne soyons pas coupables. Quand on lit l'Ancien Testament, on se rend compte qu'il y avait des sacrifices pour les péchés commis involontairement, par ignorance. Il fallait quand même des sacrifices. Parce que celui qui avait péché involontairement et par ignorance était quand même coupable. Quand on lit la Bible, on se rend compte que Dieu est saint. Sa sainteté nous dépasse. Ici-bas, nous nous contentons si facilement de l'à peu près, de l'approximatif. On se dit, bon, du moment qu'on va pas trop rater, ça fait rien si c'est pas trop réussi. Du moment qu'on n'est pas trop mal.

C'était peut-être vrai du temps de l'Empire romain, parce que l'Empire avait fait converger toutes ses voies vers la capitale. Donc tous les chemins menaient à Rome pour la bonne et simple raison qu'on n'avait pas fait de chemin pour aller ailleurs qu'à Rome. Mais c'est pas à Rome qu'on va, c'est à Dieu. Et tous les chemins ne mènent pas à Dieu ni au ciel, il n'y en a qu'un, c'est Jésus qui est le chemin. La Bible éclaire notre conscience sur les choses spirituelles. La Bible, c'est la règle de la foi, c'est la règle de la doctrine. La Bible nous dit qui est Dieu. La Bible nous dit qui est l'homme. Qu'est-ce que l'homme? Il y en a des doctrines sur l'homme. Vous avez les humanistes, vous avez les optimistes, vous avez les pessimistes, vous avez ceux qui disent l'homme est bon. C'est la société qui le rend mauvais. Ce qui est bizarre d'ailleurs. Comment une société pourrait-elle être mauvaise si elle n'est composée que d'hommes qui sont bons? Bizarre, bizarre. Si vous voulez savoir ce qu'est l'homme, lisez la Bible. Même si votre conscience n'est pas d'accord, la Bible a raison et vous feriez bien d'accorder votre conscience sur ce que dit l'Écriture. La Bible aussi, c'est la règle de la conduite. Une fois qu'on est venu au salut, la Bible est là pour nous dire ce que nous avons à faire. La Bible n'a pas tout, bien sûr, réglementé. La Bible n'est pas là pour prévoir tous les cas de figure qui peuvent se présenter dans l'existence. La Bible est là pour nous donner les grands principes qui régissent la vie des hommes. Parce que la Bible se doit d'être un livre universel, applicable sous tous les cieux, sous toutes les mentalités, sous toutes les cultures, pour toutes les races, pour tous les hommes, pour tous les temps, jusqu'à la fin. Voilà pourquoi, par exemple, la Bible ne dit pas comment il faut se marier. Elle ne peut pas vous le dire. La Bible ne peut pas vous dire, vous allez aller le samedi après-midi chez Monsieur le maire. Parce que si vous êtes dans un autre pays, l'institution du mariage se célèbre par une autre personnalité que le maire. Mais même dans la plus perdue des tribus, le fait du mariage existe. Donc la Bible ne nous dit pas comment nous marier, mais elle nous dit d'une manière universelle d'honorer le mariage. Moi, en France, je n'ai pas le pouvoir de marier les gens. Je ne peux marier personne. Je veux bien prier pour ceux qui se marient, mais je ne les marie pas. Quand ils viennent ici pour une cérémonie de mariage, ils sont déjà mariés, puisqu'ils sont d'abord allés à la mairie. Et ils ont dit oui devant l'autorité compétente. Et quand ils ont dit oui là-bas, ils ont dit oui devant Dieu. Car Dieu l'a vu. Parce que si tout ce qui se fait devant Dieu ne se fait qu'à l'église, ça veut dire que vous ne vivez devant Dieu qu'une heure par semaine peut-être, pour certains. Vous êtes toujours sous le regard de Dieu, nous nous prions. Mais si vous viviez, par exemple, dans un pays anglo-saxon, vous pourriez aller dans une église et le prêtre ou le pasteur a pouvoir d'état civil et il peut vous marier pour que votre mariage soit reconnu devant la loi. C'est pas comme ça ici. Mais la Bible nous dit cependant honorer le mariage. Donc, notre conscience doit fonctionner selon la parole de Dieu. Ce n'est pas parce qu'un homme et une femme couchent ensemble qu'ils sont mariés devant Dieu. Ils ne sont pas mariés devant Dieu. Ils sont dans le péché. Voilà ce que dit la Bible. Un jeune homme, une jeune fille n'ont pas à dire « Nous avons des rapports sexuels, donc maintenant nous sommes mariés femmes devant Dieu. » Vous n'êtes pas mariés femmes devant Dieu, vous êtes dans l'impudicité. Et vous devez vous repentir. Et arrêter cela. Vous n'êtes pas mariés. Vous allez me dire, mais notre conscience nous dit que. Oui, mais moi je vous dis, la Bible dit que. Et ce qui compte, c'est ce que la Bible dit. Il faut apprendre à faire fonctionner sa conscience avec la Bible. La Bible, c'est la règle de la foi, de la doctrine et de l'éthique. L'éthique, c'est la moralité, si vous voulez, qui doit régir la vie du croyant. La Bible nous donne des points de repère pour la vie sexuelle, pour le mariage, pour l'argent, pour la relation avec le monde, avec la société. Et le drame, aujourd'hui, c'est qu'il faut que ce soit ceux qui veulent faire selon les normes de la Bible qui doivent se justifier,

0: Parce que le monde étant à l'envers, il faut qu'on se justifie toujours de faire ce qui est bien. Parce que ce qui est mal est normalement admis. C'est grave. C'est grave. Deuxièmement, notre conscience, pour connaître ce qui est agréable à Dieu, doit aussi apprendre à être sensible au Saint-Esprit. Vous allez me dire, mais qu'est-ce que c'est que ça, sensible au Saint-Esprit, qu'est-ce que vous voulez dire par là? Mais je veux dire par là que, surtout quand on est mis au contact de la Bible, le Saint-Esprit agit avec la Bible, parce que la Bible, la parole de Dieu, c'est l'épée de l'Esprit. Alors vous n'avez pas toujours analysé que c'était le Saint-Esprit qui agissait en vous. Vous n'avez pas compris que c'était le Saint-Esprit qui était en vous. Vous avez peut-être dit, il y a quelque chose qui m'a dit, j'ai senti une forte impression, etc., etc., ou une grande conviction. Mais si ceci s'est fait dans le contexte de la lecture de la Bible et de l'annonce de l'Évangile, il y a fort à penser que ce que vous avez vécu, c'est une action du Saint-Esprit. Et ce n'est pas parce que vous n'avez pas été conscient que c'était le Saint-Esprit que ce n'était pas lui. Maintenant, je suis heureux de vous le dire, c'était sûrement le Saint-Esprit. Il faut apprendre à obéir à ce que le Saint-Esprit nous dit. Le Saint-Esprit ne nous dira jamais quelque chose qui soit contraire à la Bible. Jamais. Le Saint-Esprit ne nous dira jamais quelque chose qui soit contraire à la loi écrite de Dieu. Jamais. Mais dans certains cas, par exemple, quelqu'un m'a dit, où est-ce qu'il est écrit dans la Bible qu'il ne faut pas jouer au tiercé? Alors évidemment... Je n'ai pas trouvé dans un passage un texte précis qui parle du PMU. Je peux quand même vous trouver des textes, si vous voulez bien, qui ne sont pas très loin d'en parler. Mais enfin, par exemple sur l'amour de l'argent, la recherche frénétique de l'argent. Mais moi je connais des personnes qui, s'approchant de Dieu, tout à coup, en train de faire leur tiercé du dimanche, d'abord, ils auraient mieux fait d'être là plutôt que d'être au PMU, ont senti quelque chose en eux qui disait, mais ce que tu fais, c'est pas juste.
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Quelqu'un me dira, mais quand est-ce qu'on sent la voix du Saint-Esprit? Je veux dire, quand vous lisez la Bible, quand vous priez. Pas à 3 minutes en vitesse, mais quand vous prenez le temps de vous arrêter devant Dieu pour qu'il parle à votre conscience. Parce que c'est ça la prière. Le Saint-Esprit vous parle. Car oui, je le dis, la prière, ce n'est pas parler à Dieu. D'abord, c'est laisser Dieu parler à notre conscience. Si vous priez sans laisser Dieu parler à votre conscience, vous n'avez pas prié. Quand vous décrochez le téléphone, vous prenez le temps d'écouter ce que l'autre a à vous dire. Vous ne parlez pas seulement, mais vous écoutez. Troisièmement, pour apprendre à discerner ce qui est agréable à Dieu avec notre conscience, il faut nous laisser gouverner par un principe fondamental. Les principes de la Bible, les principes du Saint-Esprit, qui ne se contredisent pas avec ceux de la Bible. Troisièmement, un principe fondamental. Le maître mot de ce principe, c'est l'honnêteté. Je pourrais employer un synonyme. Intégrité. Probité. Droiture. Loyauté. L'honnêteté ne se voit pas que dans les questions d'argent. Bien entendu que l'honnêteté doit présider à notre manière d'aborder l'argent. Mais il y a aussi l'honnêteté intellectuelle, l'honnêteté morale, l'honnêteté spirituelle. L'honnêteté, c'est la droiture. Vous savez que l'on peut dire une erreur par ignorance. Si on dit une erreur par ignorance, c'est une erreur. Mais quand on dit quelque chose qui n'est pas vrai en connaissance de cause, ce n'est plus une erreur. C'est un mensonge. Vous savez, le poids des mots, c'est important. N'appelons pas nos mensonges des erreurs. Les erreurs, ce sont des choses dites qui ne sont pas justes, mais à cause de l'ignorance. Je ne dis pas que ça devient bien. Par le fait qu'on ignorait, je me contredirais avec ce que j'ai dit avant. Il faut être honnête. La Bible dit qu'avec ceux qui sont droits, Dieu se montre droit. Mais avec ceux qui sont pervers, Dieu agit en conséquence. Qu'est-ce que c'est que la malhonnêteté? Nier l'évidence. Nier ce qui crève les yeux. Nier ce qui est flagrant. En vertu du principe de l'honnêteté spirituelle, de l'honnêteté intellectuelle et de l'honnêteté morale, ainsi aussi que de l'honnêteté matérielle, l'apôtre Paul pouvait dire « J'ai la conscience en paix ». Il pouvait même dire à l'église d'Éphèse « Je suis pur de votre sang ». Mais si nous disons « J'ai la conscience en paix » pour camoufler une mauvaise foi évidente, alors nous n'agissons pas selon le principe de l'honnêteté. Et la malhonnêteté, c'est peut-être une des pires fautes. Apparemment, ça ne semble pas aussi grave que l'adultère. Mais c'est perfide. Pourquoi Saül a-t-il été perdu? Saül, premier roi d'Israël. Et pourquoi David a-t-il été sauvé? Parce que devant la voix de leur conscience, éclairée par Dieu, ces deux hommes ont eu une attitude l'une par rapport à l'autre, diamétralement opposée. Saül a été malhonnête. Il reconnaissait, après il ne reconnaissait plus. Il disait que c'était lui, après il disait que c'était plus lui. Il s'est empêtré dans ses mensonges jusqu'à aller voir une voyante, lui qui avait connu la grâce de Dieu, et il l'a fini suicidé. David a fait des choses graves. Mais quand un jour quelqu'un lui a dit « Tu es cet homme-là », alors son cœur a été brisé, il a été honnête. Et il a dit oui, c'est vrai. C'est vrai. Comme les frères de Joseph en prison, ils ont dit oui, nous avons été coupables. Le principe de l'honnêteté. Apprenons toujours à juger nos mobiles profonds. Vous savez, notre conscience, elle ne juge pas que les actes, mais elle juge les mobiles. Et si l'on veut avoir la conscience en paix devant Dieu,
Il faut s'assurer de ne jamais agir par a priori, par parti pris, par orgueil, par jalousie, par malveillance, par méchanceté. Apprenons à juger non seulement nos actes, mais pourquoi on a de tels actes, pourquoi on a de telles paroles. Dieu veut nous apprendre à juger notre cœur pour essayer de savoir pourquoi en réalité nous agissons, nous réagissons de telle et telle manière. Et la quatrième chose qui va donner à notre conscience des normes pour qu'elle comprenne ce qui est agréable à Dieu, après la Bible, après l'Esprit, après le principe de l'honnêteté, il y a aussi le conseil des gens qui marchent eux-mêmes avec Dieu et qui peuvent nous aider en quelque sorte à nous former notre conscience. Car autant, je vous l'ai montré tout à l'heure, dans le domaine du mal, on peut trouver des mauvais génies qui déforment les consciences, on peut heureusement, dans le domaine du bien et du vrai, trouver des aides auprès des croyants qui vont nous apprendre à éduquer notre conscience dans le domaine du bien. Normalement, déjà, les parents devraient auprès de leurs enfants éduquer leur conscience. Mais pour pouvoir le faire, il faut soi-même être recta avec sa conscience, à moins d'être un hypocrite. Mais après, et ça c'est le rôle de l'Église, c'est le rôle des croyants, c'est le rôle des responsables spirituels, pas seulement d'avoir des postes dans l'Église, mais d'aider les croyants à se former une conscience droite, intègre, honnête, pour prendre des bonnes décisions qui plaisent à Dieu et qui lui sont agréables. Alors à partir de là, notre conscience prend une qualité. Cette qualité, c'est l'adjectif libre qui la rend. On a une conscience libre. Libre parce que elle n'est pas surchargée de culpabilité. Elle n'est pas enténébrée de mensonges ou de fausseté. La conscience n'est pas en train toujours de se dire « Attention mon garçon, cache-toi parce que sinon tu vas te faire prendre. » La conscience est en paix, elle est tellement en paix, cette conscience libre, qu'elle fonctionne bien. Elle est libre de tout tabou. Vous savez ce que c'est qu'un tabou ? Un tabou consiste à établir une culpabilité là où il n'y en a pas. Alors le péché existe, Dieu nous en délivre, mais en même temps, il veut nous délivrer des tabous. Et c'est pourquoi, parlant de la conscience, Paul va dire aux chrétiens de Corinthe, 1 Corinthiens 10, verset 25, « Achetez de tout ce qui se vend à la boucherie, sans vous en quérir de rien, par motif de conscience. » La conscience est libre, c'est-à-dire que la conscience sait bien que le bien et le mal, ce n'est pas une question de nourriture. Ce n'est pas un aliment qui nous rapproche de Dieu. Ce n'est pas un aliment qui nous éloigne de Dieu. Peut-être que la viande elle a été trafiquée par des ensorceleurs. Mais Paul dit, ça c'est pas votre problème. Vous rendez grâce à Dieu et vous pouvez acheter de tout ce qui se vend à la boucherie. Vous savez, à Corinthe, en ce temps-là, les seules viandes qui n'avaient pas été offertes en sacrifice aux idoles, c'était des viandes excessivement chères. Et comme les chrétiens étaient en général des gens modestes, ils ne pouvaient pas se payer ces viandes. Alors il y avait tout un tas de débats, et j'équilibrerai ce que je viens de dire par autre chose qui est aussi écrit dans la Bible. Tout un tas de débats. Alors certains, dans leur conscience, ils pouvaient manger le tout. D'autres, avec leur conscience, ils voulaient manger que des légumes. Alors Paul pose le principe, vous pouvez manger le tout. Mais oui, heureusement, parce que si chaque fois que vous avez un beefsteak, vous vous posez la question, mais ce beefsteak, est-ce que le boucher ne l'a pas choisi avec le pendule? Peut-être que oui d'ailleurs, mais vous n'allez jamais en sortir. Vous allez être tourmenté. Et puis après, vous allez entrer dans votre nouvel appartement. Alors là, vous allez dire, attention, qu'est-ce qui a habité là avant? Est-ce que ce n'était pas une disciple de Madame Soleil? Peut-être que dans cette table... Non, pardon, oui, sur cette table ou dans ce salon, peut-être qu'on a fait des choses, des trucs. Mais si vous êtes à Christ et que le Saint-Esprit est en vous, qu'est-ce que ça peut faire? Là où vous entrez, c'est Jésus qui entre. Et même si les sorciers du monde entier avaient trafiqué votre beefsteak,
À condition, bien sûr, que ce ne soit pas vous qui soyez allé le faire ensorceler, magnétiser et compagnie. Parce que ça, c'est une autre paire de manches. Mais vous vivez libre. Parce que s'il faut, à chaque fois que vous rencontrez quelqu'un dans l'ascenseur, vous posiez la question, celui-là, il lit les tarots, il fait le tarot, il lit l'horoscope, hein, ou il faut le fuir. Vous n'allez pas en finir. Et il y a comme ça des doctrines qui circulent, qui vous ensorcellent, qui vous démonisent, qui vous traumatisent, qui vous culpabilisent, qui vous rendent la vie invivable. Et les chasseurs de démons, qui sont là partout, ils chassent les démons dans tous les coins, sauf où ils sont d'ailleurs. Bon, c'est toujours plus facile d'aller faire le ménage là où c'est propre, plutôt que d'aller nettoyer là où il y a la boue. Les vrais démons, ils ne partent pas eux, par contre. Bon, vous voyez, une conscience libre. Mais libre, non pas pour faire n'importe quoi, mais libre parce qu'elle ne vit pas sous le joug de la superstition. J'ai libre parce qu'elle ne vit pas sous le joug des tabous. Parfois, il y a des gens qui nous disent, mais dites donc, dans l'église, là, vous parlez de l'argent, là, c'est un péché. Mais je dis, mais non, nous, on en parle librement, parce que pour nous, l'argent n'est pas un dieu. C'est pour ça qu'on en parle librement. C'est pas une idole, c'est pas un tabou, c'est un instrument. Nous ne cachons pas que pour avoir ce bâtiment, il y a des chrétiens qui ont fait des dons, que pour que vous soyez chauffés, éclairés, abrités, eh bien oui, les membres de nos églises font des offrandes, et alors ? C'est normal. C'est pas un tabou. C'est pas un dieu, l'argent. C'est pour ça qu'on en parle librement. Parce que nous ne sommes pas dominés par l'argent. Mais j'ai bien peur que si dès qu'on chatouille votre porte-monnaie, vous faites un bond de 3 mètres sur votre chaise, vous ne soyez peut-être un peu trop, peut-être, dépendant de ce Dieu qui s'appelle Mammon. Dieu veut nous rendre libres, mais aussi scrupuleux. Car si d'un côté il y a des choses dont on ne s'inquiète pas par motif de conscience, parce que ça n'a rien à voir avec le bien et le mal, mangez ce qui vous plaît. Beefsteak, porc, escalope, pizza. Moi, ça m'est égal. Maintenant, si vous en mangez un peu trop, évidemment, et qu'il faille prier pour vous toutes les semaines, je me poserai quelques problèmes. Mais là, c'est que ça a dérapé. Parce que notre liberté ne doit pas devenir. Escalope, pizza. Moi, ça m'est égal. Maintenant, si vous en mangez un peu trop, évidemment, et qu'il faille prier pour vous toutes les semaines, je me poserai quelques problèmes. Mais là, c'est que ça a dérapé. Parce que notre liberté ne doit pas devenir. Hop, pizza. Moi, ça m'est égal. Maintenant, si vous en mangez un peu trop, évidemment, et qu'il faille prier pour vous toutes les semaines, je me poserai quelques problèmes. Mais là, c'est que ça a dérapé. Parce que notre liberté ne doit pas devenir un crime. Pour avoir un portefeuille qu'il a volé, il a tué un homme, il a pris le portefeuille, avec l'argent, il va au restaurant. Et le garçon lui propose, plat du jour, entrecôte. Alors il le regarde, candidement, la conscience tranquille, merci, jamais le vendredi saint. Oui, ça pourrait être vrai. Ça pourrait être vrai. Pour ne pas dire que c'est vrai. Donc, Dieu élimine nos faux problèmes pour que nous nous attaquions à ce qu'est vraiment le péché. Alors, la Bible dit, par contre, que s'il y a des choses dont on ne doit pas s'enquérir par motif de conscience, que vous soyez, voilà, il y en a des rouges, là, il y en a qui ont des habits rouges, d'autres qui ont des habits bleus, d'autres qui ont des habits verts, c'est pas grave, ça. Maintenant, si c'est par provocation que vous le faites, c'est grave. Alors, justement, on entre dans le domaine des mobiles. Alors la Bible dit, par exemple, soyez soumis aux autorités par motif de conscience envers Dieu. Quand on a une conscience qui fonctionne bien, on n'est pas là en train de chercher des poils sur les œufs de notre panier ou du panier des autres, mais par contre, on s'occupe du fait qu'on est conscient que partout et en tout lieu, Dieu nous voit, et qu'on fait ce qui est bien par motif de conscience envers Dieu, même si on ne se fait jamais prendre. On fait une déclaration d'impôt en règle, par motif de conscience envers Dieu.
Quelqu'un dira, mais tout le monde fraude. Et alors, qu'est-ce que ça fait ça? Il y en a bien d'autres qui se droguent, c'est pas pour ça que je me drogue. Il y a bien d'autres qui trompent leur femme, c'est pas pour ça que je trompe la mienne. Il y en a bien d'autres qui mentent, c'est pas pour ça que je mens. Il y en a bien d'autres qui se suicident, c'est pas pour ça que je me suicide. Quelqu'un dira, oui, mais l'État est un voleur. Voler un voleur, c'est pas voler. Je l'ai entendu. Je n'invente rien. Alors ça, c'est de la casuistique. C'est de la gymnastique. C'est de l'acrobatie. C'est de la pirouette. Sans filet. Parce qu'un jour, on va se ramasser. Et de toute façon, c'est à Dieu qu'on rendra des comptes. Et moi, je veux vivre en paix. Quand bien même le percepteur ne me fera jamais de contrôle fiscal, par rapport à ma relation avec Dieu, je veux que ma déclaration soit droite. Et c'est pareil pour le reste. Peut-être que sur le tapis roulant du supermarché, plouf, la caissière un peu distraite a oublié la boîte de petits pois. Alors peut-être, j'ai, Seigneur, merci. Tu as pourvu à mes besoins. Oh, puis, ce grand magasin, il a un tel chiffre d'affaires tellement élevé. De toute façon, une boîte de petits pois en plus, en moins. De toute façon, ils augmentent les prix parce qu'ils ont prévu les vols. Alors, et voilà. Chers amis, si votre boîte de petits pois a échappé à la caissière, c'est ce que vous allez faire? Vous allez lui dire, mademoiselle, vous avez oublié la boîte de petits pois. Elle va vous regarder comme ça c'est sûr. Et les autres autour aussi.

ça, ça fait rien. C'est par motif de conscience envers Dieu. Parce que de deux choses l'une, ou notre repère, c'est le monde et sa mentalité, ou notre repère, c'est la parole de Dieu, le Saint-Esprit, les chrétiens fidèles et le principe de l'honnêteté. Il faut choisir. Et si Dieu vraiment a travaillé notre conscience, si vous êtes conscient que Jésus-Christ est le Seigneur, si vous êtes conscient qu'il est mort pour vos péchés sur la croix, si vous êtes conscient que par son sang vous êtes pardonné et que vous irez au ciel un jour où il n'y aura aucun mensonge, aucune ombre, aucune ténèbre, aucune méchanceté, aucune malveillance, eh bien déjà sur la terre vous vous entraînez pour le ciel, parce que si vous ne vous entraînez pas sur la terre pour aller au ciel, vous vous sentirez mal dans le royaume de Dieu. Je dirais, il y a quelque chose qui manque là. Il y a quelque chose qui manque. Mon petit mensonge habituel me manque. Ma petite ivresse hebdomadaire me manque. Ma petite crise de punching ball sur le voisin, bien sûr, elle est que mensuelle, mais enfin, elle me manque. Chers amis, si sur la terre on n'a pas renoncé au péché, et si on n'a pas appris à fonctionner avec une bonne conscience, on est semblable à ce Boeing qui a perdu ses réacteurs, qui non seulement a tué ses pilotes, mais a tué des innocents. Ainsi sont les gens qui ne veulent pas remettre leur conscience à Dieu. Ils disent, Seigneur, je te donne mon cœur. Oui, mais ça veut dire quoi ça, je te donne mon cœur? Je te donne ma conscience ce soir, chers amis, frères et sœurs. Quand bien même je dis certaines choses sur le ton de l'ironie, le sujet est sérieux, parce que c'est une question de salut. La Bible dit, certains ayant perdu leur bonne conscience envers Dieu ont fait naufrage par rapport à la foi. Ils vont toujours à l'église, ils font des louanges. Peut-être de temps en temps ils donnent des prophéties, enfin si on peut appeler ça comme ça. Ils parlent, disons, ils parlent. Mais ils ont perdu leur bonne conscience envers Dieu et ils ont fait naufrage. Chers amis, il s'agit de plus que de parler en langue, plus que de chanter par cœur zèle de la foi. Comme me disait un jour un frère, « Frère, je ne vais plus aux réunions. » Je lui dis pourquoi ? « Parce qu'aux réunions, je ne peux pas chanter assez. Chez moi, je chante 12 cantiques tous les soirs. » Je lui dis, « C'est bien, chez vous, faites ce que vous voulez. » Mais dans l'église, on ne peut pas faire ça. Justement, c'est ma conclusion. Ma conclusion, c'est que les normes de notre conscience, c'est la conscience de nous-mêmes qui doit être rééquilibrée. La conscience de Dieu, j'en avais parlé au début. C'est d'être débarrassé des normes qu'on nous avait inculquées autrefois. Par la parole de Dieu, par l'esprit de Dieu, par le principe de l'honnêteté et par l'aide des chrétiens spirituels qui peut-être de temps en temps vont un peu vous contrarier, mais c'est parce qu'ils vous aiment. Et j'en arrive à la fin. Une bonne conscience, elle fonctionne selon l'amour. 1 Corinthiens 8 nous dit, oui, ta liberté, ta conscience, tout ça, c'est vrai. Tu es libre. Mais fais attention qu'avec ta conscience libre, tu ne sois pas une pierre d'achoppement pour ton frère qui est plus faible. Si par un aliment, dit Paul, 1 Corinthiens 8, verset 7, verset 10, verset 12, si par un aliment tu provoques la chute de ton frère, si par ta liberté tu attristes ton frère, volontairement tu t'en occupes pas de l'autre, de ce qu'il pense, tu dis je suis libre, tu n'agis pas selon l'amour. Parce que je vais vous dire, une bonne conscience, non seulement elle est consciente de Dieu, non seulement elle est consciente de ce que je suis, de ce que nous sommes, mais une bonne conscience, elle est consciente des autres. Nous devons être conscients des autres, non pas pour les mépriser, les écraser, les dominer et les critiquer à qui mieux mieux, mais une bonne conscience est consciente des autres pour les aimer. 1 Timothée 1, verset 5 nous dit que le but de la parole de Dieu, c'est l'amour, venant d'un cœur pur, d'une bonne conscience et d'une foi sincère.
Et s'il est vrai que notre conscience nous rend conscient de ce que nous sommes, notre conscience doit nous rendre conscient de ce que les autres sont. À un moment donné, l'apôtre Paul a dérapé. Ça lui est arrivé. Ça m'est arrivé. Ça vous est arrivé certainement. Oui, il a dérapé parce que, s'adressant à quelqu'un qui était devant lui et qui, il faut le dire, n'était pas très commode et même plutôt malveillant pour ne pas dire menaçant, il lui dit « Dieu te menacera, te frappera, muraille blanchie !» Il n'était pas conscient à qui il parlait. Vous savez à qui il parlait ? Il parlait au souverain sacrificateur. Alors bien sûr, vous me direz, mais le souverain sacrificateur, il n'était pas dans le coup, il n'était pas chrétien. Ben oui, mais Dieu n'a pas dit de respecter les hommes à condition qu'ils soient chrétiens. Parce que si on ne respecte pas, même ceux qui ne sont pas chrétiens, on ne respectera pas les chrétiens non plus. Alors tout à coup, il a pris conscience de l'autre. Et il a dit, ah, j'ai fait une erreur, j'ai péché. Car il est écrit, tu ne parleras pas mal du chef de ton peuple. Conscience de l'autre. Qui est l'autre ? Et si on réfléchit à ça dans la famille, qui est l'autre ? Ton épouse, c'est pas ta bonne. C'est ton épouse. Ton mari, c'est pas ton gagne-pain. C'est ton époux. Ton enfant, ce n'est pas le moyen d'avoir beaucoup d'allocations familiales. Ton enfant, c'est un être humain. Et à partir du moment où on est conscient de ce que les autres sont, notre conscience fonctionne bien. On dit, attention, je suis devant quelqu'un. Alors ça peut être un supérieur, ça peut être un subordonné, mais c'est quand même un être humain qu'on respecte. Quand la jeune femme est consciente de ce qu'est celui qu'elle porte dans son sein, quand bien même ce petit être n'a que quelques millimètres, quand bien même n'a-t-il que quelques symptômes élémentaires de vie, c'est quelqu'un. Et ce n'est pas parce que la société nous dit c'est une masse, une boule, ça commence avec un œuf, ça se coupe en deux, en quatre, en huit. C'est remboursé par la sécurité sociale si tu le fais évacuer. Alors ça, vous voyez, la société forme notre conscience afin que nous voyons dans les embryons des je ne sais quoi, des je ne sais rien, que l'on découpe en morceaux pour les faire sortir du sein maternel. Mais si nous sommes conscients que l'autre qui est là, parce que la Bible dit, est déjà un être, c'est déjà quelqu'un, car Jean-Baptiste, dans le sein de sa mère, a déjà tressailli la conscience de l'autre. C'est ce qui va nous permettre d'être débarrassés du racisme. Vous savez, le racisme, c'est très perfide. Il y a toutes sortes de racisme, toutes sortes. C'est ce qui va nous permettre d'être débarrassés du non-respect de la vie. C'est ce qui va nous permettre de ne pas mépriser les autres membres de la famille et du couple. Une conscience qui fonctionne bien nous évitera le divorce. Une conscience qui fonctionne bien nous évitera de rendre nos enfants malheureux. Une conscience qui fonctionne bien nous évitera de faire volontairement de la peine aux autres. Combien c'est important, la bonne conscience. Alors, et je finis, bien entendu, mes sujets si importants, que je n'ai pas mauvaise conscience d'avoir parlé longtemps. Il faut laisser le Saint-Esprit ce soir, et la parole de Dieu, nous prendre en main, nous former. Et si ça se fait, il y a peut-être des choses qui existent et qui n'existeront plus. Peut-être des choses que l'on fait, qu'on ne fera plus. Nous serons agréables à Dieu. Et ça permettra à Dieu de bénir notre vie. Il ne nous bénit pas parce que nous méritons. Non, bien entendu, ça c'est vrai, c'est par grâce qu'il bénit. Mais quand même, il y a une différence entre celui qui fait tout ce qu'il peut pour être agréable à Dieu et celui qui s'en moque et qui ne s'en soucie guère. Alors, baissons nos têtes, fermons nos yeux, prions le Seigneur. Gloire à Dieu. Et merci Seigneur. Seigneur, nous te louons pour ta parole, pour l'Évangile.
Comme disait David, tu restaures mon âme. Tu guéris mon âme de toutes ces maladies. Seigneur, ce soir, je me suis efforcé du temps, du mieux que j'ai pu, de présenter ce sujet si profond, si important, Seigneur. Je suis conscient que j'ai sûrement mal exprimé ce que tu aurais voulu que je dise, mais malgré tout, Seigneur, sers-toi de ces modestes paroles pour faire du bien à quelques personnes, pour les amener sur le chemin de la vie, Seigneur, pour les amener sur le chemin de la foi, pour les amener sur le chemin du sérieux avec Dieu. Merci Jésus, parce que tu es venu pour réveiller notre conscience. Tu es venu pour la faire fonctionner selon ton rythme à toi, selon tes principes à toi, selon tes normes à toi. Tu es venu nous donner une conscience libre, tellement libre que débarrassée de ses tabous et de ses superstitions, elle peut même renoncer à quelque chose de légitime afin de ne pas faire du mal aux autres. Seigneur, ce soir, sois-nous en aide et que notre conscience fonctionne selon ta conscience, au nom de Jésus.

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La Bible affirme un grand fait sur lequel il vaut la peine d'arrêter quelque peu notre attention. Dieu est présent partout. Alors, quand nous en sommes conscients, nous nous écrions avec le patriarche Jacob « Que c'est redoutable ! L'Éternel est ici et je ne le savais pas. » Il est redoutable, en effet. Et il est surtout redoutable de penser que Dieu assiste en témoin invisible et muet, en quelque sorte comme un spectateur, à toute notre vie. C'est à cause de cela que beaucoup cherchent à écarter Dieu de leur route, comme l'enfant coupable qui se sent regardé et qui fuit ses parents. En songe, Jacob a vu une échelle inaccessible sur laquelle se tenait Dieu. Quant à nous, nous l'avons vu en la personne de Jésus-Christ, sur une croix dont les deux bras étendus nous redisent tout son amour. Alors toute crainte se dissipe, car nous comprenons alors que Dieu n'est pas descendu parmi les hommes pour les juger, mais pour les sauver, non pas pour les écraser, mais pour les soutenir et les aider. Jésus-Christ, effectivement, c'est la Bible qui l'affirme, est venu chercher et sauver ceux qui étaient perdus. Quand nous avons accepté son pardon, nous pouvons nous réjouir de ce qu'il a dit aussi, « Voici, je serai avec vous tous les jours, jusqu'à la fin du monde. » Je le répète, « Je serai avec vous tous les jours, jusqu'à la fin du monde. »

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Donc moi c'est Cédric, j'ai 30 ans, je travaille dans les espaces verts, j'habite à Bayonne. J'ai eu un père violent par des mots où voilà, je me faisais insulter tous les jours. Parce que bon, il avait des problèmes d'alcool. Il avait aussi des violences physiques envers ma mère et ma grand-mère maternelle. Donc du coup, durant mon adolescence, j'ai fait quelques vols. Du coup, j'ai été en famille d'accueil. Au retour de ma famille d'accueil, j'ai eu le choix entre repartir dans ma famille ou rester jusqu'à mes 18 ans dans ma famille d'accueil. À l'époque, j'avais entre 14 et 15 ans et j'étais l'aîné de... J'avais un frère et deux sœurs après moi. Il me manquait donc, et en plus mon père avait changé. Enfin, je pensais qu'il avait changé, donc je suis retourné dans ma famille et là ça a été l'enfer jusqu'à l'âge de mes 20 ans. Et mon déclic en fait, ça a été en détention à la maison d'arrêt de Bayonne, où j'ai subi des violences graves avec actes de barbarie. Et j'ai rencontré quelques jours après Bernard, aumônier et pasteur à la maison d'arrêt de Bayonne. Et de suite, en fait, j'ai été touché par la parole qui me disait, qui venait de Dieu. C'est un appel de Dieu que je devais ouvrir mon cœur pour lui. À l'âge de mes 20 ans, j'étais en détention pendant une période de 7 ans. Et j'avais déjà subi une violence durant ma première peine. Parce qu'en fait, Bayonne, c'était ma deuxième peine. Et lors de ma première condamnation, j'ai été victime aussi quand même de violences. Et donc arrive le moment où je vais donc à Bayonne. Et là, j'ai subi de telles violences que même moi, je voulais me taire. J'ai pas voulu, sur le coup, j'ai pas voulu porter plainte ni rien. Et je voulais me cacher. Et ensuite, donc, juste après, donc, quand ça a été vu par les médecins, les infirmiers, les surveillants, parce qu'il y a un surveillant qui a vu les actes de violence que je subissais pendant la nuit. Donc le lendemain, j'ai changé de cellule. Et c'est à ce moment-là que j'ai commencé donc à avoir Bernard. Et j'ai été, comme je disais tout à l'heure, j'étais touché par sa parole qui me délivrait. En 2018, avant que je rencontre Bernard, j'avais aucune perspective pour la suite. J'étais pas dans la joie, j'étais dans la tristesse, la colère, parce que j'avais beaucoup de colère envers les institutions. Et je suis avec de l'œil gauche, donc j'avais toujours l'œil fermé, j'avais pas de prothèse, j'avais rien. Je n'avais pas de travail encore, et j'avais rien entrepris pour tout ce qui est soins. Je suis sorti, j'avais rien du tout. Et là, aujourd'hui, je suis dans la joie. J'ai un logement à moi, un HLM. J'ai un travail, je suis dans les espaces verts. Donc j'ai eu la prothèse à l'œil gauche et je me suis fait refaire les dents. Dernière chose qui est en cours, donc passer le code de la route, je l'ai obtenu dès la première fois, j'ai fait 4 fautes. Et là j'ai commencé à entreprendre les heures de conduite. Je retiens aussi une phrase qu'on m'a dit hier, c'est que mon visage est apaisé.

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1: Chers amis, voici notre second exposé consacré au culte de Mammon et aujourd'hui le culte spiritualiste de Mammon. Mammon, c'est un esprit, un malin esprit. Il n'y a pas, aux prises seulement, ni même surtout dans notre chaos social, le matérialisme est un spiritualisme, mais plutôt, et de plus en plus, deux spiritualismes, deux mystiques. Le monde spirituel est très complexe, qu'on veuille bien faire attention. Pour saisir le pourquoi profond de l'empire de Mammon sur ses adorateurs et sur notre société moderne, il faut creuser davantage la question sociale dans ses sources spirituelles. Il faut fouiller le mystère des contradictions de l'âme humaine. Le monde spirituel est un monde dualiste et peut-être pluraliste. Il y a le spirituel divin, le vrai, le saint révélé par Jésus-Christ. Mais il y a aussi, mêlé indissolublement, lui, dans la nature humaine telle que le péché l'a faite, le spirituel diabolique. L'antithèse de Dieu, écrit avec beaucoup de sagacité un pasteur, n'est pas la matière, mais le diable. Or, le diable est spirituel. La puissance du péché est spirituelle, pas seulement invisible, spirituel. Il est donc de toute importance, qu'on soit chrétien ou non, de savoir bien distinguer la qualité morale du spirituel qui nous inspire. De là, la nécessité de critères permettant de discerner l'esprit saint de l'esprit malin. De là, l'universel devoir de la conversion, crise décisive au cours de laquelle les deux esprits se livrent une guerre sans merci, le cœur de l'homme n'étant pas assez grand pour contenir à la fois ces deux esprits infinis. Tels que les deux inspirations spirituelles se mêlent et se battent, se disputent la place au fond de notre être, nous sommes irrégénérés, païens. Du jour où, par la grâce insigne du Dieu, de Jésus-Christ, nous savons discerner les deux puissances contraires. Comme le disait saint Paul dans le chapitre 7e de sa lettre adressée aux Romains. Du jour donc où, par la grâce de Dieu, nous crierons nos secours et obtiendrons la victoire de l'Esprit de vie par notre Seigneur Jésus-Christ, nous sommes orientés, convertis. Alors nous sommes chrétiens. Nous ne dépendons plus de la chair, ni même de la loi, d'aucun matérialisme, ni même d'aucun spiritualisme légaliste, mais uniquement d'un dynamisme moral et d'un spiritualisme divin. Selon un pasteur étranger, d'origine anglaise, l'accusation de matérialisme adressée au mammonisme moderne, c'est-à-dire au capitalisme supérieurement organisé et civilisé, porterait à faux. Les mobiles dominants des rois de la finance, des grands chefs de l'industrie ou du négoce ne sont pas généralement les appétits matérialistes de la jouissance, du luxe, des plaisirs raffinés et onéreux, mais plutôt et en somme plus légitimement la recherche de la sécurité, l'établissement d'une base plus solide pour les entreprises, le désir noble après tout de vaincre de grandes difficultés, ne fût-ce que pour ne pas être vaincu par elles. Un goût très vif et très sportif en affaires financières qui s'apparente avec l'attrait du jeu et l'amour du risque, toute disposition d'esprit qui peuvent parfois s'inspirer de directives étrangères à la morale, mais qui n'ont rien de matérialiste. Il faut aussi remarquer que les fins poursuivies ne sont pas toujours des fins de jouissance. La plupart des hommes d'argent, les grands manieurs d'affaires, ne visent pas les richesses matérielles pour en jouir à la façon des sensuels ou des oisifs, mais le plus souvent à la manière d'idéalistes qui travaillent énormément, se surmènent et vivent presque en ascète. La thèse donc de ce pasteur est vraie, surtout dans les hautes sphères de la finance. De plus en plus, en effet, ce sont des fins de puissance que poursuivent ceux qui contrôlent vraiment la production économique. Hommes d'imagination et de calcul, ils manipulent surtout des abstractions. La haute finance, comme les hautes mathématiques, est une science qui plane au-dessus des drames de la vie, et le grand producteur vit souvent hors du monde comme le moine ou le savant professeur, de sorte que l'argent finit par ne plus avoir de puissance sur lui. Le fait qu'il pense en termes d'argent peut tromper le vulgaire. Mais, en réalité, ces termes n'ont plus pour lui qu'une valeur de symbole. Quel est donc ce mystère? Et comment expliquer la magie de cette puissance capable de matérialiser les masses et de spiritualiser à sa façon, qui est satanique, des élites? Nous devons encore remarquer que le machinisme s'est développé à tel point aujourd'hui qu'il dépasse le pouvoir humain de contrôle. Le système des grandes banques, celui des grands cartels, celui du projet de cartélisation des continents, d'une autre, mais d'autres aussi, défie tout pouvoir spirituel autre que lui-même, et ce n'est guère rassurant pour la morale chrétienne, à commencer par le principe fondamental de la responsabilité individuelle en matière économique, et à finir par le principe non moins fondamental de la fraternité ou de la solidarité chrétienne. Par les sociétés anonymes, on sait comment on est parvenu à limiter légalement, d'une façon parfois très habile, les plus graves responsabilités non seulement des actionnaires, mais des administrateurs eux-mêmes. Derrière le bouclier protecteur de l'anonymat, la responsabilité se dérobe et toutes les rapacités peuvent se donner libre carrière. La personnalité humaine, qui ne se forme que par les disciplines morales et par des responsabilités positives, est aujourd'hui plus menacée que jamais, parce que submergée et annihilée par toute l'évolution de ce pouvoir de l'argent contemporain, par le développement formidable du machinisme, de la surproduction, d'une rationalisation technique outrancière et des puissances des concentrations des vastes congrégations économiques. Il est de plus en plus difficile, parfois impossible, d'atteindre les vrais coupables, soit individuels, soit collectifs, surtout dans les crimes qui se commettent dans l'ordre économique. Quand la puissance et l'habileté des spéculateurs, des hautes firmes, des trusts, des cartels ont fini par dominer la politique, la justice et les lois elles-mêmes. Le mal n'est plus d'ordre matériel, mais souverainement intellectuel, moral et spirituel. L'argent n'est plus matière, il est devenu esprit. Le Saint des Saints, déclare un auteur, n'est pas la fabrique, mais la banque. L'argent est une idée voulue non pas tant pour ce qu'elle peut acheter que pour ce qu'elle signifie comme prestige, sécurité, crédit, puissance politique. Les valeurs chrétiennes, les valeurs spirituelles et sociales qui relèvent du christianisme, idées de charité, de service, de dignité humaine, de sacrifice, de renoncement à des biens périssables en vue de biens supérieurs et éternels, sont plus que jamais menacés et bafoués, mis au ban de toute l'opinion et de la vie moderne, non par matérialisme, mais par un faux mysticisme, non par irreligion, mais par une religion nouvelle, une contrefaçon de religion, une pseudo-religion spirituelle. Il s'agit donc d'une idolâtrie d'immense envergure, d'une religion universelle de mammon, d'un spiritualisme capitaliste qui paraît vouloir embrasser son rival, le spiritualisme chrétien, mais pour l'étouffer. C'était donc notre deuxième exposé consacré au culte spiritualiste du Mammon ou de Mammon. Mammon, c'est un esprit, un malin esprit. Ce sont des textes qui ont été publiés il y a de cela plus de 60 ans, mais qui, je le crois, n'ont pas perdu de leur actualité. 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l'obéissance au commandement d'amour, d'amour pour Dieu et d'amour pour le prochain.

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Dans l'attente de notre prochaine émission, nous vous disons au revoir et à Dieu seul la gloire.

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Charles Rodin. Charles Rodin, un vieux 45 tours, puisque maintenant Charles Rodin, qui chantait dans les années 60, est médecin. Oui, ça fait quelques années déjà. Charles Rodin, pourquoi ?

Laurence Licari, sur votre programme Vérité évangélique. Oui, avec un compact, il n'y a pas de problème. Mais tout à l'heure, avec le disque de Charles Roda, un vieux 45 tours, ben, le tourne-disque n'a plus trop l'habitude, j'ai l'impression.

0: XX, nos superbes voix américaines, voix noires, les six chanteurs, he never sleeps, and I know it because he told me so, il ne dort jamais, je le sais, parce qu'il me l'a dit, il me l'a dit dans la Bible. Et nos amis de la voix de l'évangile vont nous parler justement, une nouvelle fois, de cette parole de Dieu, de cette Bible, la voix de l'évangile.
1: 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Bonjour à vous, chers amis à l'écoute, et merci de nous retrouver pour ce nouveau programme autour de l'incomparable Bible. Et nous rejoignons aujourd'hui le pasteur Jacques Mouillon de Montpellier pour une méditation autour de la vraie et de la fausse sécurité. Allez, en attendant, on s'écoute si vous le voulez bien, le groupe Jeunesse en Mission qui chante « Mon seul abri ».

Il existe de nos jours une politique dite « politique d'intimidation ». Celle-ci commence très tôt dans la vie. Nous la trouvons déjà présente dans la cour de l'école, chez les tout-petits. Lorsqu'il y a une dispute, on entend parfois de curieux raisonnements de la part de ceux qui sont menacés. « Si tu me bats, je le dirai à mon papa. Et tu sais, mon papa, il est fort, il est gendarme. » Le papa n'a peut-être jamais été gendarme, mais à cet âge-là, on a déjà peur du gendarme et la protection du papa est la botte secrète en matière de défense pour ses enfants. Plus tard, pour intimider les copains, pour les épater, on va essayer de mettre tous les atouts de son côté, tous les signes extérieurs de force, de richesse, de virilité. Ce sera un vélomoteur super sophistiqué, une moto rutilante, la voiture décorée de nombreux gadgets et, pour couronner le tout, il faudra se montrer très cool, très décontracté et généreux envers les filles. Ceux qui passent pour des durs, des affranchis, voient graviter autour d'eux toute une cour de jeunes qui les envient, les admirent et recherchent leur amitié, leur protection. Plus tard encore, à l'âge adulte, c'est toujours l'ambition de dominer, d'avoir aussi bien que les autres, sinon mieux, qui va animer certains de nos contemporains. Avoir une belle voiture, une belle villa. Tout le monde sait que lorsque l'on est riche, on a beaucoup d'amis, beaucoup de succès, mais que leur nombre diminue comme par enchantement avec notre capital. Quand il s'agit de nations, ne retrouve-t-on pas le même principe? Ne parle-t-on pas d'équilibre des forces, de force de persuasion? On peut contempler à loisir à la télévision avec étonnement et parfois avec un non moins réel frisson, à l'occasion des défilés militaires, les derniers perfectionnements de la technique en ce qui concerne l'armement défensif et offensif. Certains engins sont même la fierté de tel ou tel pays et sa paix repose en grande partie sur leur efficacité. En constatant tout cela, nous ne pouvons pas nous empêcher de penser qu'en réalité, il ne s'agit que d'une partie des possibilités des pays en question. Il est des secrets militaires qui ne se dévoilent pas au grand jour, devant le public. La force, du moins l'apparence de la force, mais quel pôle d'attraction! S'il est vrai que nous constatons cet état de fait aujourd'hui, il est vrai également que ce n'est pas nouveau. Il n'y a rien de nouveau sous le soleil, écrivait l'Ecclésiaste. Ce qui a été, c'est ce qui sera, et ce qui s'est fait, c'est ce qui se fera. Il n'y a rien de nouveau sous le soleil. S'il est une chose qu'on dise « voici, ceci, c'est nouveau », cette chose existait déjà dans les siècles qui nous ont précédés. Et j'en prendrai pour preuve aujourd'hui l'expérience du peuple juif. À l'époque d'Ésaïe, le peuple jetait lui aussi

pharaon qui, à leurs yeux, inspire la sécurité. Que peut-on désirer de plus à cette époque pour vivre en paix? Il a tout pour dissuader un éventuel ennemi et, au besoin, pour lui livrer bataille, le battre, le poursuivre et lui enlever l'envie de revenir. Dans leur désir de trouver une protection, une sécurité humaine et tangible, ils oublient qui est l'Égypte. N'ont-ils pas conservé le souvenir de ce que l'Égypte a fait à leur père dans le passé? Sont-ils aveuglés à ce point par leur convoitise? Pour nous, c'est assez facile de nous en souvenir. Nous n'avons qu'à relire quelques passages qui mentionnent cette période. Nous les trouvons en détail dans le premier livre de l'Exode. On établit sur lui, donc sur le peuple juif, esclave en Égypte, des chefs de corvée afin de l'accabler de travaux pénibles. Mais plus on l'accablait, plus il multipliait et s'accroissait. Et l'on prit en aversion les enfants d'Israël. Alors, les Égyptiens réduisirent les enfants d'Israël à une dure servitude. Ils leur rendirent la vie amère par de rudes travaux en argile et en briques, et par tous les ouvrages des champs. Et c'est avec cruauté qu'ils leur imposaient toutes ces charges. Le roi d'Égypte parla aux sages femmes des Hébreux nommées l'une Chifra et l'autre Pua. Il leur dit, « Quand vous accoucherez les femmes des Hébreux et que vous les verrez sur les sièges, si c'est un garçon, faites-le mourir. » Ont-ils oublié de tels épisodes? Ne se souviennent-ils vraiment pas que ces chevaux, ces chars, ces cavaliers qu'ils regardent avec envie et admiration ont servi un jour à poursuivre leur père dans le désert pour essayer de les ramener en Égypte? À qui le peuple doit-il son salut, sa délivrance de la main de leurs oppresseurs, les Égyptiens? Moïse étendit sa main sur la mer et l'Éternel refoula la mer par un vent d'Orient qui souffla avec impétuosité toute la nuit. En ce jour, l'Éternel délivra Israël de la main des Égyptiens. Et Israël vit la puissante main de l'Éternel, cette main qu'il avait dirigée contre les Égyptiens. Israël vit la main puissante de l'Éternel. Et les voilà aujourd'hui qui veulent retourner dans ce pays sans consulter l'Éternel leur Dieu.

Quelqu'un a dit un jour, « Français, vous avez la mémoire courte. » Avec les Hébreux, nous sommes en bonne compagnie. L'Éternel, Dieu, toujours par la bouche de son prophète Ésaïe, veut les ramener à une vue plus objective de la situation. Il voudrait qu'ils réalisent que l'Égyptien est homme et non Dieu, que ses chevaux sont chair et non esprit. Quand l'Éternel étendra sa main, le protecteur chancellera, le protégé tombera, et tous ensemble, ils périront. Mais quelle folie que de vouloir se confier en des choses si fragiles, malgré les apparences, alors que l'Éternel, qui a fait pour eux de grandes choses dans le passé, est encore tout disposé aujourd'hui à les protéger, à les bénir. Les années passent, mais le cœur de l'homme demeure le même. De nos jours, encore, face à l'insécurité croissante, à l'incertitude qui envahit notre cœur, nous avons tendance à rechercher un appui, une aide éventuelle, un protecteur puissant à nos yeux. Nous cherchons un allié pour faire bloc, on prépare sa défense. Mais qu'adviendra-t-il de nous et de notre compagnon lorsque l'Éternel étendra la main? N'avons-nous pas déjà expérimenté quelques déceptions dans ce domaine? Dans certaines situations, la bonne volonté et même l'amitié la plus sincère ne peuvent rien. Face aux problèmes de cette vie qui nous assaillent et nous font toucher du doigt notre fragilité, le seul abri sûr est celui que Dieu nous propose. Le psalmiste écrit dans le psaume 121 « Je lève les yeux vers les montagnes, d'où me viendra le secours ? Le secours me vient de l'Éternel qui a fait les cieux et la terre. L'Éternel te gardera de tout mal, il gardera ton âme. L'Éternel gardera ton départ et ton arrivée dès maintenant et à jamais. » Il est possible que jusqu'à présent, vous ayez cherché refuge dans ce qui vous paraissait capable de vous venir en aide dans vos problèmes et vos soucis. L'un après l'autre, vos espoirs ont été déçus. Dieu vous propose son aide. Il veut faire alliance avec vous. Il désire

0: libre vous prendre en charge si vous acceptez de le reconnaître comme le maître et le seigneur de votre vie, avec toutes les conséquences que cela représente. Ne continuez pas à vous laisser leurrer par de fausses sécurités. Ésaïe déclare au peuple dans ce même passage, « Cependant l'Éternel désire vous faire grâce, et il se lèvera pour vous faire miséricorde, car l'Éternel est un Dieu juste. Heureux tous ceux qui espèrent en lui. Il te fera grâce quand tu crieras. Dès qu'il aura entendu, il t'exaucera. Priez Dieu, confiez-vous en lui. Dès qu'il entendra votre prière, il vous exaucera. Il vous accordera la protection la plus efficace que vous puissiez trouver. Sa présence à vos côtés. Qu'en pensez-vous ?
1: Merci, pasteur Jacques Mouillon, pour vos paroles réconfortantes, pleines d'espérance et de foi. Et bien, avant de rendre l'antenne, je rappelle qu'il est toujours possible de nous écrire, soit pour nous faire part de vos remarques ou de vos questions, soit encore pour nous demander un exemplaire de notre étude biblique par correspondance. 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Vous pouvez aussi nous téléphoner aux heures de bureau au 42 22 43 55. 42 22 43 55. L'heure est venue, il est temps de rendre l'antenne. Je vous donne rendez-vous pour très bientôt. D'ici là, portez-vous bien et prenez bien soin de vous et des autres. Au revoir.

Oui, bien rassurant quand on y pense. Il tient la terre dans ses mains. Gilles Bernard, sur un ancien 45 tours toujours.

0: après Hector Pimentel et Jorge Lucero, Paradis Acoustique Cielo Acustico, c'est un compact qui nous vient des États-Unis. Nous retrouvons Monsieur Alain Choiquier.
1: Dans l'Évangile selon saint Jean, au chapitre 20 et des versets 11 à 17, nous lisons ces beaux textes. Marie se tenait dehors près du sépulcre et pleurait. Comme elle pleurait, elle se baissa pour regarder dans le sépulcre. Elle vit deux anges vêtus de blanc, assis à la place où avait été couché le corps de Jésus, l'un à la tête et l'autre aux pieds. Ces anges lui dirent, « Femme, pourquoi pleures-tu » Elle répondit, «

parce qu'ils ont enlevé mon Seigneur et je ne sais pas où ils l'ont mis. » En disant cela, elle se retourna et vit Jésus debout. Mais elle ne savait pas que c'était Jésus. Jésus lui dit, « Femme, pourquoi pleures-tu? Que cherches-tu ? » Elle, en pensant que c'était le jardinier, lui dit, « Seigneur, si c'est toi qui l'as emporté, dis-moi où tu l'as mis et je le prendrai. » Jésus lui dit, « Marie. » Elle se retourna et lui dit en hébreu, « Rabouni, c'est-à-dire maître. » Cette histoire, amis auditeurs, est riche d'enseignements et d'encouragements pour nous, qui connaissons souvent ce que cette Marie connut au jour de la résurrection du Christ. Que de fois, en effet, comme elle, nous nous demandons où est passé notre Sauveur, et la perplexité nous gagne quand les circonstances sont pénibles et difficiles. À l'heure de la maladie, par exemple, de l'épreuve, du deuil, de la déception, où donc est passé le Seigneur ? S'inquiète-t-il de notre situation ? Et l'on a beau nous dire autour de nous, « Pourquoi pleurez-vous ? Séchez vos larmes, reprenez-vous, comme dirent les anges à Marie, rien n'y fait. » Ceci nous fait penser à Job, lequel, dans ses rudes épreuves, s'était demandé où était passé son Dieu et qu'il avait aimé, servi avec tant de fidélité. Ses fâcheux consolateurs eurent beau lui dire, « Repens-toi, cesse de te lamenter, peine perdue. » Job réclamait son Dieu. « Ah, si je savais où le trouver !» s'était-il écrié. Il ne savait pas que dans ces moments précis, il faisait l'objet d'une attention toute particulière de son Dieu, qui ne l'avait pas quitté une seconde des yeux. Le réalisant par la suite, il en fut confondu, humilié, s'excusant même des paroles qui s'étaient échappées de ses lèvres dans sa perplexité, encore que nous le comprenions. « Je me condamne et je me repens dans la poussière et dans la cendre », dut-il dire à son Dieu qui vint le rétablir dans son premier état. Marie, femme fidèle, ployée dans sa douleur. Elle ignorait aussi qu'elle était l'objet d'une attention toute spéciale de son Sauveur. Elle ne savait pas qu'il était à ses côtés. De même, les disciples d'Emmaüs qui le prirent pour un étranger. Leurs yeux étaient empêchés de le reconnaître. Pourtant, il cheminait avec eux. Qu'est-ce qui fait que très souvent, nous nous pensions abandonnés du Christ, de son affection, de ses soins? C'est l'oubli de ses promesses et l'incrédulité. Marie ne se souvenait plus que Jésus avait promis de ressusciter. Les deux disciples d'Emmaüs également. La première s'en prit au jardinier, allant jusqu'à lui dire « Si c'est toi qui me l'as pris, rends-le-moi ». Les seconds en voulurent à leur chef, aux prêtres, aux magistrats, aux Romains, de leur avoir enlevé le Christ pour le crucifier. Ainsi sommes-nous, amis auditeurs. Quand l'épreuve est là, c'est toujours la faute des autres. Ce sont eux qui nous ravissent le Christ, nous occasionnent des situations difficiles dans lesquelles nous perdons pied. Que de gens aujourd'hui dépressifs parce qu'ils se croient seuls, terriblement seuls, abandonnés de Dieu lui-même. Comment en sortir ? Apprenons à ouvrir les yeux de notre cœur, dans la foi, pour voir le Christ à nos côtés. Que de situations, de circonstances changeraient s'il en était ainsi. Ouvrons nos oreilles aussi pour l'entendre nous appeler par notre nom, comme il appela Marie par son nom. Mais nos oreilles sont pleines du bruit de la vie, du bruit de nos soucis, du bruit de nos angoisses et de nos tourments. Le Christ est pourtant tout près. Mais il a tant à faire de son côté, dites-vous. Croyez-vous qu'il est encore soin de moi ? Certainement. Jugez-en par ce texte de l'évangile de Luc. Jésus dit à Pierre, « Simon, Simon, Satan vous a réclamé pour vous cribler, comme le froment, mais j'ai prié pour toi, afin que ta foi ne défaille point. » Et ceci, ami auditeur, à quelques courtes heures de son arrestation. C'était donc dans des circonstances difficiles, à un moment où la haine des hommes, leur hostilité allait se déchaîner contre sa personne, à la veille du supplice de la croix, que Jésus prit le temps de penser à Simon-Pierre. Comme il prend le temps de penser à vous, aujourd'hui même, dans cet instant précis, alors que vous l'ignorez. Le Seigneur savait Pierre en danger. Il intervint donc à son insu et en sa faveur pour le protéger. Il est certes vrai que le Christ, aujourd'hui, a beaucoup à faire. Il n'empêche qu'il s'inquiète de nous, de nos soucis. Simon-Pierre en sut quelque chose pour l'écrire en ces termes, dans sa première lettre au chapitre 5 et au verset 7,
Déchargez-vous sur lui de tous vos soucis, car lui-même prend soin de vous. Le Christ donc, aujourd'hui même, est occupé de nos soucis, de nos fardeaux, de nos luttes. Il a une solution pour chacun d'eux. Oui, déchargeons-nous sur lui de tous nos soucis. C'est précisément ce que nous refusons de faire. Quel dommage! Pourquoi continuer de porter ce dont il veut se charger pour nous aider et nous soulager? Pourquoi nous charger de ce qui est trop lourd pour nous et que nous ne pouvons plus porter? Que d'hommes, de femmes en arrivent à la dépression pour n'avoir pas voulu que Dieu les aide alors qu'ils avaient droit à son oreille et à ses soins. Tout ce dont l'homme souffre aujourd'hui a été sur le Christ au calvaire. Péché, soucis, angoisse, solitude, enfer, tout a été sur lui. Il est donc le seul à pouvoir nous comprendre vraiment. Il s'est offert de porter à notre place sur la croix tout ce qui en ce moment nous pèse, nous use, nous égratigne, nous blesse. Pourquoi donc s'obstiner à porter ce que nous ne pouvons plus porter? Simon Pierre nous montre la voie. Déchargez-vous sur lui de tous vos soucis, car lui-même prend soin de vous. Se décharger, c'est tout confier, c'est tout dire et tout abandonner au Christ. Quel soulagement, quel apaisement s'ensuivent. La vie en est toute changée, toute métamorphosée. Nous apprenons alors à tout évacuer sur le Christ, chaque jour, pour que sa paix nous reste. Est-ce possible, dites-vous? Lui-même répond en ces termes. Venez à moi, vous tous qui êtes fatigués, chargés, je vous donnerai du repos. Si notre situation se détériore, si nos nerfs craquent, serions-nous assez fous de continuer de porter ce que nous ne pouvons plus porter? Amis auditeurs, vous faites aujourd'hui même l'objet d'une attention toute spéciale du Christ. Croyez-le puisqu'il vous le dit, confiez-vous en lui et soyez sauvés.

certainement, si tu agis bien, tu relèveras ton visage. Et si tu agis mal, le péché se couche à la porte et ses désirs se portent vers toi. Mais toi, domine sur lui. » Dieu disait ça à Caïn, qui était énervé contre son frère. Et aujourd'hui, Dieu nous le dit, à nous aussi. Caïn n'a pas résisté, et le péché a dominé sur lui, au lieu que lui domine sur le péché. Et c'est des fois le constat que l'on doit faire dans nos vies. Réjouissons-nous. La bonne nouvelle, aujourd'hui sur Radio Bonne Nouvelle, c'est ce que nous dit le psaume 110 au verset 2. « L'Éternel transmettra de Sion le sceptre de sa force, en disant « Domine au milieu de tes ennemis ». Oui, Dieu, en Jésus, nous a donné la force de dominer sur le péché, pour que nous marchions, non comme Caïn, mais comme Hénoc, avec Dieu. »

0: Quand ils approchent de Jérusalem, en vue de Bethphagée et de Béthanie, près du mont des Oliviers, il envoie deux de ses disciples en leur disant
1: « Allez au village qui est en face de vous, et aussitôt en y pénétrant, vous trouverez, à la tâche, un ânon que personne au monde n'a encore monté. Détachez-le et amenez-le. Et si quelqu'un vous dit « Que faites-vous là ?» dites « Le Seigneur en a besoin, et aussitôt il va le renvoyer, ici. »
0: Ils partirent et trouvèrent un ânon à l'attache près d'une porte, dehors, sur la rue, et ils le détachent. Quelques-uns de ceux qui se tenaient là leur dirent « Qu'avez-vous à détacher cet ânon ?» Ils dirent comme Jésus leur avait dit, et on les laissa faire. Ils amènent l'ânon à Jésus et ils mettent sur lui leur manteau et il s'assit dessus. Et beaucoup de gens étendirent leur manteau sur le chemin, d'autres des jonchées de verdure qu'ils coupaient dans les champs. Et ceux qui marchaient devant et ceux qui suivaient criaient
2: « Hosanna, béni soit celui qui vient au nom du Seigneur. Béni soit le royaume qui vient de notre père David. Hosanna au plus haut des cieux. »
0: Il entra à Jérusalem dans le temple et après avoir tout regardé autour de lui, comme il était déjà tard, il sortit pour aller à Béthanie avec les douze.

0: Le lendemain, comme ils étaient sortis de Béthanie, il eut faim. Voyant de loin un figuier qui avait des feuilles, il alla voir s'il trouverait quelques fruits, mais s'en étant approché, il ne trouva rien que des feuilles, car ce n'était pas la saison des figues. S'adressant au figuier, il lui dit
1: « Que jamais plus personne ne mange de tes fruits. »
0: Et ses disciples l'entendaient.
2: Ils arrivent à Jérusalem. Étant entrés dans le temple, il se mit à chasser les vendeurs et les acheteurs qui s'y trouvaient. Il culbuta les tables des changeurs et les sièges des marchands de colombes, et il ne laissait personne transporter d'objets à travers le temple. Et il les enseignait et leur disait
3: « N'est-il pas écrit, ma maison sera appelée une maison de prière pour toutes les nations, mais vous, vous en avez fait un repaire de brigands !»
2: Cela vint aux oreilles des grands prêtres et des scribes, et ils cherchaient comment le faire périr. Car il le craignait, parce que tout le peuple était ravi de son enseignement. Le soir venu, il s'en allait hors de la ville.
0: Passant au matin, ils virent le figuier desséché jusqu'aux racines. Et Pierre, se ressouvenant, lui dit « Rabbi, regarde, le figuier que tu as maudit est desséché. » En réponse, Jésus leur dit
1: « Ayez foi en Dieu. » En vérité, je vous le dis, si quelqu'un dit à cette montagne, soulève-toi et jette-toi dans la mer, et s'il n'hésite pas dans son cœur, mais croit que ce qu'il dit va arriver, cela lui sera accordé. C'est pourquoi je vous dis, tout ce que vous demandez en priant, croyez que vous l'avez déjà reçu, et cela vous sera accordé. Et quand vous êtes debout en prière, si vous avez quelque chose contre quelqu'un, remettez-lui, afin que votre Père qui est aux cieux vous remette aussi vos offenses. »
2: Ils viennent de nouveau à Jérusalem, et tandis qu'ils circulent dans le temple, les grands prêtres, les scribes et les anciens viennent à lui, et ils lui disaient
0: « Par quelle autorité fais-tu cela? Qui t'a donné cette autorité pour le faire ?»
2: Jésus leur dit
1: « Je vous poserai une seule question. Répondez-moi, et je vous dirai par quelle autorité je fais cela. Le baptême de Jean était-il du ciel ou des hommes ?» Répondez-moi.
2: Or, il se faisait par devers eux ce raisonnement. Si nous disons « du ciel », il dira « pourquoi donc n'avez-vous pas cru en lui ?» Mais allons-nous dire « des hommes ». Il craignait la foule, car tous tenaient que Jean avait été réellement un prophète. Et ils font à Jésus cette réponse.
0: Nous ne savons pas.
2: Et Jésus leur dit
1: « moi non plus ». Je ne vous dis pas par quelle autorité je fais cela. »

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1: Dans une émouvante prière qu'il adressa à Dieu en faveur des Éphésiens, l'apôtre Paul demande que les yeux de leur cœur soient illuminés. Alors que signifie cette expression, les yeux du cœur? Sans doute qu'il y a des choses que l'intelligence ne peut saisir et que le cœur comprend instantanément. Et Pascal a dit par exemple un jour, le cœur a ses raisons que la raison ne connaît pas. Le cœur, c'est la partie de notre être qui peut s'émouvoir, vibrer, répondre, se donner, aimer en un mot. C'est par le cœur, ainsi, bien plus que par la raison que l'on s'attache à Dieu, qu'il soit illuminé, notre cœur, et nous discernons ce que le raisonnement le plus subtil, la logique la plus cartésienne n'arrivera pas à saisir. Ce n'est pas en analysant des lettres d'amour que l'on connaît l'amour de notre correspondant, c'est en découvrant un partenaire et en s'attachant à lui, tout simplement. Et quand vous aurez découvert que Dieu, qui vous a aimé au point de donner pour vous son Fils unique, Jésus-Christ, que ce Dieu désire être le partenaire de votre vie, vous ne tarderez pas à l'aimer à votre tour, vous vous attacherez à lui par le cœur et alors tout le reste s'illuminera.

On n'a qu'une vie, on est bien d'accord. Pas question de la gâcher, de la brûler. Pourtant, c'est ce que j'ai failli faire au sortir de l'adolescence. Je me rendais bien compte que ça clochait dans ma vie. Alors j'ai essayé le yoga. Mais derrière la paix égoïste et factice que ça me procurait, j'étais toujours bourré d'orgueil. Alors j'ai essayé la drogue. Ça m'a amené à flirter avec la folie. Je me suis inscrit à l'université. Oh, je remplissais ma tête, mais mon cœur était toujours aussi vide. La psychothérapie, ça m'a appris à tourner autour de mon nombril. Depuis longtemps aussi, j'avais pris l'habitude de passer mes vacances à voyager en stop. Je voulais revenir aux sources. Partir en Afrique, la voilà la solution. Les gens là-bas, eux au moins, ils sont libres, heureux. C'est ce que je me suis dit. Alors pendant près d'une année, j'allais en stop ou à pied, à travers l'Afrique noire, de tribu en tribu, de village en village. Mais quand on a des problèmes, des contradictions, des obsessions qui nous collent à la peau, on peut aller à l'autre bout du monde, ça nous collera toujours à la peau. Pourtant, par deux fois, je me suis enfoncé dans la jungle pour rejoindre des pygmées coupés de toute autre civilisation. J'évite d'échanter. L'envers du décor, il est différent de celui de nos pays, mais il n'en existe pas moins. Là-bas aussi, les gens ont recours à l'alcool, à la drogue, à l'occultisme, pour se donner une contenance, pour oublier. Et puis si vraiment les gens là-bas avaient été heureux, eh bien je serais resté avec eux. Alors je suis revenu vers l'Afrique du Nord. J'ai même passé plusieurs jours à marcher, seul en plein Sahara, en plein désert, seul avec le ciel, seul avec le sable, le silence, avec cette chaleur torride. Rien que la nature à l'état pur. Pas un pot d'échappement. Et pourtant, là-bas aussi, ça sentait mauvais. Et j'ai dû me rendre à l'évidence. J'étais pollué de l'intérieur. Un jour, des chrétiens m'ont accueilli. Des chrétiens, ou bien ce sont des bonnes poires, ou des refoulés, ou des hypocrites. Ah, j'en avais des a priori. J'aimais bien savoir à qui j'ai affaire. Alors ces chrétiens, je les ai regardés vivre. Et le doigt accusateur que je m'apprêtais à pointer vers eux, c'est vers moi que j'ai dû le tourner. C'est de mon côté que les failles se trouvaient. Eux, ils faisaient preuve de simplicité, d'amour, de franchise. Et tout ce que j'avais à leur donner en retour, c'était mon amertume. Alors je me suis mis à lire l'Évangile. Après tout, c'est le livre le plus lu au monde, c'est le best-seller depuis des siècles. Et ça m'a frappé. Je me suis dit, de deux choses l'une, ou c'est vrai, ou bien c'est faux. Mais si c'est vrai, je ne veux pas passer à côté. Alors j'ai commencé à me confier en Dieu. Et puis un jour j'ai capitulé. Il lisait tellement dans mon cœur, je ne voulais plus me cacher. Mon cœur était une vraie poubelle. J'étais écœuré de mon péché. J'avais soif d'être propre, de débuter une vie nouvelle sur des bases claires, solides. Il y a bientôt 8 ans, j'ai donné ma vie à Dieu. Jamais je n'ai eu à le regretter. Pour rien au monde, je ne voudrais changer de vie. Mais le plus merveilleux, c'est ça. C'est à la portée de tous. Dieu, dans son amour, se met à la portée de chacun, quel qu'il soit. Il est là, à la distance d'une prière vraie, à la distance d'un cri du cœur. Dieu est là, et il ne demande qu'à révolutionner votre vie. C'est vraiment lui qui a le mode d'emploi de l'amour, de la paix, de la vie, de la liberté,

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0: La Bible dit que un des dons de Dieu en nous, c'est la joie.
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0: Commençons en musique avec ce chant plein de vie de Paul Wilbur,
1: Shouts of Joy.

0: Pour nous parler de la joie, accueillons Franck Alexandre, pasteur à Troyes, connu pour son ministère international d'évangélistes, notamment à travers ses émissions Impact Live et Glorieuse Destinée.
1: Bonjour et bienvenue dans notre nouvelle émission Impact Live. Aujourd'hui, j'aimerais vous parler de la joie. Mais pas de n'importe quelle joie, j'aimerais vous parler de la vraie joie. La vraie joie. Parce qu'il est vrai qu'ici-bas, sur la terre, bien des gens se réjouissent, vivent des instants, des moments de joie. Mais j'aimerais vous parler de cette joie qui demeure, la vraie joie. Une joie que l'on reçoit dans sa vie et qui va durer pour l'éternité. Surtout dans un contexte aujourd'hui où nous vivons dans un monde tellement angoissé, Nous avons besoin de trouver de la joie. Et pour cela, j'aimerais lire un passage qui se trouve dans la première aux Thessaloniciens, chapitre 4, verset 13. 1 Thessaloniciens 4, verset 13, où l'apôtre Paul s'adresse dans cet épître aux chrétiens de Thessalonique et il parle beaucoup de la fin des temps. Il met en garde contre le climat psychologique de la fin des temps. Et il dit, nous ne voulons pas, frères, que vous soyez dans l'ignorance au sujet de ceux qui sont décédés, afin que vous ne vous affligiez pas comme les autres qui n'ont point d'espérance. Il parle bien sûr des chrétiens. Lorsque les chrétiens décèdent, leur destinée, l'affaire de leur destinée est réglée. Ils sont entrés dans la gloire. Ils se reposent de leurs œuvres dans l'attente de la résurrection glorieuse et du ciel de la gloire qui les accueillera. Ils se reposent dans un paradis, dans un lieu de félicité, dans un lieu d'agrément. Ils se reposent de leurs œuvres. Et Paul leur dit aux chrétiens qu'il a en face de lui, il dit à son assistance, ne vous angoissez pas, ne vous affligez pas parce que vous avez réglé cette question de l'éternité. Ceux dans le monde, ceux qui ne sont pas dans du royaume de Dieu, ceux qui n'ont pas intégré l'Église, ont de bonnes raisons, eux, de s'angoisser parce qu'ils n'ont aucune espérance. Ils n'ont aucune espérance. Nous avons donc découvert, quant à nous qui croyons en Jésus, la vraie joie. Et je vais vous parler de cette joie dans quelques instants. Mais je vous propose de marquer une pause avec Genesee Worship Groove qui chante « Love You So ». Et il nous parle de cette espérance qui est en Dieu, qui est en Jésus et de cette joie de connaître Dieu. On se retrouve dans quelques instants.

Merci à nos amis pour ce chant qui élève la personne de Dieu et qui nous indique le chemin à suivre pour que notre vie change et que nous tournions le dos à l'angoisse pour nous tourner vers le Dieu qui va nous donner la véritable espérance, cette espérance qui va produire la vraie joie dans un monde où l'angoisse gagne du terrain. Bruit de guerre, menaces, attentats, dérèglements climatiques, il y a la mort des espèces animales, le trou dans la couche d'ozone, la fonte des glaces, la menace de la montée des eaux, la crise économique, la crise politique, la corruption, et puis la persécution contre l'Église. Tant de signes annoncés dans la parole de Dieu qui s'accomplissent chaque jour sous nos yeux. Et Paul qui, dans ses lettres, cherche à raviver la flamme de la foi dans les églises et il invite à ne pas se laisser gagner par l'angoisse et la tristesse. Au contraire, il dit même dans sa lettre aux Philippiens, au chapitre 4, verset 4, « Réjouissez-vous toujours dans le Seigneur, je le dis, réjouissez-vous. » Alors, dans la vie de tous les jours, on peut vivre quelques moments de joie, mais des moments tellement éphémères. 90 minutes d'un match de football où tout le monde va faire la hola, tout le monde va faire la fête, pousser des cris, se lâcher un peu dans un stade. 90 minutes peut-être au cinéma devant un film, un bon film, un film comique peut-être. Peut-être la grande vadrouille qui va passer bientôt à la télévision. Certains vont aller voir ce film et rire, ils vont passer un super moment, mais ça dure 90 minutes, Mais la Bible nous parle de la joie qui dure éternellement. Comment ? Eh bien, il faut d'abord recevoir, connaître la source. Cette source, c'est Jésus, source de la joie. Jésus a dit, « Celui qui croit en moi, des fleuves d'eau vive jailliront de son sein. » Waouh ! Ça transforme des fleuves d'eau vive. Le Messie Jésus, le Seigneur Jésus, le Sauveur Jésus, Jésus le chemin, Jésus la vérité, Jésus la vie qui vient étancher notre soif d'absolu. Et oui, parce que nous avons besoin d'avoir l'assurance d'une vie éternelle. Nous savons que nous sommes des créatures éternelles. Au plus profond de nous-mêmes, nous en avons la plus profonde conviction. Nous sommes des créatures éternelles. Nous réfléchissons sur la question de Dieu, sur l'avenir, sur la mort, sur l'éternité. Et Jésus dit, celui qui croit en moi, des fleuves vont jaillir. Donc il va étancher cette soif à tel point que celui qui est étanché va devenir à son tour même une source d'eau vive. Jésus, la source, doit venir dans votre vie. La joie de connaître Jésus, la joie d'être pardonné. En effet, la Bible dit, il n'y a plus aucune condamnation pour ceux qui sont en Jésus-Christ. Vous avez commis des fautes, vous avez commis des péchés, des erreurs, vous avez transgressé en long et en large les commandements de Dieu et vous ployez sous le poids de la culpabilité, de l'accusation. Vous vous sentez mal parce que votre conscience vous accuse. Mais la Bible dit que celui qui vient à la croix, qui demande pardon pour ses péchés, le sang de Jésus le lave, il n'y a plus aucune condamnation qui pèse sur sa vie. La joie d'être pardonné, la joie d'une nouvelle vie. La Bible dit, si quelqu'un est dans le Christ, il est une nouvelle création. Les choses anciennes sont passées, voici, toutes choses sont devenues nouvelles. Être dans le Christ, trouver refuge en lui, être pardonné. Déclarer juste devant Dieu, marcher dans la sainteté, se savoir, non pas se sentir, mais se savoir, parce que la Bible l'affirme, et se savoir adopté au moyen de la foi. Parce que je crois, je sais que je suis adopté, que je fais partie maintenant de la famille de Dieu, je suis de l'Église de Jésus. La joie aussi d'une destinée, parce que celui qui croit en Jésus va s'engager, il va faire alliance. C'est comme une forme de mariage spirituel, le baptême. La Bible parle du baptême d'eau, le baptême par immersion. Il s'agit d'être englouti totalement sous l'eau pour ressortir de cette eau en témoignage d'une vie nouvelle. Cet engloutissement, cette immersion témoigne de notre mort au péché, de notre mort aux convoitises du monde, de notre mort aux tentations du diable. Et celui qui sort de l'eau, de ce baptême, de cette immersion, celui qui sort de cette immersion témoigne d'une vie de résurrection. Par ce grand symbole, ce magnifique symbole, il exprime son désir de marcher maintenant en nouveauté de vie pour servir le Christ et le glorifier. La joie d'une destinée, baptisée en témoignage d'une vie qui a été lavée par le sang de Jésus, une vie qui a été purifiée, baptisée dans l'eau, intégrée à l'Église de Jésus-Christ,
servant le programme, le dessein, le plan de Dieu, accomplissant les œuvres que Dieu a préparées d'avance pour celui qui croit en Jésus, marchant sur un chemin qui mène au paradis, qui mène jusqu'au ciel, jusque dans la gloire, où la Bible dit qu'il y aura une nouvelle Jérusalem céleste, une ville où il y aura ni deuil, ni mort, ni décès, ni angoisse, ni pleurs, ni larmes, où ce ne sera que gloire et consolation en Jésus-Christ et réjouissance pour l'éternité. Le règne, la gloire, les noces de l'agneau, ces choses, eh bien, sont l'héritage de ceux qui croient en Jésus. La joie du Saint-Esprit. Et cette joie qui est la mienne, pendant que je vous parle, cette joie provient du Saint-Esprit qui est en moi, et 24 heures sur 24, je peux me réjouir de l'héritage que j'ai reçu en Jésus-Christ. Là où vous êtes, je vous invite vraiment à considérer l'héritage que Dieu veut vous communiquer, cette grâce que Dieu veut déverser dans votre vie en vous libérant du péché et de cette manière en coupant toute espèce d'emprise de l'ennemi sur votre vie. Votre vie va changer parce que Jésus va occuper la première place sur le trône de votre cœur. Vous ne serez plus jamais la même personne. Votre vie est vraiment nouvelle si vous croyez en Jésus. Je vous invite vraiment à considérer la joie éternelle, la joie de Dieu, la joie du royaume. Le royaume de Dieu, nous dit la Bible, c'est la paix, c'est la joie et c'est la justice par le Saint-Esprit. C'est parce qu'il y a la justice de Dieu manifestée en Jésus. Jésus a pris vos péchés à la croix, c'est parce que Jésus a pris la condamnation à votre place qu'il peut mettre la bénédiction et le salut sur votre vie. C'est pourquoi vous entrez dans le royaume de Dieu et que vous vivez la paix, la joie, grâce à la justice de Dieu manifestée en Jésus. Là où vous êtes, recevez ce Jésus, afin que cette joie vienne en vous. Dites-lui, dites au Père Céleste qui a envoyé son Fils, Père Céleste, pardonne mes fautes, pardonne mes péchés, purifie mon âme, donne-moi un cœur nouveau, donne-moi une vie nouvelle, et ma vie ne sera plus jamais la même. Je m'engage à te servir, je m'engage parce que je crois que tu es le seul vrai Dieu, et je m'engage à respecter maintenant le contenu des Saintes Écritures, le contenu de ta parole et de tes enseignements, au nom de Jésus. Amen. Amen. Amen, quelle belle prière. Recevez le Saint-Esprit là où vous êtes. Accueillez le Dieu qui a envoyé son Fils Jésus-Christ, accueillez-le maintenant, et votre vie sera pleinement transformée et épanouie. Je vous invite à me retrouver dans d'autres émissions où j'ai la joie de proclamer cette bonne nouvelle, et vous allez ainsi vous régaler à entendre ce beau message de l'Évangile de Christ. À très bientôt. Que Dieu vous bénisse.

Merci au groupe Impact pour ce chant « Christ est ma joie ». L'est-il pour vous ? Dieu m'a donné cette joie, cette vraie joie dont nous a parlé tout à l'heure Franck Alexandre. Il veut vous la donner aujourd'hui. Mais vous me direz, c'est vrai qu'en tant qu'enfant, on trouve souvent des moments de joie. Mais ici et là, la vie peut parfois amener de sombres orages et nous amener dans un état où la joie est si difficile à trouver. Comment faire alors? Je vous propose, pour méditer sur cette réalité, d'écouter ce témoignage d'une femme qui a su retrouver cette joie vraie et sincère d'un enfant dans sa communion avec Dieu.

religion de mes parents, hein, une religion traditionnelle comme la plupart de nous. Et j'ai toujours suivi cette religion très régulièrement, assidûment. Donc tous les dimanches, j'allais à l'église avec mes parents. Quand j'ai grandi, eh bien je me suis engagée moi-même dans des mouvements d'enfants. Je me suis occupée d'enfants. Et puis donc j'ai grandi là-dedans, tout allait bien. Bon, j'avais aucun problème. Hein, à l'école, ça marchait bien. Ce qu'il y a par contre, c'est que justement, en grandissant, quand je suis arrivée vers l'âge de 18 ans, j'ai réalisé que toute cette vie, tout ce que je faisais depuis des années, pour faire un petit peu comme mes parents, mais je le faisais sans conviction. Et puis je suis passée donc par des difficultés. D'abord je me suis retrouvée seule avec mes parents, parce qu'on est quand même une famille de 6 enfants. Donc d'un coup je me suis retrouvée seule avec eux, parce que tous les autres étaient partis, se sont mariés ou pour leurs études. La relation avec mes parents était assez difficile, on n'arrivait pas trop à communiquer. Ma mère est assez possessive aussi. Donc pour moi, là, les difficultés ont commencé. J'ai fait des études qui ne m'ont pas plu forcément. Et petit à petit, tout en gardant mon engagement donc dans l'église, j'ai commencé une période de dépression. Donc là, vraiment, ça allait mal. C'est-à-dire, non seulement je réalisais que ce que je le faisais sans conviction, mais en plus, je commençais à pleurer tout le temps. Je n'arrivais plus à dormir la nuit, j'étais angoissée, j'étais très très mal. Et bien, tout ce que je vivais dans l'église ne m'apportait rien, quoi. Hein. Ça solutionnait pas mes problèmes. Et puis un jour, j'ai entendu parler de Dieu différemment. C'est-à-dire que c'est ma belle-sœur, par ma belle-sœur, qui me dit que sa petite fille qui venait de naître était malade. Elle n'arrivait pas à s'alimenter. Et des personnes sont venues, ont prié pour elle. Et la petite a été guérie. Et quand j'ai entendu ça, c'est ma belle-sœur, par ma belle-sœur, qui me dit que sa petite fille qui venait de naître était malade. Elle n'arrivait pas à s'alimenter. Et des personnes sont venues, ont prié pour elle.

Dieu agit encore. Et là, j'ai lu comment Dieu agissait encore à notre époque, les miracles qui se faisaient, les personnes qui étaient guéries, des cancers guéris, enfin, toutes sortes de maladies, les gens étaient guéris. Et j'ai dit, mais c'est pas possible. Mais alors, ce que Jésus faisait à son époque, ça se fait encore de nos jours. Et j'ai été, c'est vrai, assez surprise. Et en même temps, donc, j'ai voulu en savoir plus. Donc, je me suis acheté une Bible. Parce que ça peut paraître bizarre, mais tout en étant engagée dans l'église, je n'avais jamais lu la Bible. Je n'avais jamais lu la parole de Dieu. Donc je me suis acheté une Bible et j'ai commencé à la lire. Et puis bon, les jours ont passé, mais c'est vrai que même en lisant ma Bible, j'étais toujours mal. Je continuais quand même à déprimer, j'étais pas bien. Et puis, donc je continuais mon engagement dans l'église et un week-end, c'était le week-end de Pâques. Donc je revenais d'une formation comme ça, j'étais avec la personne avec qui j'étais. Il voyait que ça allait pas, que je continuais à pleurer. Il me dit, mais la résurrection, toi, ça te fait rien. C'était le week-end de Pâques. Donc évidemment, le week-end de Pâques, on fête la résurrection de Jésus. Et je dis, non, moi ça me fait rien, la résurrection, ça me fait rien. Et puis je suis rentrée chez moi. Et je me suis enfermée dans ma chambre. Et ce que je me rappelle, eh bien, c'est que j'ai parlé à Dieu. Je ne sais plus ce que j'ai dit, mais j'ai parlé à Dieu et je me suis endormie. Et le lendemain, quand je me suis réveillée dans ma chambre, là, j'ai vu une grande lumière. Et j'ai senti la présence de Dieu. Et j'ai senti la paix. Et j'ai senti la joie. Mais des choses que je pouvais même pas expliquer. C'était en moi, comme ça, ça venait et j'ai senti la guérison. Et ce jour-là, j'ai dit à Dieu, je te donne ma vie. Et à partir du moment où j'ai dit, je te donne ma vie, tout a changé pour moi. Et à partir de ce jour-là, la dépression est partie. J'ai reçu vraiment la joie dans mon cœur. J'ai pu redormir la nuit. Et j'ai continué à lire la Bible. Et là, je comprenais encore mieux ce que je lisais. Pour moi, ça a été un changement radical. Et j'ai compris que Dieu répondait. C'était pas seulement un Dieu au-dessus de nous qui voyait, mais non seulement il voyait tout ce qui se passait, il nous connaissait, mais en même temps, il répond. Moi, je voudrais dire que ça vaut vraiment le coup de vivre avec Dieu. C'est pas une vie triste et monotone, mais c'est quelque chose de nouveau chaque jour. Dieu est très proche de nous. Il nous connaît. Il connaît tous les détails de notre vie, tous les petits problèmes qui peuvent nous embêter, même les petits détails de la vie courante, hein, que ce soit les finances, que ce soit, je ne sais pas, le besoin de travail, l'éducation de nos enfants. Dieu est là, il est un bon conseil, il est toujours à nos côtés et il nous lâche pas la main.